0: Je préfère être grande, mais être petite, c'est aussi bien parce que, enfin, on peut passer partout, c'est un peu plus pratique, c'est tout ça.
1: Juste être un peu plus grand, mais pas beaucoup.
2: Je rêve que je sors avec mes copines, que j'ai 15 ans et que j'ai mon portable.
3: Donc, en fait, quand on est grande, on a...
2: un portable, et mon père, il m'avait donné son portable qu'il avait cassé quand il était grand. J'ai envie d'avoir un portable parce que comme ça, je pourrais appeler mes copines, je pourrais envoyer des messages et je pourrais envoyer des photos.
4: Moi, ça, j'ai envie d'avoir un portable pour faire des jeux, pour faire plein de choses.
2: Bah, moi, j'ai un téléphone rose, mais il est pour enfants. Il y a des jeux, des vidéos, de la musique... pour envoyer des messages, on peut envoyer des photos et je peux jouer à mes jeux. Et même, j'ai envie d'avoir un portable pour de vrai, comme ma mère, vu que ma mère, elle a un jeu de Disney et un jeu pour construire des manèges.
1: Moi, j'ai trop envie d'en avoir un.
3: Pour faire quoi ?
1: Je sais pas.
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5: Caroline Oscari, cadre de production audiovisuelle et accessoirement présidente de l'association Le Vrac, café de Champnétrie.
6: Les Limousins sont formidables. Stéphane Pigato.
5: Une enfance plutôt classique, mais avec un bagage d'immigration, d'un côté l'Italie et de l'autre la Croatie.
7: Votre première envie dans la vie, c'était d'être traductrice internationale. Est-ce que c'est ce côté fille d'immigrée qui vous a donné cette envie d'être traductrice ?
5: C'est effectivement ce bagage fait d'immigration qui m'a ouvert les yeux sur le monde. Et puis, en bonne belge que je suis, j'ai évidemment lu Tintin. Et ça m'a confirmé dans l'idée d'ailleurs, de voyage.
7: Premier voyage, entre guillemets, premier départ aux États-Unis pour apprendre l'anglais.
5: Voilà, donc à 17 ans. Un regard à la fois critique et admiratif de ce que sont les États-Unis. J'ai fait le tour des États-Unis. Voilà.
7: Et comme ça ne vous suffisait pas et que vous êtes pour le rapprochement des peuples, Caroline, vous avez décidé de faire la même chose cette fois-ci, mais en Russie.
5: J'ai entamé des études de philologie slavistique à l'Université libre de Bruxelles à l'époque, à l'issue desquelles j'aurais dû me rendre effectivement à Moscou. Et puis ben, l'histoire en a décidé autrement, puisqu'en 1991, je ne peux pas partir en URSS et donc je suis obligée de revoir mes plans.
7: Alors qu'est-ce qui se passe à ce moment-là dans la tête de la jeune Caroline ?
5: Je décide de quitter la Belgique pour une formation plus professionnalisante, information et communication, et j'atterris à Bordeaux.
7: Et là, vous travaillez dans l'audiovisuel ?
5: À l'issue de mes études en information et communication, je suis recrutée à France Télévisions, donc sur le site de Bordeaux, France 3. Puis, ben, un jour, j'en ai eu marre de la ville. Ça faisait très longtemps qu'on rêvait de vivre autre chose et de redonner du sens à nos vies. J'ai été mutée, effectivement, à la station de Limoges.
7: Aujourd'hui, donc, à Champnétrie, avec Le Vrac.
5: Voilà.
7: Cette épicerie, enfin, plus qu'une épicerie, un vrai lieu de vie au centre du village. Comment vous est venue l'idée et l'envie d'ouvrir ce lieu ici à Champnétrie?
5: Alors c'est effectivement l'aboutissement, on va dire le couronnement de toute une vie d'engagement et de désir de solidarité, de main tendue vers l'autre, qui date effectivement de mon adolescence. J'ai été très soucieuse très vite des injustices et des inégalités territoriales. J'ai souhaité effectivement donner à Champnétrie un lieu de vie, un lieu de rencontre, un lieu où tout un chacun pouvait s'exprimer librement, un lieu de vie, un lieu de joie.
7: Si on se replonge un petit peu dans le temps et qu'on rencontre la jeune Caroline de 18 ans, des envies de voyage à travers le monde plein les yeux, qu'est-ce qu'elle penserait de la un peu plus vieille Caroline d'aujourd'hui qui vit en Limousin?
5: J'étais en plus très citadine, voilà, très avide des bars, des cafés, des théâtres, du cinéma. Je me dis qu'on peut aussi voyager en rencontrant toutes ces riches personnalités locales qui font aussi la richesse du territoire. Je pense que c'est vraiment l'aboutissement d'un cheminement, de réflexion, de désir, de goût, de... Non, je ne changerai rien. Je pense qu'il y a une forme de cohérence entre ce que j'étais à 18 ans et ce que je suis aujourd'hui.
7: Champnétrie jusqu'au bout, quoi.
5: Champnétrie à fond.
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8: Bonjour Serge Papagali.
9: Oh monsieur Thomas, que faites-vous là? Bah si en fait c'est votre boulot, vous êtes là.
8: Oui, on est là.
9: Vous êtes là depuis je pense depuis minuit, vous avez
8: pas quitté. Au moins ça.
9: Dauphinoise, bien le bonjour également. Alors aujourd'hui, allons chez les Dolomoises et les Dolomois dans la bonne ville donc de Dolomieux. Il doit y avoir des amoureux parce que c'est la Saint-Valentin aujourd'hui.
8: Oui,
9: les amoureux pendant tout le Dauphiné, on est tous amoureux. Ça tombe bien parce que ce soir moi j'y joue justement à Dolomieux. Ben oui, donc moi j'y suis vraiment en chair et en os, plus en chair qu'en os d'ailleurs, enfin c'est autre chose. Bah, Dolomieux, la commune natale de... Alors prenez des notes, prenez des notes les gars, la commune natale de Déodat Grattet de Dolomieux.
8: Rien que ça.
9: Déjà un gars qui se prénomme Déodat, chapeau bas. Je crois même que la Saint-Déodat n'existe pas à mon avis, bon, c'est vous dire. Hein, moi. Mais bravo à ce géologue célèbre qui a découvert la Dolomie et laissé son nom au massif des Dolomites en Italie. Ben, je suis sûr que vous n'êtes même pas quatre à le savoir ça. Ben, maintenant vous serez des millions, parce que vous êtes des millions à nous écouter. Bon, c'est ça aussi ici Isère, le savoir à portée d'oreille, bien sûr. Je continue. La Dolomie est une roche sédimentaire carbonatée. Bon, d'accord, j'arrête. J'en vois deux qui roupillent, monsieur Thomas. Non, il rigole, ça va, bon. N'empêche, ça fait plaisir de savoir que le nom Dolomieux a un rapport avec les Dolomites dauphinoises, celle-là, bien sûr. Nous sommes bien sûr...
8: Quand même.
9: Ah ben oui, quand même. Nous sommes sur les terres froides iséroises. Les fameuses terres froides, vous savez, qui n'existent pas vraiment. En fait, puisque personne n'accepte de reconnaître qu'il habite bien dans cette terre pas chaude. Moi, j'y ai tourné beaucoup, mais là, la réponse est toujours « Non, mais les terres froides, non !»
8: C'est plus loin.
9: Ça commence plus loin. Après le ruisseau. Mais je m'en fiche, moi j'aime bien tous les Dauphinois, même celles et ceux qui sont au pôle Nord. Attention, j'ai pas dit le Groenland, hein, parce que oh là là...
8: Ouh là oui, attention.
9: Oh là là,
8: en ce moment...
9: Ouais. Laisse-nous tomber, si Trump s'intéresse aux Dauphinés, on est foutus. Non. Pas d'iceberg à Dolomieux. Mais en revanche, dans le secteur de l'étang, un ruisseau qui s'appelle le Pissou. Ah bon, ça va, ouais, mais ça va prêter à rire, bien sûr, on va éviter
8: de se moquer.
9: Ne nous moquons pas. Le Pissou passe donc à côté de Dolomieux, et on y trouve, écoutez-moi bien, une espèce protégée. Mais oui, madame, mais oui, monsieur, l'écrevisse à pattes blanches, qui peut donc aller où elle veut, puisqu'elle peut la montrer.
8: Eh ben oui.
9: Sa patte blanche. Elle en a même plusieurs, quand elle peut aller où elle veut, en fait. Tout ça se passe en Dauphiné, et dans le Pissou, qui n'est pas un très, très grand comme ruisseau, hein. C'est juste, un petit pissou.
8: Oh
9: non,
8: là
9: mais
8: là.
9: J'ai pas pu. Non, mais je me suis dit, je la fais pas, puis j'ai dit, si, il faut que je la casse.
8: Vous allez la garder pour ce soir, celle-là, Serge.
9: Un petit pissou, mais ce soir, je vais peut-être le refaire. Tiens, pendant que j'y pense, en parenthèse, demain, 15 février, après notre départ, hein, aura lieu une vente au boudin dans les Halles. Aucun rapport avec notre venue, parce que c'est un pur hasard. C'est pour ça que j'ai bien précisé, après notre départ. Hein. Bon, j'embrasse tous les Dolomoises et les Dolomois, même celles et ceux qui ne viendront pas nous voir ce soir. Moi, je suis comme ça, moi. Moi, j'embrasse tout le Dauphin. Tous les Dauphinois qui existent, parce que dans le coin, bien sûr, vous le savez,
8: on n'est pas des quand même.
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1: Et alors pour le coup, est-ce que les clichés, c'est vrai, quand vous avez des Belges qui arrivent, vous mettez des super bonnes bières au frigo. Quand vous avez des Anglais, vous mettez du vin.
2: Ah oui, oui. Ce ne sont pas des clichés, c'est des clichés, mais des clichés qui se vérifient.
3: Virginie et vous.
0: Laure a ouvert son gîte en 2020. La maison 1634 est en plein cœur de Pézenas. 130 mètres carrés qu'elle a restaurés du sol au plafond. Le contraste entre l'extérieur en pierre et l'intérieur hyper confort et moderne est parfait. On arrive pendant le petit déjeuner. Trois couples sont installés sur la terrasse donnant sur un petit jardin. Des petits guéridons sont dressés avec de la vaisselle soignée. Les produits sont de qualité, locaux, ça se voit et ça se sent. Les langues différentes se mélangent, du suédois, de l'anglais et du français avec l'accent suisse. L'ambiance est calme et souriante.
2: Vous avez mis votre verre d'eau ?
1: Je regardais un peu, il y a un petit jardin. Ça, c'est petit jardin. Les gens, ils ont accès. Je vous remercie beaucoup.
2: Les gens ont accès à la piscine, à la petite terrasse. Et en fait, le jardin, comme le jardin est souvent occupé par deux mes enfants.
1: Deux petites personnes,
2: ils vont un peu moins dans le jardin.
1: C'est ça le principe de la chambre d'hôte des gîtes, c'est que vous partagez votre espace perso, ou là vous habitez ailleurs et ça c'est vraiment vos gîtes.
2: On habite nous juste à côté.
1: D'accord.
2: Normalement, la distinction entre les gîtes et les chambres d'hôtes, les gîtes c'est peut être complètement indépendant d'une habitation personnelle, alors que chambre d'hôte on est légalement obligé d'habiter sur place.
1: Ça,
2: et d'être ici et de proposer le petit déjeuner.
1: D'accord.
2: Alors nous on a fait une configuration, les chambres d'hôtes un peu à l'ancienne, il y avait souvent l'espace salon, cuisine, petit déjeuner était partagé. Nous, pour la tranquillité des autres avec nos deux enfants, on a volontairement fait un accès distinct de notre maison.
1: Oui.
2: On a chacun une porte d'entrée, ce qui permet aux autres de profiter. On a mis la cuisine à disposition.
1: Oui, c'est ça que j'avais vu.
2: Donc en fait, même si on est chambre d'hôte, voilà, si les gens veulent manger un bout, grignoter un morceau, n'importe quand, ils ont accès à la cuisine et ils peuvent profiter. Ils ont un accès indépendant si jamais ils arrivent à 16h30 dès que je suis partie chercher mes enfants à l'école. Ils ont le digicode, ils peuvent rentrer dans la maison.
1: Ouais.
2: On a voulu faire quelque chose de à la fois confortable, à la fois je suis ici et à la fois je peux être complètement discrète.
1: Oui, c'est ça.
2: Parce qu'en fait, ça dépend vraiment de la personnalité des personnes aussi. Bon, y a des personnes qui pensent parfois réserver un hôtel en fait. Et arrive ici. Ah ok, vous habitez à côté, donc ils voient ça comme quelque chose de très positif parce qu'ils savent que je suis disponible.
1: Oui.
2: Mais en même temps, je sens qu'ils souhaitent être tranquilles.
1: Oui.
2: Et après, des personnes, pour le coup, lorsqu'ils réservent par des plateformes comme Gîtes de France, s'attendent à ce que je sois là pour les accueillir.
1: Ah,
2: et quand je leur dis qu'il y a un digicode, du coup, c'est une surprise inverse dans le sens où, ah ok, vous êtes là et en même temps, on peut être autonome. Donc, essayer de satisfaire tout le monde.
1: C'est pas évident, c'est un vrai truc de sentir chaque personne, effectivement, le besoin de distance et le besoin de présence.
2: Exactement.
0: La maison de Laure est labellisée Gîtes de France 3 épis, ce qui l'oblige à respecter un certain cahier des charges.
2: Mais de toute façon, dans tous les cas, c'est parfait, vous inquiétez pas. C'était très bien, merci, c'est bon.
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4: Si vous portez le nom de famille Salin, restez à l'écoute. Mais avant cela, je vais vous parler d'un bretonnisme bien connu qui est le lagen.
3: Le petit cours de breton.
4: Moi, je suis dans le lagen. Bon, voilà une expression typique dans le français local. C'est inspiré par notre belle langue bretonne. On l'entend souvent aujourd'hui, en particulier les lendemains de fête. Quand on est un peu dans le brouillard, on a tendance à dire « ouais, je suis dans le lagen ». Alors ce mot a pourtant une signification un petit peu différente en breton. En breton, ar lagen, c'est en général de la boue bien collante, impossible à cultiver, dans laquelle on a difficulté à marcher, voire on s'enfonce un peu. Mais pas que ça, ça désigne donc les fondrières, les mares d'eau boueuse. Donc béa et lagen, être dans le lagen, c'est devenu une expression permettant de dire que l'on est dans un état qui n'est pas des plus sympathiques. Vous saurez maintenant que lagen, c'est pas la gueule de bois, mais c'est de

0: torturez ce jeune insolent. Pressez-le comme le raisin, rôtissez-le comme ces poulets que l'on immole sur les autels de nos divinités. Peu importe comment, mais montrez-lui que son Dieu ne lui sera d'aucun secours face à nos lois.
1: Les Romains se saisissent de Vincent, le ligotent nu sur un chevalet. Des ongles de fer lui déchirent le corps. On le brûle de toutes parts, on le torture nuit et jour.
0: Comment les souffrances de Vincent en Espagne vont-ils le transformer en saint en Bourgogne ?
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0: Ah, la Saint-Vincent tournante ! Une fête que nous célébrons chaque année dans les villages viticoles de Bourgogne. Mais qui était Saint-Vincent ? Voilà sa légende, racontée par Sandra Amani, auteure de Légendes du vignoble, éditée chez l'Escargot Savant.
1: Nous sommes le 22 janvier 304, le jour de la mort de Vincent. Il n'a pas survécu aux nombreuses tortures des Romains. Le corps brûlé et disloqué, on l'a ensuite accroché à une pierre de meule et jeté à la mer, à plus de 200 km de Saragosse. Mais quelques jours plus tard, son corps est ramené par les vagues sur le rivage. Des chrétiens le ramassent et l'enterrent dignement. Au cours des années 304 et 305, plus d'un millier de chrétiens périssent sous la torture. La gloire de Vincent s'étend dans toute l'Espagne et parvient jusqu'en Gaule. Bientôt, Vincent devient Saint-Vincent. Sa fête est célébrée le 22 janvier.
0: Chapitre 3, le mystère de Saint-Vincent.
1: Bienvenue en Bourgogne. Ici, la vigne fait vivre bon nombre de paysans depuis déjà des centaines d'années. Dans les villages où celle-ci foisonne, c'est chaque année la fameuse Saint-Vincent. Dans les terroirs, on décore les maisons de bannières et de fleurs multicolores qui donnent à l'hiver des couleurs estivales. Une famille de vignerons dirige la société d'entraide locale. Une grande procession a lieu, suivie d'une messe. Pendant la procession, la statue de Saint-Vincent, détenue par la famille qui régit la société, est remise à celle qui organisera la fête l'année suivante. Après la messe, un grand festin est organisé, le repas de cochon. On goûte le vin sans modération, on intronise des vignerons méritants que l'on nomme chevaliers du Tastevin. On rit, on chante, on danse même lorsque tombe le soir.
0: Attendez, Sandra, cette histoire actuelle des festivités de Saint-Vincent, on la connaît cette histoire. Dites-moi plutôt pourquoi Saint-Vincent est devenu patron des vignerons.
1: En réalité, nul ne le sait. Peut-être parce que le mot vin se trouve dans le prénom du saint, vous voyez ?
0: Oui.
1: Ou parce qu'on a utilisé une roue de pressoir pour le torturer. Ça, c'est aussi une hypothèse qui a été présentée.
0: D'accord.
1: Ou parce que les diacres à l'autel versent du vin dans le calice.
0: Donc, on ne sait pas vraiment pourquoi Vincent, le jeune diacre torturé par les Romains en Espagne, est devenu si important pour les vignerons de Bourgogne.
1: C'est là le plus grand des mystères. Chaque village bourguignon raconte effectivement sa propre légende. Quelle que soit la raison, on a aujourd'hui la preuve que Saint-Vincent n'a absolument pas souffert pour rien, puisque chaque 22 janvier sonne pour lui une nouvelle heure de gloire.
0: Et rappelez-vous, même s'il peut faire terriblement froid le jour de la grande fête des vignerons,
3: à la Saint-Vincent, l'hiver perd ses dents, on les retrouve pour longtemps.
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5: Clarisse, 51 ans, de Romande. Je suis coach en men training. C'est de la recherche de personnes disparues avec les chiens. On va donner une odeur de référence à un chien, l'odeur d'un humain, et il doit partir le chercher.
6: Mais c'est un sport, c'est un exercice ?
5: Il y en a qui le pratiquent en sport, il y en a qui le pratiquent pour ensuite faire du réel, moi je le pratique pour faire du réel, et après il y a des gens qui viennent simplement passer une bonne journée avec d'autres gens, et avec leur chien.
6: Quand vous dites réel, c'est-à-dire ?
5: C'est-à-dire que je fais partie d'une association, on peut être appelé par la police, on peut être appelé par les familles aussi.
6: Pour trouver des gens ?
5: Tout à fait.
6: Que pour les chercher.
5: Exactement.
6: Et alors vous cherchez avec quel chien ?
5: Alors moi j'ai une Alano espagnole.
6: Et elle s'appelle comment ?
5: Macaille.
6: Et est-ce qu'elle était prédisposée justement à bien renifler, à utiliser sa truffe ?
5: J'ai

0: pris ce chien-là parce que c'est un chien de chasse espagnol. Tous les chiens ont de l'odorat. Premier sens qui se développe chez eux, c'est le sens de l'odorat pour pouvoir trouver la mamelle. Après, il y a des chiens qui vont avoir plus de difficultés. Ceux qui sont très brachycéphales, le nez très écrasé. Parce que
1: petit bulldog, non ?
0: Voilà, c'est pas qu'ils ont moins d'odorat. Le problème, c'est qu'ils vont être moins capables de travailler sur des longues distances.
1: Ils ont le cou trop petit.
0: Non, le chien est toujours tenu en longe. Cette longe, c'est un cordon ombilical. Donc si votre chien, il sent que vous n'êtes pas motivé à aller jusqu'au bout de la piste, il n'ira pas jusqu'au bout de la piste.
1: Quand vous dites la piste, c'est-à-dire que le chien doit retrouver une odeur.
0: En fait, il doit suivre le tracé qu'un autre humain a fait. Donc on lui donne l'odeur de cet autre humain et il doit suivre tout le tracé.
1: L'humain s'est frotté à des endroits stratégiques ?
0: Non, il a marché. En fait, là, vous voyez, vous et moi, tous les deux, on est en train de mélanger toutes nos odeurs. Okay. Et oui, l'air de rien, c'est pas...
1: J'ai mis du déo. Hein.
0: On mélange nos odeurs et on est en train de faire ce qu'on appelle un pool d'odeurs. C'est-à-dire que notre odeur, au fur et à mesure, là, elle grandit sur la place.
1: Alors nous, on ne le sent pas, mais le chien, oui.
0: Tout à fait.
1: Ah ouais.
0: Il est capable de parfaitement faire la distinction entre vous et moi, même si on est côte à côte.
1: Ça fait combien de temps que vous faites du man trailing ?
0: Ça fait un peu plus de 10 ans.
1: Et qu'est-ce qui vous a motivé au départ ?
0: J'avais un chien qui était sensible sur les humains, qui avait eu une mauvaise expérience dont je n'étais pas au courant. Du coup, il avait un peu peur de l'humain. J'ai commencé cette discipline pour qu'il ait un petit peu plus confiance en l'humain, en se disant c'est sympa, en fait l'humain me donne une récompense même quand je le connais pas.
1: Mais un chien fifou et tout, ça peut lui faire du bien de faire ça ?
0: Oui, parce que ça va le canaliser et ça apprend aussi beaucoup au maître à rester concentré sur son chien. Aussi, ça leur apprend à lâcher prise. On a pour habitude de contrôler notre chien tout le temps, sauf que là en fait on contrôle pas parce que c'est pas nous qui savons où est l'odeur, c'est le chien qui sait.

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1: La dernière fois que vous y êtes allé, je suis sûr que vous aviez un kawé fluo et un petit goûter dans un sac en plastique préparé par maman. Avec plus de 80 oiseaux de proie et 30 espèces différentes, et surtout un spectacle où le seul effet spécial, c'est la nature elle-même, aujourd'hui, je teste pour vous la volerie des aigles. Nous sommes dans les ruines du château de Kinsheim. C'est juste sous le Haut-Königsbourg. Et je grimpe les derniers mètres à pied vers la volerie, où je suis déjà accueilli par Eric Renaud, le directeur du site, et une équipe de soigneurs passionnés, et quelques cris que j'entends au loin, assez impressionnants, d'oiseaux qui ont l'air quand même assez gros. Et on commence par les coulisses, derrière la zone qui est accessible au public. Et Alexandre, qui est soigneur, est équipé d'un gant en cuir sur tout le bras, et surtout, il est d'un calme absolu. Et je crois que c'est nécessaire. Et autour de nous, plein d'oiseaux. Et chacun d'entre eux est identifié, suivi, observé quotidiennement. Et j'apprends d'ailleurs que les oiseaux ne sont jamais forcés à voler. Ah non, non, non. Ils participent volontairement grâce à un entraînement basé sur la confiance et le renforcement positif. On les encourage, puis on leur donne des petites gâteries pour les remercier quand même. Et c'est ainsi qu'Alexandre me propose évidemment de tenir le gant. Oui, alors pas pour sortir la tarte du four, mais pour tenir, non pas un pigeon non plus, mais bel et bien un aigle, oui, qui passe tranquillement du gant d'Alex et au mien, voilà. Battement d'aile XXL, je sens les plumes sur ma face, oui, parce qu'il fait son petit point, le petit bonhomme, et heureusement que je suis accompagné, Et étonnamment, je n'ai pas eu trop peur, parce que le regard de l'aigle est si perçant que j'étais quelque peu fasciné. Même si mon bras, lui, l'était un peu moins. La volerie des aigles, c'est la première volerie créée en France. C'était en 1968. Et à l'époque, elle avait été créée surtout pour changer l'image qu'on avait des rapaces, qui ont été longtemps persécutés. Allez, hop, le spectacle commence. Je m'installe dans les gradins et je constate que pas de musique spectaculaire. Juste une voix, des explications sur la vie et les comportements des rapaces. Et soudain... lointain dans le ciel au-dessus de nous, un vautour apparaît au-dessus des remparts, silence total. Et même les enfants arrêtent de parler, ça c'est pas mal. Le soigneur explique que certains oiseaux dépassent même les 2 mètres d'envergure. Et c'est grand 2 mètres, Et il demande au public de rester bien immobile pour faire un passage encore plus près de nos têtes. Alors j'applique, je reste immobile, sauf que ma tête, elle continue de regarder l'oiseau au-dessus de nous, un peu comme au tennis. Mauvais réflexe. Et j'entends mon voisin qui me chuchote, faut pas bouger. Ah oui, en effet, parce que plusieurs rapaces s'élancent, chouettes, aigles, pigargues, et on en prend plein les yeux. En tout cas, moi, j'ai retenu une chose, c'est qu'ici, c'est pas les humains qui regardent un show d'oiseaux, c'est plutôt l'inverse, c'est les oiseaux qui nous observent en train d'essayer de rester calme. Et ça, c'est tout un spectacle.
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2: Révolutionner un domaine, ça tient à pas grand-chose. Et le destin de l'Isérois dont on va parler en est peut-être le meilleur exemple. Adolphe Pégou vient au monde le 13 juin 1889 à Montferrat, à côté du lac de Paladru, dans une famille d'agriculteurs.
3: Paysans, c'est dégueulasse!
2: Mais labourer des champs, s'occuper des semailles, c'est pas le projet pour Adolphe. Dès qu'il a 18 ans, bye bye la ferme, bonjour la grande muette, il s'engage dans l'armée et c'est là qu'il va faire une découverte qui va changer sa vie, le pilotage aérien. Revenu à la vie civile, Adolphe Pégou ne chôme pas. En moins d'un mois, il passe du statut de débutant à l'obtention du brevet de pilote.
4: Vous avez fait à 4G un piqué inversé avec un MiG-28.
2: D'ailleurs, un mois, c'est encore le temps qu'il lui faudra pour être embauché comme pilote d'essai par Louis Blériot, l'une des références de cet univers à l'époque.
5: Waouh ! Tout le monde se calme !
2: Mais Adolphe ne va pas s'arrêter là. C'est un enchaînement de premières qui va faire sa légende. Parce que le 19 août 1913, première, il est le premier pilote à sauter en parachute.
6: Hey Adolphe, on pensait t'attacher un gros drap dans le dos pour que tu sautes d'un avion qui pourtant fonctionne très bien en plein vol. Qu'est-ce que t'en penses ?
2: Et alors que la descente se fait tranquillement, il observe son avion qui descend tout seul. Sans personne aux commandes, Pégou voit son appareil faire des figures qu'il n'a jamais vues de sa vie. Sa première pensée, c'est de se dire
7: « C'est de toute beauté !»
2: Et la seconde, mais des manœuvres comme ça, ça pourrait permettre à un pilote de se sortir de situations désespérées. Une réflexion qu'il va mettre en application un mois plus tard, c'est décidément une constante, en réalisant le premier vol tête en bas de l'histoire. 400 mètres la margoulette inversée, et devant son patron Louis Blériot.
5: Quelle histoire ça aussi.
2: Le 21 septembre 1913, moins d'un mois après cette performance, le bougre accélère. Adolphe Pégou réalise cette fois tout un programme de figures acrobatiques qui se termine par le désormais célèbre loupé.
7: Attends que je t'explique mon idée, enfin.
2: Adolphe Pégou est-il le premier à l'avoir réalisé? Les historiens n'arrivent pas à trancher entre lui et le russe Piotr Nesterov, mais ça n'empêchera pas la légende de l'Isérois de naître à ce moment.
8: Impeccable, non?
2: Toute la presse relate sa démonstration. Il est demandé de partout, en Europe, en Russie, même en Allemagne, où on n'est normalement pas très fan des Français à l'époque. Cette star de la voltige se produit devant parfois des dizaines de milliers de personnes. Et alors que les États-Unis réclament aussi de voir Adolphe dans leurs cieux, la Première Guerre mondiale éclate. Adolphe Pégou est affecté au 2e groupe d'aviation de Reims et rapidement, le professionnel des acrobaties aériennes utilise son savoir-faire pour s'imposer dans les airs. Premier pilote à remporter 5 combats aériens de l'histoire, Adolphe Pégou devient donc le premier as de l'histoire de l'armée française.
9: Et Verboten aussi.
2: Pégou, pionnier jusqu'au bout. Sa légende prendra fin le 31 août 1915. Il rencontre dans le ciel Otto Kandulski, l'un de ses anciens élèves et pilotes allemands, là-bas dans les airs, pas loin de Belfort. L'aviateur germain et son mitrailleur lui rendront hommage quelques jours plus tard en déposant une couronne de fleurs ornée de l'inscription « À Pégou, mort en héros pour sa patrie ». Ses inventions ne furent pas suffisantes pour lui sauver la vie. Adolphe Pégou, le pionnier de la voltige aérienne, est un Isérois, illustre Isérois.
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10: Bonjour, je m'appelle Julien Ferrandez, président du foot de l'AS Saint-Germain-Chantierac depuis 7 ans maintenant. J'habite à Saint-Germain-du-Salambre. Je travaille à Saint-Germain-du-Salambre. J'ai la chance de travailler là où je joue au foot. Du coup, je suis cantonnier. Donc je m'occupe du terrain, je m'occupe des infrastructures du stade, donc encore plus de plaisir à être président d'un club.
11: Bonjour Julien, qu'est-ce qui vous a fait entrer dans ce club? Est-ce que c'est la fonction de président ou c'est d'abord le fait de jouer au foot?
10: Non, le club je l'ai connu avant d'être président, je suis rentré au club en 2002 et c'était un copain à moi qui m'a dit « viens on va jouer à Saint-Germain, tu verras, c'est un super club ». Et effectivement, je suis tombé amoureux du club, des joueurs, de l'entente, des dirigeants surtout, parce qu'il en faut, et des supporters qui nous supportent tous les dimanches.
11: Jouer quel poste sur le terrain, Julien?
10: Alors j'ai trois postes. C'est soit 9, parce que c'est moi qui veux. Le coach me fait jouer 5, parce que c'est lui qui veut. Et je dépanne dans les buts, parce que plus jeune, j'ai joué gardien.
11: On peut dire que vous êtes un joueur polyvalent, en fait, Julien. Comment on fait une victoire au sein de l'AS Saint-Germain-Chantérac?
10: On l'a faite avec un chant dans les vestiaires qui est un peu spécial parce que c'est un chant communiste. Alors me demandez pas pourquoi. Quand je suis arrivé, il a fallu que j'apprenne les paroles. La lutte finale. Non, après, c'est se retrouver après la douche pour fêter ça avec les dirigeants, les femmes de joueurs, les enfants de joueurs dans le clubhouse.
11: Votre club, il rassemble une équipe, 28 joueurs. Vous jouez en District 4, il n'y a pas de division en dessous. Du coup, président, c'est quoi les objectifs pour cette saison?
10: Effectivement, on est au plus bas, mais on est un club qui est en reconstruction depuis 2-3 ans. Le après-Covid nous a un peu fait mal et qui a fait mal au football tout court, de toute façon, je pense. Comme objectif, c'est maintenir un club de foot dans ces deux petits villages qui est Saint-Germain et Chantérac. C'est un club de copains. Il y a des gens qui viennent, qui restent un an à cause du boulot, à cause des études. Et en fait, ils sont dégoûtés de partir parce qu'ils voient qu'on est vraiment un club qui se prend pas la tête. On n'est pas là que pour gagner. On est là pour jouer au foot et essayer de se faire plaisir.
11: C'est quoi les couleurs du club de l'AS Saint-Germain-Chantérac?
10: C'est la couleur verte comme l'AS Saint-Etienne. Je suis trop jeune pour avoir connu les grandes gloires de Saint-Etienne. Moi, c'est mon club de cœur, c'était les Girondins de Bordeaux. Après, quand je suis arrivé dans ce club, les anciens qui jouaient encore, eux étaient fans de l'AS Saint-Etienne.
11: On a combien de buts inscrits depuis le début de la saison? Quand vous jouez neuf, pas quand vous jouez gardien de but.
10: Alors pour avoir fait 2-3 matchs en neuf contre les grosses équipes, je suis qu'à 2 buts en 7-8 matchs.
11: C'est pas mal. On se rapproche de Kylian Mbappé. Merci beaucoup, Julien.
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1: Et Olivier, ce matin, on retourne à l'école primaire aujourd'hui.
5: Et oui, et pour y trouver du gaga. Mais blette, mais blette, je voudrais aujourd'hui vous parler du mémoire de Judith Boucher, réalisé l'an dernier à l'Université Jean Monnet de Saint-Etienne, et qui s'intéresse à une question rarement étudiée. Comment le parler stéphanois, le gaga, circule encore aujourd'hui dans les écoles primaires et dans quelle mesure le parler des enseignants influence le parler des élèves? Son travail porte sur toutes les classes de l'école primaire, en milieu urbain comme en milieu rural. Judith a formulé trois hypothèses. Premièrement, le gaga serait peu utilisé par les enseignants en situation d'enseignement. Deuxièmement, lorsque les enseignants l'utilisent, les élèves auraient tendance à le reprendre. Et troisièmement, le gaga serait plus présent dans les écoles rurales que dans les écoles urbaines. Pour répondre à ces questions, elle a observé des classes, mené des entretiens avec les enseignants et avec les élèves. Elle a mené des observations dans les temps informels à l'école. Son analyse porte à la fois sur le vocabulaire gaga et sur des structures spécifiques comme le pronom neutre Y, employé comme complément direct, j'y ai fait, l'inversion des pronoms personnels après un impératif, donne-moi-le au lieu de donne-le-moi, ce qui nous vient du patois, hein, puisque Pierre Duplay écrivait déjà en 1896, à l'inverse du français, quand un verbe à l'impératif a deux pronoms pour complément, l'un direct, l'autre indirect, c'est ce dernier qui s'énonce en premier. Exemple en patois, by my loup. Et puis aussi la formation d'adjectifs à partir de participes passés. Il est trempe de chaud, ses joues sont enflées, la reloge est arrête. Donc qu'en est-il des résultats du travail de Judith? Les observations révèlent une situation un peu plus nuancée que ce qu'elle attendait. Très surprenant, 54% des enseignants utilisent au moins une fois un régionalisme en cours au cours des séances observées. Un élève sur 6 emploie spontanément un mot ou une expression gaga lors des entretiens. Et dans les classes, un régionalisme apparaît dans 20% des situations que Judith observe. Il semblerait donc que le gaga soit encore bien présent dans nos écoles. Mais quels sont les mots, les expressions, les tournures qui ressortent le plus, ou plutôt qui ressortent le mieux? Un peu de patience les amis, la suite c'est pour bientôt.
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8: Je rêvais d'avoir une maison à la campagne. Cette maison, c'est comme si j'y étais née. C'est ma maison de famille.
9: Ma maison s'appelle l'Ostao de la Mar.
12: C'est une maison un peu envoûtante.
13: Eh bien, vous voyez, des livres et trois fenêtres qui me donnent le paysage du pays, comme si c'était trois tableaux.
14: Ils ont vécu ici.
0: Thibaut Gaudry.
15: 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La chansonnette.
14: Yves Montand est un enfant de Marseille. Débarqué d'Italie avec sa famille pour fuir le fascisme quand il a 2 ans, il va y grandir et y faire ses premiers pas au Music Hall. Puis il la quitte pour Paris où sa carrière commence à décoller, notamment auprès d'Edith Piaf. Et où il noue des amitiés, comme avec Jacques Prévert, qui va lui faire découvrir en 1948 un charmant village qui va changer sa vie.
16: Je chantais dans la région et puis il y avait Jacques Prévert qui habitait la maison là au coin. J'étais arrivé ici et j'ai démonté parce que mon ami le guitariste Henri Crolla, si on allait dire bonjour à Jacques, il disait oui, où il est. Alors on est monté ici, j'ai vu Jacques, j'ai vu l'endroit et puis je suis tombé amoureux de l'endroit et puis je suis revenu dès que je pouvais, tous les ans. C'était très discret, c'était à peine connu.
14: Et il ne va pas tomber amoureux que de Saint-Paul. Le 19 août 1949, il est à la Colombe d'Or, une auberge avec quelques chambres, qui est un repère d'artiste. Et Prévert, encore lui, va servir d'entremetteur entre un homme et une femme qui vont devenir un couple mythique.
17: Ça s'est passé à Saint-Paul-de-Vence, au mois d'août, en 1949. Simone était là, et puis moi j'étais dans le tournée. Et puis j'ai déjeuné là, elle a déjeuné là. Et puis il y avait du soleil, puis il y avait Jacques Prévert, et puis il y avait des copains. Et puis voilà, quoi, on ne sait pas comment ces genres de choses-là commencent, mais enfin, elles ont commencé et ça a été une belle histoire. Quoi.
14: Une belle histoire qui durera toute une vie. Ils ont 28 ans. En 4 jours, Simone, mariée, plaque tout pour le Marseillais. Et désormais, ils vont construire une partie de leur vie ici, restant fidèles à la Colombe d'Or, où ils se marient même 2 ans plus tard. Prévert est encore là, il est le témoin de Simone, tandis que Marcel Pagnol est celui de Montand.
16: Puis en 49, j'ai rencontré Simone ici, qui elle avait acheté par contre une petite maison dans le village, après son premier film. Puis elle a servi cette maison pendant très longtemps. Puis on descendait au bar de la Colombe pour boire l'apéritif, pour voir Jacques et les amis, et puis il y avait toujours quelqu'un, et puis on restait là, et puis on mangeait là, puis on montait pas la maison. Alors un beau jour, on a mis la clé sous la porte, on donnait ça aux enfants, ou à des amis qui descendaient dans le midi, et nous on descendait toujours ici.
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14: La Colombe d'Or et Saint-Paul, où l'on se retrouve pour les vacances avec les copains, beaucoup d'artistes, dans ce village qui attire notamment les plus grands peintres, Picasso, Chagall, Matisse et d'autres.
16: C'est pourquoi je viens souvent ici à la Colombe d'Or, à Saint-Paul-de-Vence, et d'abord pour la famille Roux, qui sont des gens tellement merveilleux,
18: puis au mois de juin ou au mois de mai, c'est agréable, il n'y a pas trop de monde et c'est encore bien. Mais c'était une époque assez formidable avec Picasso, Braque, Prévert qui était là aussi, et Giacometti quand il a débarqué.
19: J'ai dit bon, attends de jouer, là, tu ne joues pas.
14: Mais les copains, ce sont aussi les habitants du village, avec qui Montand joue aux cartes au café de la place ou à la pétanque.
18: Et j'aime bien jouer ici au boule parce que c'est quand même un sport qui délasse bien, qui est très fatigant. Si on veut bien y jouer, c'est très très difficile. Ça ne paraît pas, surtout si on joue à la Provençale.
14: C'est à Saint-Paul-de-Vence également qu'il rencontrera la dernière femme de sa vie, Carole Amiel, et qu'il achètera en 1984 un petit restaurant qu'il transforme en maison, juste en face de la Colombe d'Or.
20: Oh.

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1: Un circuit court à Vals-les-Bains aujourd'hui avec Geoffrey Guillermin, créateur de bijoux uniques et magnifiques, vraiment. Geoffrey a lancé en Ardèche sa marque Gautreau en 2018.
2: J'étais cuisinier, j'ai passé toute ma vingtaine à travailler dans des cuisines, à monter dans les échelons et à voyager, à travailler à l'étranger. Je me suis installé en Écosse, une autre fois en Allemagne. Je suis revenu en France. Et je savais qu'au fond de moi, il y avait quelque chose avec les mains, quelque chose à faire. Puis un jour, j'ai commencé à acheter des outils pour sculpter le bois. J'ai vu que j'avais une certaine facilité, enfin que ça me parlait, quoi, et que j'arrivais à faire des choses qui me plaisaient. Et petit à petit, j'ai pris plus de temps à côté de mon travail pour maîtriser un peu cette partie-là. Et puis, quand j'ai découvert, grâce à la résine, on pouvait créer un petit monde à l'intérieur, j'ai commencé à sérieusement penser à créer une marque de bijoux et je me suis lancé comme ça.
1: Et alors, ce bois dont parle Geoffrey est vraiment au cœur de chaque création. Ce n'est pas un simple décor. Chaque fibre est une empreinte, chaque vénure un relief. Et avec ces bois choisis pour leur caractère, leur histoire et leur singularité, Geoffrey crée différentes collections de pendentifs et de boucles d'oreilles.
2: Donc, il y a une collection qui est faite avec ces deux matières exclusivement. Donc, on n'en voit pas trop. Mais c'est une technique qui est super intéressante parce que ça permet de faire des mélanges de couleurs. Moi, j'utilise pas mal d'essences de bois exotiques, des bois rares, mais aussi des bois locaux comme le buis, l'olivier, le cadre aussi dans le futur. Ça permet d'utiliser pas mal d'essences. Ensuite, on a la possibilité de colorer la résine et garder cette transparence. Moi, c'est ce que j'aime bien. Je veux pouvoir voir le bois à l'intérieur. En lui rajoutant de la couleur à la résine, on peut du coup donner un thème. Et ensuite, une fois qu'on a ces deux matières assemblées, c'est sans limite d'une certaine manière, il y a une collection qui est basée sur cette technique-là. La collection entre ciel et terre, donc il y a plein de sous-collections dans celle-là. Donc la nuit d'Islande, le rêve de Dolly, le Zahir. C'est la collection bois, résine et opale de laboratoire. Une alternative à la pierre d'opale qui est super intéressante pour ce que je fais. C'est ça qui va donner cet effet d'un peu d'aurore boréale dans les bijoux ou alors le côté nacré. On a l'impression que le bijou bouge, on a l'impression que les aurores bougent à l'intérieur du bijou à cause de la lumière qui réfléchit à l'intérieur. Et j'adore ça, ça fait voyager d'une certaine manière. Et ensuite, on a la collection bois éternel qui est faite exclusivement avec des bois stabilisés. On voit pas trop en bijouterie, mais qui est utilisé notamment dans la coutellerie d'art. Ça consiste à imprégner le bois d'une teinte et d'une résine ultra liquide et le stabiliser. Ça veut dire que ça va rester bloqué à l'intérieur et solidifier le bois. Donc, ça le rend imputrescible et ça lui donne des couleurs. C'est incroyable, des mélanges de couleurs assez folles. On n'a pas l'impression que c'est du bois quand on les regarde, ces bijoux. On croit souvent que c'est des pierres, justement. Sauf que c'est beaucoup plus léger. Utiliser des simples morceaux de bois qui ont, a priori, pas grand-chose qu'on pourrait jeter par-dessus l'épaule. Et puis, en fait, en faire quelque chose où on y voit un monde et puis ça inspire à l'imaginaire, ça fait rêver. Je m'en rends compte avec pas mal de clients lorsqu'ils voient les pièces devant eux, ce que ça leur évoque. Par exemple, dans les nuits d'Islande, il y a des gens qui m'ont écrit récemment en me disant « Oui, on a fait 7 voyages en Islande. » Ça tombe à pic de tomber sur des bijoux comme ça qui nous rappellent ce voyage. Les mille et une nuits qui me rappellent un voyage dans le désert du Maroc. Et là, en fait, c'est un bijou où on voit comme des dunes avec un ciel de nuit à l'intérieur. Et puis pour d'autres, ça peut aller jusqu'à faire imaginer des mondes sous-marins ou d'autres choses. C'est un peu à chacun son interprétation, j'ai envie de dire.
1: Alors forcément, c'est très visuel, donc je vous invite vraiment à aller faire un tour directement sur le site de Geoffrey Guillermin. Le nom de sa marque, c'est Gautreau. Comme d'habitude, je vous mets toutes les infos qu'il vous faut sur ici.fr, rubrique circuit court. 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

0: Rose avec On jettera nos montres.
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3: Et sur votre radio ici à 20h, qu'est-ce qui se passe? Ben, décibels, évidemment, toute l'actualité musicale avec ce soir un phénomène, oui, on peut le dire évidemment, quand les vues se comptent en millions, voire en milliards d'ailleurs, quand TikTok et Instagram deviennent complètement dingues d'une autrice qui en plus sait chanter. Oui, oui, c'est un phénomène, mais pas que. C'est un talent à découvrir. Elle s'appelle Manon Lisa.
2: C'est lui.

0: finalement.
1: Et là, vous vous dites, ah, mais oui, Manon Lisa, évidemment. Eh bien, elle est ce soir dans Décibel. On va parler, évidemment, de son compte Instagram et de ses réécritures de chansons que vous connaissez bien et que les artistes adorent eux-mêmes. J'en veux pour preuve Youssoupha ou encore Grand Corps Malade, qui était ravi d'être réinterprété par Manon Lisa. Mais là, elle est en train de préparer ses chansons à elle. Le Petit Pêcheur, c'est le début d'une belle aventure qu'on va découvrir ce soir dans Décibel.
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1: Et dans ce Décibel du 10 juin, nous allons rendre hommage au moment de la chanson anniversaire au grand Ray Charles qui nous avait quitté un 10 juin en 2004. Au rayon coup de cœur et découverte du jour, Jean Felsine, chanteur et guitariste du groupe Mustang, désormais dissous. Il est en solo et il prépare un album qui sortira à la rentrée. On en a déjà un extrait, on va vous le faire découvrir tout à l'heure. Je pense que vous allez aimer. Le blind test de ce soir a pour thème la chance. Alors, si ça vous inspire la chance en chanson, il faut nous appeler dès maintenant pour jouer avec nous tout à l'heure. C'est Alexandra qui vous attend au standard et le numéro, c'est le 0810 055 056. 0810 055 056. Et puis la bonne nouvelle aussi du jour qu'on partagera tout à l'heure, c'est Lio en tournée. Ça faisait longtemps que c'était pas arrivé. Lisa, bonsoir.
4: Bonsoir.
1: Je
4: Amélie.
1: Dis votre nom avec sourire et gourmandise parce que moi, ça fait bien longtemps que je suis abonnée à votre compte Instagram.
4: Merci, ça me fait super plaisir.
1: Et que je vous suis et que j'admire votre plume et votre voix. Je ne sais pas ce que je préfère.
4: C'est trop gentil.
1: Qu'est-ce que vous préférez, vous, chez vous ? Votre plume, votre capacité à être aussi percutante en peu de mots, hein, puisqu'évidemment, on est sur des formats chansons, voire même petit bout de chanson, ou alors votre voix qui est quand même super belle et posée.
4: Je sais pas, c'est un peu difficile de se faire un retour super positif à soi-même.
1: Je vous fais pas un cadeau en vous posant la question.
4: Je peux vous parler juste de ma démarche, j'essaie oui. qu'elle soit sincère et authentique et après les gens prennent et reçoivent ce qu'ils et elles veulent.
1: C'est vrai. Ceci dit, les réseaux, et notamment à notre époque, c'est pas comme quand les réseaux démarraient. Là voilà, en 2026, les gens ont du flair, du pif, et reconnaissent évidemment l'authenticité, et je pense que c'est pour ça que vous nous avez embarqué tout de suite. Alors au départ, pour moi et pour ceux qui étaient comme ça sur Instagram, Manon Lisa, c'était cette fille qui, face caméra, utilisait les instrumentaux de chansons qu'on connaissait, qu'on adorait, mais en y ajoutant ses paroles à elle. Exemple avec « Le temps est bon », version Manon Lisa. 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
1: Manon Lisa, oh là là. Voilà, ça donne un bon exemple, je pense, de votre travail. C'est un compte Instagram et TikTok également. 1 milliard de vues à travers le monde pour donc ces réécritures, on dit ça?
2: Je dis réécriture, oui.
1: Réécriture de chansons. Ouais. Est-ce que vous vous souvenez comment cette idée, à la fois géniale et culottée, vous est venue?
2: Ça m'est venu parce... En fait, je suis devenue maman en 2023.
1: Félicitations.
2: Merci beaucoup. Et je me suis un petit peu pris la claque de la maternité. En tout cas, c'est comme ça que je l'appelle. Ça a rebattu les cartes pour moi. Je voyais plus l'écriture de la même manière. Et surtout, quand je me suis figuré que mon fils allait grandir dans le monde tel qu'il est et tel qu'il pourrait basculer, je me suis dit que c'était chouette si je pouvais essayer de porter des messages à mon humble niveau et essayer de faire bouger les lignes, en fait. Et ouais, ça a été ça, ma source de motivation.
1: D'accord. Donc, ça explique le ton, on va dire, pas forcément toujours militant, mais en tout cas contestataire. Manon Lisa, c'est souvent quand vous n'êtes pas d'accord avec un truc que l'inspiration vient, on peut le dire comme
2: ma
1: ça.
2: Ma psy me dit que je suis en attitude réactionnelle.
1: On embrasse votre psy, parce que visiblement, vous allez bien, parce que je vois, vous souriez, vous êtes épanouie. Et en même temps, il y a encore suffisamment de colère en vous pour aller au charbon. Et
2: ça, oui, il y a de l'engagement, oui, ça c'est
1: ouais,
2: sûr.
1: Ouais, ouais, ouais. Ça c'est top. Mais alors avant, ça veut dire avant de devenir maman, vous écriviez, mais peut-être de manière moins engagée. Vous chantiez déjà avant aussi?
2: Oui, alors moi j'ai commencé la musique par la scène. J'ai eu un groupe de rock quand j'étais adolescente. Donc j'ai connu les voyages en van pour aller faire 20 minutes de première partie.
1: Ah là là.
2: Donc voilà, c'était trop bien cette période. Et puis de fil en aiguille, la vie a fait que j'ai été amenée à écrire pour d'autres artistes. Et j'ai fait ça pendant une période. J'ai adoré ce moment-là de ma vie, de me fondre dans l'univers et me mettre au service du répertoire d'autres artistes.
1: Il y en a qui vous ont particulièrement marqué ou
2: Je pense à... J'avais entendu dire que Céline Dion, donc il y a quelques années, cherchait des chansons pour son prochain album et j'ai envoyé une chanson un peu comme une bouteille à la mer. Et quelques jours plus tard, je reçois un coup de fil de sa manageuse française qui me dit Céline a écouté et elle aime bien, elle aimerait bien poser la chanson. Incroyable. Donc ça, c'était complètement fou, je ne m'y attendais pas. Et ça m'a donné l'occasion, par la suite sur ce même album, de mettre en musique deux textes de Grand Corps Malade. Ouais. Donc ça a fini avec trois chansons sur l'album de Céline. Donc ça, ouais, c'était un grand moment pour moi parce que je suis tellement fan depuis toujours.
1: Ah voilà. Et Manon Lisa est sans doute une des rares personnes en France à savoir qu'elle aura des places pour aller voir Céline Dion en concert à la Défense Arena, du coup. Alors, normalement, elle va vous inviter.
2: Alors, j'ai eu la chance d'être invitée, vous savez, à sa soirée au Trocadéro,
1: oui, ouais,
2: où elle a annoncé ses dates, ouais, et tout. Donc, on m'a remis une petite enveloppe noire que j'ai ouverte et on m'a dit, nous avons le plaisir de vous inviter à une des dates de Céline Dion. Et on vous recontactera pour savoir quelle date. Et petit message à la prod, appelez-moi quand vous voulez pour savoir quelle date, parce que je ne sais toujours pas. Et voilà, trop hâte de savoir pour être sûre que c'est gravé dans le marbre. Et je sais que, enfin, pour énormément de personnes, la majeure partie des... Enfin, c'est difficile d'avoir des places, donc je pense à ces personnes qui ont galéré ou qui galèrent encore pour avoir des places. Et c'est très dur, je sais que ça génère beaucoup de frustration. Donc voilà, je me sens vraiment... chanceuse, quoi, et je mesure cette chance-là.
1: Ah ouais, mais voilà, c'est ça, avoir du talent. Il y a aussi des à côté fort sympathiques dont ces
2: places de concert. Attendez, ils m'ont pas encore appelé.
1: Oui, oui, non, mais si. On va en parler. On va dire, elle est où Manon Lisa? Manon, donc, d'abord votre groupe de rock, ensuite autrice de chansons, ou compositrice d'ailleurs. À quel moment, donc, vous dites, je vais quand même faire des choses solo? Est-ce que ça correspond au moment où vous êtes devenue maman, ce partage sur Instagram, etc., de vos chansons, ou est-ce que ça avait même commencé un petit peu avant?
2: Ça avait commencé un petit peu avant, pendant que j'écrivais encore pour d'autres artistes. Je pense que j'étais un petit peu arrivée à la fin de cette période-là. Ça m'animait peut-être un petit peu moins d'écrire pour d'autres. Et puis j'avais envie peut-être aussi de prendre la parole. Donc j'avais ouvert mon compte Instagram, mais c'était un petit peu anecdotique, ouais, que c'était à côté. Puis j'avais pas trop le temps en plus de faire des vidéos pour mon compte Insta. C'était vraiment pas la prio. Et puis, comme je vous le disais tout à l'heure, en devenant maman, il se trouve que j'ai traversé une dépression du postpartum qui m'a fait perdre vraiment mes repères. Je savais plus qui j'étais, où j'allais. Et surtout est né en moi ce besoin, cette envie d'essayer d'être utile. Donc, et j'avais pas l'impression de l'être à travers mes textes et à travers mes chansons. Donc, je me suis dit, je vais faire autre chose, je vais arrêter la musique. Donc, en janvier 2025, j'ai dit à mes plus proches amis, ouais, pardon, que je voulais arrêter la musique. Et c'est ce que j'ai fait pendant quelques semaines, je pensais à ce que j'allais pouvoir faire d'utile en fait à l'autre. Je voulais être dans la matière, je voulais être utile. Je peux pas mieux dire que ça. Et puis quelques semaines se sont écoulées et je suis retombée sur une chanson de Youssoupha qui s'appelle Dieu est grande.
1: Une sublime chanson pour sa fille.
2: Imani. Ouais. Oui, Imani. Donc il s'adresse à sa fille. Et je me suis dit, tiens, est-ce qu'il n'y aurait pas une possibilité pour moi de m'adresser à mon fils et de lui dire comment, selon moi, il pourrait être un vrai allié pour les femmes, pour la cause féministe, et comment, je me suis posé la question, comment je peux l'aider à devenir un homme épanoui dans son masculin, avec tout ce que ça comporte et toute la rondeur aussi que ça peut avoir et l'authenticité que ça peut avoir sans être enfermé dans quelque chose de viriliste, etc. Comment j'allais l'éduquer. Et voilà, c'est ce qui a donné lieu à ma première réécriture que j'ai postée en mars 2025.
1: Un an plus tard, et des poussières, mais bon, soyons dingos et arrondissons. Un an plus tard, il y a 1 milliard de vues à travers le monde pour votre travail, Manon. Vous êtes incontournable et vous préparez votre premier album à vous, solo, avec vos chansons. La première, c'est Le Petit Pêcheur. On va l'écouter si ça vous va.
2: Avec plaisir.
1: Exactement, Le Petit Pêcheur. Alors là encore, on a compris, Manon Lisa ne se met pas devant un micro pour ne rien dire. On est donc sur une ambiance conte, fable, philosophique. On peut
2: oui,
1: dire
2: c'est vrai,
1: ça,
2: c'est inspiré d'une fable, oui, ouais, absolument.
1: Et normalement, ça devrait vous plaire. Sauf si vous êtes très très capitaliste. Bisous.

0: était pas mal hein, sur cette plage au bord du port avec le petit pêcheur. Manon Lisa, ce petit pêcheur, donc, est le premier extrait de votre projet à vous. Perso, ça y est, vous sautez le pas. Comment a-t-il été accueilli par votre public? Vous avez une grande communauté, hein, près d'un million de personnes qui vous suivent, qui aiment vos réécritures. Comment ont-ils accueilli votre premier titre original?
1: Déjà, je voudrais vous remercier, Émilie, parce que vous avez été la première à passer le titre à la radio dans cette émission, me semble-t-il.
0: Et le jour où il est sorti, c'était en février.
1: Oui, c'est ça.
0: Ah oui, mais j'ai
1: donc,
0: trouvé ça génial.
1: Je voulais vous remercier déjà, merci de tout mon cœur. Et je suis super touchée d'être ici avec vous ce soir, aussi pour cette raison-là. Oh, donc merci beaucoup, ça compte beaucoup pour moi. En fait, suite à ma première réécriture dont je parlais tout à l'heure, je me suis reconnectée à cette joie d'écrire et ça m'a donné envie d'écrire plein d'autres, de faire d'autres réécritures sur plein de thèmes engagés, féministes, qui me tenaient à cœur et qui me permettaient de porter des messages importants pour moi. Et parmi toutes ces réécritures, il y a eu ce petit pêcheur qui est arrivé, qui est inspiré d'une fable que mon père me racontait quand j'étais enfant. Mon père, c'était un humaniste, c'était un instituteur qui enseignait sa vision du monde à ses élèves et qui m'a transmis aussi cette vision-là, qui est celle d'essayer parfois de faire un pas de côté par rapport à la société productiviste qu'on voudrait nous imposer à chaque instant et de pas forcément être... Il m'a enseigné de pas toujours être dans le faire et d'essayer de contacter l'être qui on est vraiment et parfois ça suffit de juste être soi et de pas être dans quelque chose qu'on fait forcément, voilà.
0: Ouais.
1: Et donc c'est de ça que parle cette chanson-là. Et cette chanson, elle a trouvé un écho assez rapidement sur les réseaux et un tel écho. Elle a même voyagé dans le monde et
0: oui,
1: tout.
0: Hein.
1: Voilà, je sais que les personnes qui sont pas forcément francophones prennent plaisir à écouter cette chanson-là parce que je sais pas les sonorités françaises leur plaisent quoi sur cette chanson. Et voilà, et donc je me suis dit, il faut absolument que je sorte cette chanson sur les plateformes de streaming, et c'est ce que j'ai fait en février.
0: Voilà, il y en a une autre qui est sortie, qui s'appelle Seul Ensemble, on l'écoutera tout à l'heure. Mais là, donc, pour celles et ceux qui avaient raté les réécritures les plus emblématique de Manon Lisa, celle qui vous allez faire une manif dans votre cuisine. Je vous annonce, là, vous nous écoutez, vous êtes en train de dîner tranquillement. Ça part en manif.
2: Ok, simple, basique.
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0: basique. Réécriture d'Orelsan. Manon, Lisa, est-ce que vous pensez que les mots sont des armes?
1: Le mot arme, c'est vrai qu'il est, dur. Des armes.
0: Parce que les mots sont les armes des non-violents, alors.
1: D'accord, oui. Oui, ça me va. Ouais. Je pense que les mots peuvent servir à faire passer des messages. Ouais. Oui, en ça, oui, peut-être que c'est une forme de... Ça aide au combat, ouais. C'est clair.
0: Parce que c'est vrai que depuis tous ces chanteurs et ces chanteuses antimilitaristes qu'on adore des années 60, anti-guerre du Vietnam aux États-Unis, des Bob Dylan, des John Baez qui se battaient aussi contre la ségrégation, etc. La musique, elle a essayé de changer les choses. Je sais pas si elle a réussi à changer les choses, mais si les mots sont des armes ou les armes des non-violents, peut-être en tout cas ça fait évoluer les mentalités. J'imagine que c'est ce que vous espérez quand vous écrivez ce genre de texte.
1: Oui, clairement. Essayer de faire bouger les lignes à mon humble échelle. Je pense que l'art, d'une manière générale, c'est forcément un pas de côté. C'est ce que je disais tout à l'heure par rapport à la société productiviste. Donc, même si les choix des mots ne sont pas forcément engagés, ce qui n'est pas mon cas, moi, c'est vrai que mes thèmes sont engagés. Mais rien que le fait de faire de l'art, peu importe la forme exacte, ou d'en écouter, ou d'aller à un spectacle, c'est déjà en fait convoquer en soi une rébellion finalement.
0: Manon, Lisa, réécrit le bilan, ça va vous faire plaisir. Il y a quelques jours, on était avec les Nègres Marrons.

0: Manon Lisa, cette réécriture du bilan, je l'ai déjà dit tout à l'heure, mais quelle plume, bon sang, c'est percutant, à chaque fois ça tape juste, vous n'êtes pas donneuse de leçons, c'est ça qui est, cette ligne toute fine sur laquelle vous marchez, mais avec brio, c'est-à-dire que vous faites passer des messages, mais on se dit pas, ah ça y est, on va encore se faire engueuler par Manon Lisa. Enfin,
1: non, j'essaie de pas faire ça du tout.
0: C'est fort. Expliquez-moi comment vous les fabriquez, ces réécritures-là.
1: Bah en fait, je pense que je repense à ce que vous me disiez tout à l'heure. Est-ce que les mots sont des armes ? Je pense qu'en fait, les mots, c'est des ponts. Ça sert à aller chercher l'autre, finalement. Ça sert à créer du lien. Parfois, les réécritures que je fais peuvent soit générer, je sais pas moi, du mécontentement en face, ou en tout cas une réaction. Parfois ça émeut, parfois oui, ça fait réagir. Et je pense que c'est ça que je cherche, parce que ça peut créer une discussion, ouvrir le dialogue, c'est ça qui est important.
0: Mais c'est super intéressant ce que vous êtes en train de me dire. Ça veut dire qu'en fait, c'est pas pour moi que vous écrivez. Parce que moi, je suis d'accord avec vous. Donc évidemment, je suis du tout cuit. En fait, vous n'avez pas peur que des oreilles pas habituées à ce genre de discours tombent sur vos chansons. En fait, ça vous ferait même plaisir.
1: Bien sûr, je pense que c'est important d'aller chercher des oreilles qui sont pas d'accord avec
0: Quel
1: soi.
0: Quel courage. Oui, oui, bah bravo. Moi, je supporte pas, mais je vous admire pour ça.
1: Après, ouais. Je suis pas mécontente non plus de me sentir soutenue par des oreilles qui sont d'accord avec moi. Et j'ai l'impression aussi de porter la voix de dans la chanson qu'on vient d'entendre, la réécriture qu'on vient d'entendre
0: des militantes,
1: beaucoup de militantes. Voilà, ouais. Ça, oui, ça me parle aussi. Je suis très contente en fait de faire partie de la lutte.
0: C'est beau. Manon Lisa est l'invitée de Décibel. On va faire une micro pause. Enfin, nous, on part en manif, mais on revient. À tout de suite.
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0: En réécoutant vos réécritures, Manon Lisa, vous qui cartonnez sur les réseaux avec ces chansons qui font une petite minute, on va dire, et sur des instrumentaux qu'on connaît, des instrumentaux extrêmement tubesques, on se dit qu'en fait, tous ces textes, ils pourraient être dans votre album. Peut-être il faudrait composer des musiques originales pour vous, mais ça aussi, vous savez faire. Est-ce que ça va être le cas ? Est-ce que sur votre premier album, qui est en préparation en ce moment, on va retrouver certains de vos textes, ces fameuses réécritures qui vous ont rendu célèbre sur les réseaux?
1: Je compte sortir un EP de ces réécritures-là, de certaines de ces réécritures. Ça va sortir en septembre.
0: Okay.
1: Et après, première moitié de l'année 2027, merci. et ben là, ce sera un album de chansons originales.
0: Et là, on retrouvera Le Petit Pêcheur, par exemple.
1: Oui, ah, absolument.
0: Voilà. Ah oui, non, parce qu'on adore Le Petit Pêcheur. Alors, si je peux lever le doigt et dire, s'il vous plaît, madame, sur l'EP, c'est possible de mettre bye-bye ?

0: qui est pas le tien. Et ce sera déjà bien.
1: Bye bye. Alors, être aussi efficace et faire passer les messages en une minute, on se dit

0: compositeurs, des compositrices, producteurs, productrices. Et ça ressemble à quoi l'équipe de Manon Lisa, premier album pour 2027?
1: On est deux. Avec mon binôme de cœur de toujours qui s'appelle Silvio Lisbonne. Et on est en train de composer ensemble l'album. Donc je pars de textes et puis ensemble on les ajuste et puis on fait tous les arrangements ensemble aussi.
0: Ouais. Et est-ce que vous avez envie d'être très très proche de l'actualité, de vos combats, de votre féminisme, de votre militantisme, ou est-ce que vous vous autorisez aussi à parler d'autre chose?
1: Alors l'actualité telle qu'elle est, telle qu'elle va être les prochains mois, je ne doute pas qu'elle va me donner des choses à dire. Je vais pas manquer de sujets et aussi je vais continuer de décrire sur des thèmes un peu plus intimes, intimistes, parce que j'aime ces chansons-là aussi. J'ai l'impression que plus on touche à l'intime, plus ça vient toucher l'universel. Je sais pas, je pense à ma chanson Violette qui parle de PMA, de ce combat-là, de ces personnes qui sont en attente d'être enceintes. Voilà, pour être passée par ce combat-là, par ce parcours. Je trouve que j'en ai fait une chanson et, ouais. Et je parle de quelque chose de très intime et j'ai senti que lorsque je l'ai sortie, ça a touché les gens. Donc non, je vais continuer à faire ce type de chanson. Ouais.
0: Ouais. Et puis il y a le fameux Petit Pêcheur, évidemment, qui est aussi une preuve que, sans parler d'actu brûlante, cette fable qui est sans doute millénaire, hein, je ne sais pas de quand
1: l'Antiquité,
0: elle date,
1: il me semble.
0: Ouais, voilà. Elle peut s'appliquer à toutes et à tous et tout le temps. C'est

0: au calme.
1: Un petit côté philo, en fait, aussi. Vous aimiez la philo au lycée?
2: J'aimais la philo, mais j'aimais pas ma prof.
1: Pas de bol.
2: Qui ne m'aimait pas non plus. Donc, ça s'est pas aussi bien passé que ça aurait pu se passer. J'aimais bien sur le papier, mais elle, je sais pas, j'aimais pas trop. Mais c'est pas grave, ça arrive. Non, on peut pas aimer tout le monde.
1: C'est vrai. C'est vrai. Et qu'est-ce qui vous nourrit alors? Parce qu'on a bien compris que ce qui vous inspirait, voilà, c'était des choses vraiment qui vous tenaient à cœur. Mais qu'est-ce qui vous nourrit, surtout que vous avez l'air d'être une éponge à ce qui se passe autour de nous et que ce qui se passe n'est pas extrêmement réjouissant. J'en veux pour preuve encore cette semaine et toutes ces militantes féministes qui ont voulu aller manifester sous les fenêtres du ministre de la Justice qui les a envoyées de l'autre côté de la Seine, parce que c'était c'était embêtant, toutes ces femmes qui crient comme ça sous ces fenêtres pour demander justice. Donc l'actualité, elle est dure. Est-ce que vous avez des endroits pour vous nourrir? Vous parliez de votre amour de l'art tout à l'heure. Est-ce que c'est les bouquins? Est-ce que c'est les chansons d'autres artistes? Les films? Qu'est-ce qui vous nourrit?
2: Tout me nourrit. Ouais. La vie de tous les jours, être avec mon fils, ça me ressource énormément. Ouais. J'aime la peinture. Ça me nourrit. Ça nourrit vraiment mon âme. Ça me ressource beaucoup. La nature aussi. J'aime marcher en montagne. J'aime la mer. Voilà.
1: Donc il y aura un peu peut-être tout ça aussi dans l'album.
2: Peut-être que ça va induire le côté poétique de l'album, mais ouais. Les mots et la forme et les textes seront engagés. Ça dira quelque chose de précis à chaque fois.
1: Dans le refrain du Petit Pêcheur aussi, on vous entend chanter, alors que jusqu'à présent, on vous a beaucoup entendu, je sais pas comment définir, slammer, rapper, parce que vous avez quand même un flow de rappeuse.
2: C'est gentil.
1: Et là encore, j'essaye de gratter des infos, hein, sur 2027, mais vous pouvez m'envoyer balader, mais là, vous allez chanter à plein poumon ou vous allez garder ce format-là qui vous va hyper bien, évidemment.
2: Ça va rester du slam avec des refrains chantés, mais chanter à plein poumon, ce n'est pas dans mon ADN vocal, disons. Ça restera doux dans la forme et je l'espère impactant dans le fond.
1: Elle s'appelle Manon Lisa. Une première date de concert a été annoncée. Vous serez Manon le 10 novembre à Paris, aux Étoiles.
2: Oui, on a annoncé ça il y a une semaine et c'est déjà quasiment complet. J'ai été hyper surprise et heureuse. Oh. Donc c'est trop bien. Je suis très heureuse.
1: C'est comme pour Céline. Il faut rajouter des dates, Manon.
2: On va voir ça, ce serait trop bien.
1: Allez, 10 novembre aux Étoiles, Manon Lisa. Je parlais tout à l'heure de la chanson Seul Ensemble, qui est la plus récente en fait, hein, la dernière sortie. Oui, ça, c'est la petite sœur du Petit Pêcheur. Alors, on se dit au revoir en l'écoutant et en vous souhaitant une belle et longue route.
2: Merci beaucoup, Émilie. Merci d'avoir reçu.
1: Merci, à bientôt, Manon Lisa.

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1: Talent. Elle s'appelle Manon Lisa. Je vous recommande évidemment de vous abonner à son compte Instagram parce que vous avez un paquet de petites chansons comme ça d'une minute à rattraper si vous ne la connaissiez pas encore. Et puis donc la bonne nouvelle, c'est un EP, un mini-album à la rentrée et un album, un vrai, en 2027.
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1: Et tiens, voilà aussi une chanteuse engagée. On l'a vu cette semaine au premier rang de la manif parisienne qui demandait à la justice d'arrêter de classer sans suite les plaintes pour viol des femmes et des enfants. L'IO a aussi annoncé, ça c'était il y a quelques semaines, mais voilà, je vous en parle ce soir, j'aurais pu en parler il y a quelques semaines, elle a annoncé une tournée, sa première depuis longtemps d'ailleurs. Bah oui, l'IO, elle a fait beaucoup de galas, elle a aussi participé à quelques plateaux de festivals, vous savez, un petit peu nostalgique, années 80, etc. Là, c'est sa tournée à elle, c'est une drôle de bonnes nouvelles. Ça va commencer le 14 décembre à Lille, au théâtre Sébastopol. L'IO qui sera aussi le 17 décembre à Paris, à l'Olympia. Et puis, en 2027, elle jouera à Montpellier, Aix-en-Provence, au Palais des Congrès du Futuroscope, Poitiers, rendez-vous aussi à Nantes, rendez-vous à Saint-Grégoire, pas très loin de Rennes, et puis Bordeaux, et puis Toulouse, et puis Biarritz, et Lyon, et Bourges, et Metz, et Dole. Dites donc, ça n'arrête plus. Il y aura aussi Strasbourg, il y aura aussi Guy Pavin en Bretagne, Arras, Amiens et Reims. Une belle tournée partout en France pour l'IO en 2026-2027. Les billetteries sont ouvertes. Tardez pas si vous voulez pas la rater, parce que je crois qu'il y a plein de gens qui ont très envie de la voir sur scène. Et tiens, moi j'avais envie de réécouter une chanson de l'IO qui est incroyable et dont le clip est un véritable petit film. Si vous ne l'aviez pas vu dans les années 80, il va falloir rattraper ça. Ça s'appelle Fallait pas commencer. Et même les paroles, hein, c'est un vrai film. Il se passe des trucs. Il y a des rebondissements. Et je crois pas que ça finisse très bien pour le gars à la fin.

0: Modèle, quatrième album de Lio à 40 ans. Ah oui, il est sorti en 1986. Et dessus, il y a cette chanson incroyable. Fallait pas commencer. Aussi, les brunes comptent pas pour des prunes. Ou encore, je casse tout ce que je touche. C'est un grand album de Lio. Et je suis sûre qu'il y en aura de larges extraits sur sa tournée qui commence donc cet automne.
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0: Mais dites-donc, il est 9h moins 20, il est grand temps de jouer au Blind Test. Je vous présente nos candidates du soir pour jouer avec nous. Il y a... Oh, tiens, Elisabeth, ça faisait longtemps.
2: Coucou, coucou, Émilie chérie, Émilie jolie. Émilie jolie de 1977.
0: Ah oui, c'est vrai, Émilie Jolie, c'était en 1977, mais non.
2: Oui, c'est la naissance de ma fille Magali.
0: Ah, ça faisait longtemps qu'on n'avait pas parlé de ta fille, Elisabeth, j'aime bien. Elisabeth, je l'adore. Attends, oui. Mais non, Émilie Jolie, c'est pas en 77.
2: Si, c'est l'année de ma naissance.
0: C'est vrai.
2: Si, c'est vrai, je t'assure.
0: C'est pas 79. Bon.
2: Oh, bah alors, à deux ans près, alors.
0: Oui, voilà. Et Muriel est là, coucou Muriel.
3: Coucou.
0: Comment ça va?
3: Ça va.
0: Bon, je suis ravie de jouer avec vous, mesdames.
3: Elle est très bavarde, alors bon, je vais essayer.
2: Oui.
0: Elisabeth, c'est notre habituée du Blind Test, c'est notre rayon de soleil.
3: Oui.
0: Mais en fait, il y a des fois, on se dit, elle appelle pas pour jouer, elle appelle pour discuter comme à l'arrêt de bus. Tu vois, on est là, on est assise, le bus arrive dans 10 minutes. Eh ben, on papote. Eh ben, voilà. Alors, du coup, Elisabeth, eh ben, franchement, depuis les débuts de Décibel, on sait toute sa vie. On connaît sa fille Magali, évidemment.
3: Oui.
0: Elisabeth, et ton mari aussi.
2: Alors, le mari est décédé il y a 4 ans.
0: Oh, pardon, Elisabeth. Alors, non. Mais attends, mais c'est qui le monsieur dont tu me parles? T'as un amoureux, alors?
2: Eh bien, si j'en avais un, il m'a laissé tomber comme une grosse donc il y a un an et demi.
0: Oh.
2: Donc, non.
0: Ah, mais lui, on le déteste. On va lui envoyer la chanson de Lio.
2: Et en plus, tu sais pas que c'est son anniversaire demain?
0: À ton mari qui est plus là ou à ton amoureux
2: non,
0: qui t'a largué?
2: À la personne, Maxime. Ah. Qui
0: Maxime.
2: M'a laissé tomber sans me donner d'explication.
0: Attends, voilà, c'est un truc de fou. Elisabeth, je te raconte un truc. Mon amoureux du CE1, il s'appelait Maxime, il était extrêmement cruel. Est-ce qu'il n'y a pas un problème avec ce prénom?
2: Alors, exactement, il n'est pas du tout facile.
0: Ah, voilà.
2: Il a un caractère difficile. Et pourtant, on s'entendait bien sur tous les points de vue. Et je veux te dire, très danse, puisque j'aime la danse, tu le sais.
0: Ah.
2: Et on s'entendait très, très, très bien tous les deux. Et puis sur tous les sujets.
0: Mais alors, attends, je vérifie avec Muriel si elle a croisé un Maxime sur son parcours. Muriel,
3: oui,
0: qu'est-ce qu'on pense des Maximes?
3: Alors moi, j'en ai pas connu du tout.
0: Non? Oh, moi, il était beau. Alors bon, j'étais en CE1, vous me direz. Mais c'était le fils du coiffeur. Et alors, il avait des beaux cheveux bruns, bouclés.
3: Il avait forcément une belle
0: Il était incroyable. Et il était magnifique.
3: Allez, on va jouer.
0: Oui, t'as raison. On va jouer. Bon, Elisabeth, on va te trouver un amoureux. Oui. T'es toujours dans le coin de Saint-Étienne.
2: Ah ben non, Elisabeth, je suis dans le Doubs à Mandeure.
0: Ah, pardon.
2: Sochaux, Montbéliard.
0: Ah mais oui, Montbéliard, excuse-moi, je me suis trompée. Bon, alors,
2: Sochaux,
0: on cherche un gars sympa autour de Montbéliard qui ne s'appelle pas Maxime. Oui. On est désolé, mais chat échaudé craint l'eau froide. Éventuellement, si vous vous appelez Maxence, ça passera.
2: Oui.
0: Mais les Maximes, vraiment, abstenez-vous. Et vous appelez donc Alexandra au standard qui fera un casting pour Elisabeth. Je pense qu'il faut qu'on fasse une présélection. Non, il faut qu'on fasse une présélection, Elisabeth. Tu ne sais pas les choisir. Les bons hommes. Ah, Muriel aussi. Ah, tu cherches dans quelle région, Muriel?
3: Moi, je suis en Touraine.
0: En Touraine. Bon, voilà. Et on a un critère, on a un petit
3: alors,
0: truc.
3: Alors, moi, qu'il ait de l'humour et puis surtout qu'il soit gentil et bienveillant.
0: Alors, ça va le faire aussi. Donc, messieurs, vous vous reconnaissez? Ou mesdames, vous reconnaissez votre frère, votre voisin, votre collègue sympathique? Appelez le standard 0810 055 056 parce qu'on cherche des gars sympas pour Muriel et Elisabeth quand même, pour pas passer les vacances en célibataire. Voilà.
2: C'est sympa comme tout. Alors
0: écoute,
2: là, si vraiment on a des appels, moi, je te fais un cadeau.
0: Mais bien sûr, vous allez avoir des appels. Qu'est-ce que vous croyez? Vous êtes des meufs en or. Après, il va falloir choisir.
2: Merci.
0: Donc c'est pour ça, Alexandra va faire une petite présélection, parce que je ne vous fais pas confiance là sur le choix des hommes, Muriel et Elisabeth. Donc, on va faire une petite présélection, un écrémage, comme on dit dans les magasins de lait. Et... Et ensuite, on vous enverra des profils. Voilà. Ceci dit, effectivement, il faut qu'on joue au blind test. Ça tombe très bien en plus, puisque le thème du blind test ce soir, c'est la chance. Alors, est-ce que vous allez avoir de la chance, mes petites dames? De toute façon, vous avez gagné, vous l'avez compris. Quand on participe au blind test, on gagne automatiquement un bouquin sur Jim Morrison, le chanteur des Doors, et c'est quelques mois qu'il a passé à Paris, et un autre sur Radiohead et le chanteur Thom Yorke.
2: Voilà. Ah, j'adore ce groupe, c'est génial.
0: Voilà, donc ça, c'est les cadeaux de ce soir. Muriel, elle est très Radiohead, et Elisabeth, elle est plus The Doors, donc c'est parfait.
2: Oui. Tout à fait, oui, c'est très bien. Bien choisi. Bon choix. Alors, allons-y.
0: Allons-y. Première chanson qui parle de chance. Dites-moi, les filles, qui chante ça? Et n'oubliez pas de me donner votre prénom avant de donner la réponse. Sinon, c'est de la triche. Et après, je m'emmène les pinceaux.
2: Muriel.
0: Muriel.
2: Goldman.
0: Oui. C'est ta...

0: France, Jean-Jacques Goldman. Premier point pour Muriel. On continue. Bon, ça, c'est pas sa chanson la plus connue, mais quand vous allez entendre sa voix à ce chanteur...
1: Alors, je dirais, c'est pas Elisabeth, ce serait pas
0: Elisabeth.
1: Elvis Presley,
0: non? C'est un Français.
1: Joli, non?
0: Enfin, Muriel? Comment, Muriel?
1: Johnny?
0: Oui, c'est Johnny!

0: danse de Johnny Hallyday.
1: Je ne la connais pas.
0: Oh bah oui. Mais c'est normal, Elisabeth, c'est vraiment pas une de ses plus connues. C'était, tu sais, au début des années 60,
1: oui, pas
0: je pense.
1: Vraiment, hein. Non, pas du tout.
0: Oui, non, c'est 62 ou 63. Et en fait, c'est quand Johnny chantait principalement des adaptations de tubes américains
1: anglais. Anglais.
0: Voilà, exactement.
1: Oui, c'est ça.
0: Exactement.
1: Comme beaucoup hein, d'autres chanteurs aussi. Hein.
0: C'est vrai, tu as raison. Oui. Après, ils se sont mis à faire leur propre
1: oui,
0: chanson.
1: Claude François, Franck Alamand, oui. Oui, et d'autres, et bien d'autres.
0: Et plein d'autres. Bah tiens, je te mets un point pour Clo-Clo, un point pour Franck Alamand.
1: Tu sais que je l'ai vu à Valentinier, hein, Franck Alamand.
0: Ah.
1: J'ai trois dédicaces de lui.
0: Trois ?
1: À la foire de Valentinier.
0: Mais quelle gourmande !
1: Ah, oui.
0: Pourquoi t'en as demandé trois ?
1: Eh bien, écoute, parce que le premier, je l'ai vu en 1963, à la foire de Valentinier, et mon papa, qui était comme moi très fan des chanteurs et des autographes, nous sommes allés dans ses loges, dans sa loge.
0: Madame!
1: Il a bu du whisky avec mon papa.
0: Oh.
1: Et on a eu, en 1963, donc j'avais 10 ans exactement, et on a eu des autographes signés pour ma sœur Maryse qui est décédée maintenant, et pour moi en couleur, habillée en jaune et rouge, si je me souviens bien.
0: Trop
1: et
0: beau.
1: Il a donné une baguette de son batteur à mon papa.
0: Ah, oh, très beau souvenir, Franck
1: oui.
0: Alamand.
1: Oui.
0: Ben voilà,
1: oui.
0: Donc je te mets un point pour Franck Alamand.
1: Ah,
0: et comme ça, on est à égalité de partout, Elisabeth et Muriel. Et comme le suspense est à son comble, je vous propose de passer la dernière chanson du Blind Test. Après Jean-Jacques Goldman et Johnny Hallyday, qui chante la chance? Vous allez me le dire, mesdames.
2: Muriel.
0: Gainsbourg,
2: non ?
0: Ouais !
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0: chanson triste et nécessaire de Serge Gainsbourg, les enfants de la chance. Et Muriel qui était
1: une
0: machine ce soir.
1: Alors je félicite Muriel. Hein.
0: Ah bah oui, ce soir.
1: Très bien joué Muriel.
0: C'est vrai,
2: j'écoute de la musique tout le temps, j'adore ça. Alors bon.
0: Oh, bah là vraiment Muriel était imbattable, inarrêtable.
1: Ouais, alors moi j'écoute aussi, mais là tu vois, non, ben, ça m'est pas revenu. Puis comme tu m'as dit, Émilie, tu n'as peut-être pas tort.
0: Quoi?
1: Le troisième trimestre, la fin du trimestre.
0: On se relâche au troisième trimestre. Attention,
1: exactement.
0: Le conseil de classe est la semaine prochaine, Elisabeth. Attention.
1: Oh, tu me mettras un 10 sur 10 ou un 20 sur 20 quand même.
0: Évidemment. Évidemment, compte sur moi. 10 sur 10, 20 sur 20, et on passe tous en classe supérieure. Muriel et Elisabeth, diplômées de Décibel. Et pour la chance, il y a quand même la chanson de Daft Punk, Get Lucky. Daft Punk qui savent s'entourer, puisque c'est Pharrell Williams qui chante, et Nile Rodgers de Chic qui joue de la guitare. Et de la chance, donc on en a Get Lucky sur ici.

0: voit chez vous, danser comme des petits fous. Joli déhanché, mesdames, messieurs. Et merci d'avoir choisi ici pour passer votre mercredi soir. Daft Punk était dans vos oreilles.
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0: Il est l'un des meilleurs auteurs français. C'est aussi un super guitariste et un chanteur à la voix de velours. Jean Felsine, officier jusqu'à présent dans le groupe Mustang, parfois. Avec son ex, Joe Wedin, ils avaient un duo, Joe Wedin et Jean Felsine. Et puis, il sortait aussi des trucs en solo. Bon, là, il a annoncé la vraie fin du groupe Mustang. C'est donc en solo qu'il nous revient, Jean Felsine. Son album Cinéma Permanent sortira le 18 septembre prochain. On a un premier extrait qui s'appelle Je sais, mais qui, je pense, va vous plaire parce qu'il fait un genre de bilan de ses premières années d'artiste, tous les endroits où il est passé, ce qu'il a semé et récolté, ou pas, Jean Felsine.
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0: Alors, il s'appelle Jean Felzinek, un Z, et il sera en concert après-demain à Paris au Pop-Up. Rendez-vous le 20 juin à Marseille et à Toulon. Ouais, deux concerts le même jour. Et puis à Angers au Chabada le 3 octobre. Le nouvel album solo de Jean Felzin, Cinéma Permanent, sortira le 18 septembre.
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0: C'est l'anniversaire de la mort de Ray Charles qui nous a quittés il y a 22 ans, le 10 juin 2004. Ray Charles, son surnom, c'était Genius, le génie. Et tout est dans le surnom et dans cette chanson, Hit the Road.

0: Merveille, ce genius Ray Charles était dans Décibel. Merci les amis de nous avoir écoutés, c'était bien.
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3: Bonjour la France, j'espère que tu vas bien. La France, même si ça s'est un petit peu refroidi et qu'on a que l'impression que c'est l'automne, s'il te plaît. Comment ça va Éric Bastien ? Ouais, c'est ça.
4: Il paraît qu'il y a un dôme de chaleur, enfin un dôme. En tous les cas, il va faire chaud ce week-end.
3: Ah bah...
4: Ça remonte.
3: Eh bah on espère.
4: 30 degrés, on va dire.
3: Alors, je vous rappelle que toute la semaine, nos candidats s'affrontent pour se sélectionner pour la finale de vendredi. Je vous rappelle les petits cadeaux, les petits amis. Alors, le premier prix, c'est un séjour pour deux personnes à l'occasion de la 65e édition du Mondial La Marseillaise à Pétanque. Alors, vous allez partir à Marseille. Vous avez deux nuits à l'élégant hôtel Villa M de Marseille. C'est un petit 4 étoiles, c'est pas mal. Vous aurez plein de cadeaux, hein, des jeux de triplets, des sacs, des polos. Surtout 100 euros de carburant pour rejoindre Marseille. Et si vous ne gagnez pas ça, vous gagnez quoi, mon petit chou?
4: Marseille, bébé, Valérie, tu
3: oui,
4: le sais. Marseille, bébé, Joe Lanfort.
3: Tu le sais, bah oui.
4: Malongo, bébé, bah oui. Joe Malongo, originaire de Marseille, bien sûr.
3: Bien sûr.
4: Qui a installé ses bureaux dans les Calanques. Depuis Cassis, comme ça, il fabrique son café.
3: Ah oui.
4: Et chaque jour, 32 dosettes sortent de l'usine, 6 verres en verre, évidemment.
3: Ah ouais,
4: rien
3: d'accord.
4: Que pour vous, c'est le cadeau à gagner. Vendredi pour les perdants, donc il n'y a jamais de perdants.
3: Ok, et eh ben écoutez, ce qu'on va faire, c'est qu'on va accueillir nos deux candidats du jour, Loïc et Claudine. Bonjour les amis.
4: Bonjour.
5: Bonjour.
6: Bonjour.
3: Alors, comment ça va?
5: Ça va pas trop mal.
3: Alors, Loïc, tu joues avec ICI Touraine.
5: Voilà, tout à fait.
3: Tu as 67 ans.
5: Voilà.
3: Tu habites à Saint-Laurent en Gâtine.
5: Oui, tout à fait.
3: T'es un petit gâté, mon gâté?
5: Comment?
3: T'es un gâté, donc.
5: Ah, je suis un gâté, oui, je suis un gâtiné, ouais.
3: T'es un gâtiné, néné. Alors, tu es marié avec Armel et vous avez un enfant qui est un ours, hein, qui est Mayana, oui. Un Terre-Neuve.
4: Ah oui.
5: Voilà.
3: Bah voilà. Alors, combien elle pèse? Parce que c'est gros, les Terre-Neuves. Hein.
5: 75 kilos.
3: Bien sûr.
4: Bah, c'est bon poids.
3: C'est...
5: Pardon. Ça m'étonnerait.
3: Voilà.
4: Oh, le salon.
3: Merci, merci. Bah, dis donc, Loïc, il a raison. Ouais. Tout le monde sait que...
4: De toute façon, on va faire une pesée tous les matins.
3: Voilà, on va faire une pesée. Alors, ouais. Tout le monde t'appelle Lolo, bien évidemment.
5: Oui. Et toi, tu m'appelles même Lolo Lilic.
3: Ah bah, Lolo Lilic.
5: Tu t'en rappelles pas, il y a un an et demi?
3: Eh ben non, je me rappelle pas, je suis vieille, j'ai perdu la tête. Mais où, comment, pourquoi, raconte.
5: Tout simplement, c'était la première émission de ce nouveau jeu au taquet.
4: Non.
3: Oh là là, Lolo Lilic.
4: T'as fait la première émission, oui.
3: Mon Dieu.
5: La cocotte Staub.
3: Oh mais oui.
4: C'est la toute première semaine.
3: Oh là là. Mais comment ça va, mon petit Lolo Lilic?
4: C'est énorme.
5: Eh ben écoute, ça va pas trop mal.
3: Bon, alors t'es retraité et t'étais conducteur de tram à Tours, c'est ça?
5: Oui, c'est ça, oui, tout à fait.
3: Pop. Et alors, c'était bien, le tram? Comment c'est, le tram?
5: Ah oui, je préférais le tram qu'au bus.
3: Ah ouais? C'est plus sympa?
5: Bah oui, parce que on est en sécurité dans la cabine.
3: Ah oui, c'est vrai.
5: Parce que maintenant, dans les bus, c'est chaud.
3: Oui, c'est vrai, c'est pas faux. Ah. Mais alors, t'as pas fait que ça, parce que t'as eu plein de métiers, toi. Hein. T'as fait un CAP de menuiserie, t'as fait les compagnons du devoir à Marseille, donc tu connais Marseille.
5: Ah bah oui.
3: Et voilà. T'as été routier, t'as travaillé le béton, du don. T'as fait beaucoup de choses quand même, hein.
5: Ah bah oui, il faut se divertir dans la vie. Hein.
3: Bah oui. D'ailleurs, dis donc, t'as tellement bien travaillé dans les compagnons du devoir qu'il paraît que tu bricoles pas mal.
5: Oui, je bricolais, on va dire. Oui. Hein, maintenant, j'ai élevé le pied. Hein. Ouais.
3: Oui, mais enfin, t'as fabriqué quand même des armoires, t'as fabriqué un portail, tout ce qui touche au bois.
5: Ah oui, tout ce qui touche au bois. Même un casse-tête chinois.
3: Oh, bah, parce qu'en plus, Loïc, quand il était petit, voulait être menuisier. Voilà.
5: Ouais, tout à fait.
3: Très beau métier, menuisier, hein, c'est magnifique.
5: Ah bah.
3: Hein?
5: On travaille pas un être vivant, non.
3: Bon, c'est...
5: le bois est vivant.
3: Ah ouais, c'est magnifique, le bois.
5: Et ça bouge tout le temps.
3: Eh ben ça c'est bien. Alors tu vas me marquer tout de suite le premier point avec la première question, vrai ou faux, avec une petite chanson. Tiens.
6: 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Elle est magnifique.
3: Alors, on va parler de coiffure.
5: Coiffure.
3: Ouais. Il paraît que en ce moment, hein, il y a un coiffeur toulousain qui fait le buzz sur les réseaux parce qu'il ressemble à Gilles Lelouch. Alors, est-ce que c'est vrai qu'actuellement, il y a un coiffeur toulousain qui fait le buzz sur les réseaux parce qu'il ressemble à Gilles Lelouch? Vrai ou faux? Top chrono, 5 secondes.
5: Écoute, Valou, je vais dire vrai.
3: Alors, c'est faux parce qu'en fait, il ressemble à Pierre Ninet.
4: Mais alors, comme deux gouttes d'eau, regarde.
3: Comme deux gouttes d'eau, tire à voir.
4: Génial.
3: Et oui, et vraiment, on dirait que c'est Pierre Ninet. Tout le monde a pensé que c'était Pierre Ninet qui faisait une blague.
4: C'est fou, ça.
3: C'est pas grave, il y aura d'autres questions.
4: C'est dingue, Loïc, la casserole stove, la boucle est bouclée. C'est la première émission.
3: Oh là là.
4: C'est fou, ça. Claudine est avec nous, avec ici, Sud-Lorraine. Claudine qui a 69 ans, qui habite à Frouard, dans Meurthe-et-Moselle. Comment on appelle les habitants de Frouard? Claudine.
7: Les Froardais.
4: Claudine, qui a deux enfants, Céline et Guillaume, oui. Je ne me suis pas trompé dans les prénoms?
7: Non, pas du tout.
4: Ouais. Et tu les as eu jeunes, tes enfants, toi, Claudine, hein?
7: Très jeune.
4: Et oui, parce que...
7: Enfin, très jeune, jeune.
4: Bah, je vois que Céline a 47 ans, donc t'avais quoi, 20 ans, 21 ans, quelque chose comme ça.
7: 22, quand t'as...
4: Ouais,
7: 22.
4: C'est ça, 22. Bon, et j'imagine que...
7: C'est-à-dire, ma maman, elle m'a eu assez tardivement, donc voilà.
4: Ah, t'as fait l'inverse, quoi.
7: C'est pas toujours évident.
4: Bah, alors j'imagine que Guillaume et Céline t'ont laissé des petits-enfants, il y en a combien?
7: Trois petits-enfants.
4: Oh, voilà. Comment ils s'appellent? On va les citer.
7: Un petit Louis qui a 17 ans, une petite Noémie qui a 14 ans et une petite Alice qui a 11 ans.
4: Oui, donc on est sur de l'ado et puis une toute plus jeune, quoi, voilà, avec Alice.
7: Voilà.
4: Alors toi aussi, t'as un petit chien que t'as décidé d'appeler comme un moteur de recherche. Comment il s'appelle?
7: Voilà, Yahoo.
4: C'est rigolo.
7: Yahoo.
4: Mais pourquoi Yahoo?
7: Bah parce qu'on cherchait, en fait c'est mon petit neveu qui m'a, mon neveu puisque maintenant il est grand, et voilà, notre petit voisin avait un petit chien qui s'appelait Google, donc on l'a appelé Yahoo.
4: Excellent. Tu es retraitée, Claudine, mais tu continues à travailler et j'apprends que tu te lèves tous les jours à 2h du matin, mais pour faire quoi?
7: Pour distribuer le journal quotidien, l'Est républicain.
4: Mais c'est génial, voilà. Tous les jours, 2h du matin, tu te lèves pour aller distribuer le journal. Mais quelle force incroyable. Alors que tu pourrais être tranquille à la maison.
7: Mais pas très chaud, hein.
4: Bah oui, mais...
7: 9 degrés,
4: Mais oui, mais tu pourrais être tranquille chez toi.
7: Et parmi les gants.
4: Bah oui, et tu te lèves à 2h. Franchement, Claudine, t'es une championne, ça fait plaisir. T'as été fonctionnaire de justice toute ta carrière. Et on parlait de coiffure. Tu voulais être coiffeuse,
8: toi. Le coiffeur, je suis allé.
7: Voilà.
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4: Claudine, bienvenue dans l'aventure. On va jouer avec un tout premier point qui arrive à présent. Et un extrait, écoute bien.
9: Skippy.
4: On se souvient tous. En Australie, Claudine, il y a deux fois plus de kangourous que d'habitants. En Australie, il y aurait deux fois plus de kangourous que d'habitants. 5 secondes, top chrono, vrai ou faux?
7: Oh.
4: Allez, Claudine.
7: Allez, je dirais vrai.
4: Ah, bah, t'as raison, oui, c'est vrai. La population de kangourous, c'est fou. 50 millions d'animaux pour 25 millions d'habitants. Comme quoi, ça se multiplie, hein, les kangourous.
3: Comme quoi, si tu emmerdes trop les kangourous, eh ben, t'es pas dans...
4: Ah, ben, ils prennent le power, hein.
3: Alors, nous allons partir sur la route du souvenir, 1986. Ah là là là là.
4: Je t'ai toujours pas né, hein.
3: Alors, c'est un groupe qui s'appelait Europe. Et ça, vous pouvez ne pas... C'est impossible que vous ayez oublié ce truc qu'on nous a martelé. The Final Countdown. Ta-da-da-da-da. Vous écoutez ici, on vous aime, à tout de suite.

0: Michel Taupin, j'ai rendez-vous avec mon destin.
1: Vous êtes résistante, vous.
0: Oh là, pfff. Allez, jingle.
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1: C'était dans Papy fait de la résistance.
0: Exactement.
1: Michel Taupin. Ouais.
0: Michel Taupin, c'est réglé comme du papier à musique. J'ai rendez-vous avec mon destin.
1: Oui.
0: Alors, Loïc n'a pas de point, Claudine a un point. Loïc, alors dis donc, ça tomberait bien que tu sois sélectionné et que tu gagnes parce que tu joues à la pétanque.
3: Oui, tout à fait. D'ailleurs, je t'attends toujours pour faire le concours.
0: Ben c'est vrai. Ben écoute, peut-être j'irai à Marseille. Alors, et en plus, t'aimerais bien y aller parce que tu connais quelques grands joueurs qui y seront.
3: Ah bah oui, tout à fait. Oui, j'en connais quelques-uns, oui. Comme Monsieur Philippe Quintet, Dylan Rocher, Suchot, Robineau, Rizzi, Foyot, Lacroix, Fagino.
0: Ah oui. Enfin, Monsieur connaît bien le sujet.
3: Oui, je crois, oui.
0: Alors, il paraît même que t'as collectionné des coupes, hein, parce que t'as gagné plein de championnats, et en 93, t'as même participé aux 24 heures du Mans de pétanque.
3: Voilà, tout à fait. Oh. En 93, ouais.
0: Eh ben, dis donc.
3: Et un dur week-end. Hein.
0: Ah ben, dis donc. Et ça dure quand même les 24 heures du Mans de la pétanque.
3: Ouais.
0: T'as pas intérêt, tu tires ou tu pointes?
3: Moi, je suis milieu.
0: T'es milieu? Oh oui, d'accord.
3: Ouais, je suis milieu. Je suis un peu les deux.
0: Eh ben, c'est pas mal.
3: Ouais.
0: Eh ben oui, ça serait bien que t'ailles là-bas, alors du coup, oui.
3: Faut
0: gagner.
3: Ça me rappellerait des bons souvenirs.
0: Bah oui.
1: J'ai une question. Tu avais gagné le Staub la première semaine avec nous en 2024. T'avais été le grand gagnant?
3: Eh ben non.
0: Justement.
3: J'avais perdu contre. Elle s'appelait. Patricia.
0: Oh là là.
3: J'espère qu'elle fait de la bonne ratatouille là-bas.
1: Mais tu avais joué avec Valérie?
3: Oui.
0: Évidemment qu'il avait joué avec moi. Évidemment.
3: Je vous explique en deux mots. Ma femme avait répondu. Enfin, elle a répondu. Non. Ma femme m'avait soufflé, mais elle avait parlé un peu fort.
1: Ah oui.
0: Ouais.
3: Et ma voix, moi je l'ai dit, Sauce Fork. Le nom du ranch de Dallas. Et ma voix a été écrasée par vos cris.
0: Oh là là là.
1: Je sens qu'il y a un petit traumatisme à régler.
0: Bon, on va essayer de tout faire pour que tu gagnes.
3: Il y a un traumatisme là.
0: Alors écoute.
3: Jamais remis, hein.
0: Alors écoute bien. Concentre-toi bien pour marquer le point là.
3: D'accord.
0: Alors, tiens, une petite ambiance.
1: T'as vu les progrès que j'ai fait au piano quand même?
0: Ah là là, bah oui, c'est incroyable. C'est le générique d'apostrophe.
1: Ah oui.
0: Alors écoute bien cette question. Dans le monde de l'édition, on considère qu'un livre a bien été corrigé lorsqu'il contient moins de 7 fautes. Est-ce que dans le monde de l'édition, un livre, on le considère qu'il a été très bien corrigé lorsqu'il contient moins de 7 fautes? Top chrono, 5 secondes.
3: Vrai.
0: Oui, c'est vrai, évidemment. Bon, alors l'objectif, c'est quand même zéro faute, mais le livre peut sortir, on considère qu'il a été corrigé s'il y a moins de 7 fautes. Bravo, premier point.
1: Claudine qui a déjà un point avec ici, Sud-Lorraine, qui habite à Frouard, en Meurthe-et-Moselle, qui est retraitée, qui se lève à 2h du matin tous les jours, et ça, bravo, pour distribuer le journal L'Est Républicain. Bah alors, je vois que t'es une retraitée très active, parce que tu vas à la piscine tous les jours.
4: Oui.
1: Waouh. Mais piscine pour patauger.
4: Un peu moins en ce moment, mais oui, j'allais à la piscine tous les jours.
1: Mais combien, tu fais combien de longueurs?
4: 25.
0: Oh là là.
4: C'est une longueur.
1: Et c'est une piscine, c'est 25 mètres ou 50 mètres? C'est une grande piscine?
4: C'est 25 mètres.
1: Ouais. Mais 20 longueurs de 25 mètres, je ferai pas le calcul, mais ça fait quand même.
0: Bah ça fait pas mal, c'est 5
1: kilomètres.
0: Ça fait
1: beaucoup trop. Et nous, on arrive au plongeoir avec Valérie, on s'arrête là.
0: Non, moi je fais des longueurs.
1: Ah bon?
0: Bah oui, j'ai pas le choix, hein. je suis vieille.
1: Combien, vous êtes résistante, on le sait.
0: Moi, j'ai une piscine de 50 mètres et je fais 15 longueurs et j'estime que c'est beaucoup déjà.
1: Chez vous, vous avez une piscine de 50 mètres?
0: Mais non, la piscine municipale, vous êtes fous.
1: Alors, elle aime aller avec ses neveux et sa sœur au match de foot aussi, Claudine. Et tu soutiens quelle équipe?
4: L'AS Nancy-Lorraine.
1: Voilà le petit cadeau pour toi, l'hymne de l'AS Nancy-Lorraine. On salue évidemment l'équipe. Notre Claudine qui répare, qui débouche, qui vérifie les niveaux de sa voiture, qui bricole. Mais t'es manuel, tu sais faire plein de trucs toi. Hein.
4: Oui, voilà. Bah, quand on est un peu toute seule, faut qu'on se débrouille, quoi.
1: Ouais, pas toute seule. Il y a les enfants, les petits-enfants. Mais je comprends.
4: Ouais, ils habitent pas tout près. Hein.
1: Ah, ils sont un petit peu plus loin. Ah. Ok.
4: Voilà.
1: Allez, jouons à présent, Claudine. Et on parlera dans un instant de ce bœuf bourguignon et de ce veau maringot que tu es en train de nous préparer parce que tu sais cuisiner, toi. Ça, c'est l'hymne du Dami d'Hollande.
0: Ah non, l'hymne de Dami d'Hollande a déjà été créé par Nicolas.
1: C'est vrai. Un camion contenant 12 tonnes de Kit Kat, c'est le truc chocolaté là, c'est volatilisé dans la nature. Vrai ou faux? Top chrono, 5 secondes. Un camion avec 12 tonnes de Kit Kat a disparu. Vrai ou faux? Vite!
4: Elle dirait vrai.
1: On le prend, Valérie?
0: Ouais,
1: 5 secondes, hein, faut essayer de respecter les 5 secondes. Oui, c'est vrai, c'était récemment d'ailleurs, c'était au mois de mars. Un camion qui transportait donc 12 tonnes de barres Kit Kat, ça fait 413 000 chocolats. Ça a disparu entre l'Italie et la Pologne. Il est où ce chocolat? Non mais il est où?
0: Bah il est chez toi.
1: Oui.
0: Alors, Loïc 1, Claudine 2, et là tout de suite. Oh, je cours tout seul. Et je cours toujours tout seul. C'est William Scheller, vous écoutez ici, on vous aime. À tout de suite.

0: cours tout seul. J'ai couru après la piscine pour aller faire des longueurs, mais puis, au final, elle était fermée. C'est vraiment dommage.
1: C'est dommage.
0: C'est William Scheller.
1: Et voilà. Alors.
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1: Ici, nous sommes avec Loïc qui a un point, Claudine qui a deux points, et là, la possibilité de marquer deux points grâce au quiz musical. Et Loïc, tu vas inaugurer un jeu musical.
0: Ça va, c'est une nouveauté.
1: C'est la première fois qu'on le fait, donc tu vois, là...
0: Ça nous fait plaisir que ce soit Loïc.
1: Et ça nous fait plaisir que ça soit toi.
3: Bien sûr.
1: Bon, je sais que tu avais un trèfle à quatre feuilles dans le temps, mais que tu l'as perdu. On va essayer de penser que tu l'as, hein, d'accord ?
3: Voilà.
1: Bon, alors, écoute bien.
0: Oui, là,
1: nous allons te passer un extrait d'une chanson, mais... elle ne passe pas à la bonne vitesse.
0: Eh oui.
1: Donc...
0: elle déraille.
1: Elle déraille, ou elle s'accélère, ou elle ralentit. En tout cas, elle n'est pas à la bonne vitesse. Donc, il y en aura deux. Mais la première, tu l'écoutes bien, et c'est à toi de la reconnaître. Écoute bien, premier extrait. Alors, est-ce que c'est Claude François ou pas? Alors, c'est lui, il a dit Claude François. Est-ce que c'est Claude François? Est-ce que ce n'est pas Claude François? Allez, on écoute. Oui, tu pars à l'air. Parc sur le Nil, voile sur les filles. C'est un premier point pour toi, Loïc.
0: Oh, c'est facile.
3: Oui.
1: C'est facile. Hey, tu arrêtes.
0: Parce qu'on écoute quand même un peu la version normale.
1: Oui,
0: ça, c'est pas normal.
1: Bon, mais écoutez, c'est vous qui préparez les quiz, débrouillez-vous. Un
0: c'est
1: petit
0: pas
1: peu.
0: Moi qui s'est fabriqué.
1: Moi, parce que je demande à quelqu'un de faire mes bingos. Non, alors. Bon. Alors, écoute bien la deuxième chanson. C'est pareil, on est sur le disque des rails.
4: Il venait d'avoir 18 ans. 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
3: Dalida.
5: Fort comme un
3: enfant.
1: Fort comme un enfant. 18 ans. Alors, est-ce que c'est la belle Dalida? On écoute la version originale.
6: Il venait d'avoir 18 ans. 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Bien sûr que c'est elle.
1: Eh bien, ça te fait deux points. Tu en avais un. Tu en as trois maintenant. Bravo.
0: Claudine qui a déjà deux points. Claudine, ah, ma Claudine.
3: C'était facile, lui. Hein.
0: Ah ouais, je suis d'accord avec toi, Claudine. Ça sera sans doute peut-être le cas pour toi aussi.
1: Claudine, on a pris ta réponse alors que le chrono s'est arrêté.
0: C'est moi aussi.
3: D'accord.
1: Oui.
0: Et Claudine.
3: Vous le dirai.
0: Avant de jouer, dis-moi un petit peu quand même la cuisine. Parce qu'on s'en est dit un petit mot. On a faim, tu sais, à cette heure-ci. Toi.
1: On a faim.
0: Bah oui, on a tous. Bah, t'as pas faim?
1: Pas encore.
0: Avec les 50 longueurs que tu viens de faire, là, à la piscine. Alors, si tu nous fais du bœuf bourguignon, tu nous fais quoi? Du veau maringot ou de la choucroute? Parce qu'elle est bonne chez toi.
3: Ah, la choucroute, elle est bonne chez moi, oui. Oui.
0: Eh bien, qu'est-ce qu'on fait à midi alors? Qu'est-ce que tu nous prépares, quoi, dans tes spécialités?
3: À midi,
0: oui, à 13h.
3: Quoi. Rien du tout. Voilà, je vous attendais, donc. Je prépare à manger.
0: Bon, donc il n'y a rien à manger. Hein, super. Enfin, je sais que tu sais faire de bons éclairs, des gâteaux marbrés, les bœufs bourguignons, et que tu as même donné envie de cuisiner à ton filleul Benoît, qui est devenu par la suite, bravo, cuisinier de l'ambassade des États-Unis et d'Angleterre. Bravo, neveu.
1: Bravo.
0: Wow.
3: Le filleul.
0: Alors, extraordinaire, le filleul. Hein. Tu peux être fier de toi.
3: Ouais.
0: Allez, voici ton quiz. L'extrait d'une chanson, tu l'as compris, qui déraille, qui ne se joue pas à la bonne vitesse, tend bien l'oreille. Ça devrait être facile pour toi, tu vas être contente.
3: La bohème. C'est Charles Aznavour, la bohème. Ça on a 20 ans. Charles Aznavour, la bohème.
0: Ah, moi je vais jusqu'au bout quand même, je félicite les techniciens qu'on fait ce petit travail. Ouais, je dis tu vas être contente parce que c'est un de tes chanteurs préférés, c'est Charles Aznavour.
3: Ah, oui.

0: Heureux.
1: Ah bah ça fait un point de plus, Claudine, on est à 3.
2: Oui.
1: Ah, on entend un de plus. Un de plus. Ouais, alors comme c'est la première fois qu'on fait ce jeu-là, je vous ai fait vraiment du fastoche. Mais si je le refais très bientôt, je vais compliquer. Ce sera plus compliqué.
2: Oui,
1: non, mais
2: ça
1: je vous
2: va.
1: Le dis tout de suite. Hein. Allez. Allez, on écoute.
3: Allez, venez, Milo, vous asseoir à ma table.
4: Milo.
3: Ici, c'est pour
1: Milo. On envoie le chrono, 10 secondes.
2: Oui.
1: C'est drôle, ce truc-là.
2: Oui.
1: Alors, qui chante?
4: Edith Piaf, Milord.
1: Alors, pas du tout. Pas du tout, Milord. Franchement, c'est de Lara Fabian, Milord, tout le monde le sait.
2: Ouais, bien sûr.
1: Ah, Claudine, bien sûr, bien sûr, bravo.
3: Allez, venez, Milord.
1: Ah, bah, j'ai bien aimé, moi, ce jeu.
2: Moi, j'adore. Alors, ça nous fait 3 pour Loïc.

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2: Je vous le rappelle, nous sommes avec Louis qui a 3, Claudine qui a 4, qui tente de se qualifier pour la finale de vendredi pour tenter de remporter un séjour pour 2 personnes à l'occasion de la 65e édition du Mondial La Marseillaise à Pétanque. Et puis avec un très beau séjour, 2 nuits à l'hôtel Villa M à Marseille, un établissement 4 étoiles. Plein de cadeaux, des jeux de triplettes, des sacs, des polos, 100 euros de carburant pour y aller. Et si vous ne gagnez pas le voyage à Marseille, vous gagnez la machine à café Malongo avec ses 32 dosettes et ses 6 verres en verre. On reprend la compétition. Alors, Loïc, il paraît comme ça qu'on a une petite anecdote bien rigolote. Il paraît que quand tu étais livreur d'engrais, tu t'es occupé d'une livraison spéciale. Qu'est-ce que c'était cette livraison spéciale chez Madame Catherine Deneuve ?
3: Eh bien, tout simplement, un géranium de 2,50 m à 3 m.
2: Ah oui, d'accord.
3: Ouais. Et c'est son ex-mari, Roger Vadim, qui a voulu lui offrir, sûrement pour se faire pardonner de quelque chose.
2: Oui, j'imagine.
3: Et quand je suis arrivé devant chez elle, elle l'a refusé.
2: Ah ! Elle a refusé le géranium.
3: Refusé le géranium de 3 mètres de haut.
2: Oh mon Dieu. Et alors, du coup, qu'est-ce que t'en as fait de ce pauvre géranium ?
3: Eh ben, j'ai téléphoné à mon patron pour lui dire, voilà, j'ai un petit souci. Madame Catherine Deneuve refuse le cadeau. Qu'est-ce que je vais pas le trimballer toute la semaine dans mon camion ? Le pauvre, il va souffrir. Donc, il a téléphoné à une grande surface, pas trop loin de Paris, et j'ai livré le géranium. Et quand j'ai ouvert la porte du camion, beaucoup de gens me regardaient.
2: Ah bah oui, tu m'étonnes, 3 mètres de haut pour un géranium, c'est beaucoup quand même. Hein.
3: Oui, surtout que c'est une bouture de l'année. Hein.
2: Ah oui.
3: Ah oui, oui, c'est pas un géranium qu'à 10 ans. Hein.
2: Ah d'accord, ok. Bon, écoute.
3: L'engrais des records du monde, Algo Flash.
2: Algo Flash.
3: Comme ça, ça y fait.
2: Alors, tu as 3. Est-ce que tu vas marquer 3 points de plus? On va le savoir tout de suite. C'est la question à choix multiples. Je te pose la question, je te propose des réponses et tu auras à mon top chrono 10 secondes pour répondre. Tiens, une petite ambiance.
4: Ah oui.
2: Le générique de Caméra Café. Alors, quel ustensile de bureau a été breveté le 10 juin 1943 ? Quel ustensile de bureau a été breveté le 10 juin 1943 ? Le trombone ? La graffeuse ? Le stylo à billes ou les fesses d'Éric Bastien?
4: Oh non!
2: Alors, c'est quoi l'ustensile de bureau breveté le 10 juin 43? Trombone, agrafeuse, stylo bille, le postérieur d'Éric Bastien, top chrono, 10 secondes.
3: Le stylo bille.
2: Le stylo bille, est-ce que c'est une bonne réponse? Eh bien, oui, c'est une bonne réponse. L'inventeur Laszlo Biro, qui est hongrois, a déposé un brevet en Argentine. C'était quand même beaucoup plus pratique que le stylo plume. Et du coup, bravo, mais plus tard, il s'est fait piquer un peu le truc. Enfin, il l'a popularisé, c'est Marcel Bic qui a popularisé le...

0: Eh oui.
1: Célèbre Bic, bravo.
0: Il s'appelle Marcel Bic.
1: Marcel Bic.
0: Oui, je savais pas.
1: Allez, 3 points de plus, tu as 6, Loïc.
0: Claudine, vous saviez ? Valérie, tu savais quoi ?
1: Non.
0: Claudine fait partie d'une chorale.
1: Ah !
0: Eh oui, Claudine. Alors, elle est où cette chorale ? Je veux tout savoir.
2: Alors maintenant, elle n'existe plus, mais elle était à Froire. Et puis après, je suis allée à une autre chorale qui était sur Fléville.
0: Mais alors, moi je lis, c'est énorme, tu as fait partie des 2000 choristes qui accompagnaient notamment...
2: Ah, les 2000 choristes.
0: Eh oui, alors raconte, tu as accompagné les concerts de qui ?
2: Eh ben, c'était plusieurs chanteurs, donc il y avait 2000 choristes sur scène. Et,
0: ouais.
2: Et j'ai fait plusieurs années, j'ai vu Patrick... Fiori,
0: oui.
2: J'ai vu Yannick Noah, il y avait plein de vedettes.
0: Ah, et du coup, tu faisais partie des choristes, mais c'est extraordinaire. T'as envie
2: moi, je faisais partie des choristes.
0: J'ai bien compris. Tu,
2: avec le chef d'orchestre, c'était le chef de chorale, plutôt, c'était Jacques Lox,
0: okay.
2: Qui est de Metz.
0: Tu veux pousser une petite chansonnette ou je veux pas te forcer hein. T'as envie d'un petit quelque chose pour nous ou pas?
2: Non, pas trop.
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2: Mais ça, je suis pas trop. Ouais. Non, pas trop.
0: Ah, écoute, on aura essayé. Par contre, tu danses démonstration. Allons-y avec du twist. Eh oui, parce que Claudine, elle danse une fois par mois avec des orchestres. Le rock, la valse, le sirtaki et le twist. C'est vrai?
2: C'est vrai.
0: Bah c'est génial ça, dis donc. Et t'as quel niveau? Genre danser avec les stars ou tu te situes comment?
2: Quel niveau j'ai?
0: Bah oui, on danse. Tu te vois bien sur un parquet.
2: Je danse, j'ai pas trop de niveau, mais bon, on n'est pas. C'est avec des amis, donc voilà, une fois par mois, on va manger. Puis des fois un peu plus, hein, parce qu'on se retrouve à certains endroits pour danser.
0: Bon, j'ai bien compris que c'est avec ce groupe de copains en plus que tu fais des voyages. Claudine, nous allons tout de suite te poser la question à choix multiple. On parlait tout à l'heure des petits plats que tu nous préparais, du veau maringot, que tu sais faire, du bœuf bourguignon. On va parler de fromage.
3: Fromage râpé, le rap du fromage, fromage râpé.
0: En circonstance, bien sûr, hein, la bonne raclette ce soir qu'on fait chez toi, Valérie, puisqu'il
2: bien
0: fait
2: sûr,
0: moins 14 degrés. La cancoyotte, c'est un fromage.
2: Oui.
0: Hein. La cancoyotte, c'est pas dans ta région, mais c'est pas très loin non plus. Oui, c'est vrai. Et l'un des fromages français les moins riches, mais en quoi ? Ça vient de la Franche-Comté. Hein. Il est les moins riches en calcium, fromage qui contient donc moins de calcium, de protéines, de matière grasse ou de matière molle. Top chrono, 10 secondes. La concoyotte est un fromage français, les moins riches en quoi ? Matière grasse, matière molle, protéines ou calcium ?
2: Allez, calcium.
0: Allez, le calcium. Eh bien, c'était la matière grasse.
2: Ah,
0: et oui, c'est l'un des fromages les moins caloriques en fait. Tu peux en manger, bon, pas excès non plus, mais ça, c'est trois fois rien.
1: Manger un peu beaucoup, quand
0: 4
1: même.
0: 4 à 8% de matière grasse. Voilà, ça se met sur les pommes de terre, entre autres. C'est très bon et ça vient de la Franche-Comté.
1: Et c'est l'un des fromages les plus légers, mon cher ami.
0: Oui,
1: moi, j'adore la cancoyotte.
0: C'est vrai, mais ça vaut pas le Saint-Nectaire.
1: Non, bah non, rien ne vaut le Saint-Nectaire, mon chéri. Alors, ça nous fait 6 pour Loïc, 4 pour Claudine. Et là, tout de suite, on va partir avec Indochine. Parce que moi, j'ai demandé à la Lune, j'ai demandé plein de trucs à la Lune.
0: C'est vrai, quoi donc ?
1: Des trucs qu'on ne peut pas dire, sinon ça ne se réalise pas. On vous aime, à tout de suite.
0: On fait tous un vœu alors.

0: là.
1: On l'a tous demandé à la Lune, hein. Merci Indochine. Qu'est-ce qu'on lui voulait demander? Qu'est-ce que t'as demandé du coup?
0: Des trucs qui ne te regardent pas.
1: On peut rien savoir.
0: On peut rien savoir.
1: Tu n'es pas un livre à cœur ouvert.
0: Mais non, si on dit son vœu, il se réalise pas.
1: Ah d'accord, ok.
0: Allez, jingle.
1: Moi mon vœu, c'est d'avoir un candidat qui gagne.
2: Ici, pas un an, Lydie, ça. On est au taquet.
0: Nous sommes au taquet avec Loïc qui a 6, Claudine qui a 4. Alors, mon petit Loïc, il paraît que tu adorerais déjeuner avec lui.
3: Ah.
1: Avec un chien.
3: Des amis en non. Béton.
1: Avec Florent Pagny, quoi.
0: Il aimerait déjeuner avec Florent Pagny. Il paraît que tu vas le voir à Poitiers en octobre, c'est ça?
4: Oui, c'est ça, Valérie.
0: Et tu l'as déjà vu en concert?
4: Oui, à Tours. Oui. Avant qu'il y arrive la bêtise.
0: Ah là là là là.
4: Ouais, ouais.
0: Aïe, aïe, aïe. Bon, alors, on a entendu vaguement le jingle de 30 millions d'amis. Pourquoi? Parce qu'il paraît que si t'étais un animal, toi, tu voudrais être un gros chien.
4: Ouais.
0: Voilà, un chien. Mais voilà. Un chien comme ton ours, là, un Terre-Neuve ou autre chose?
4: Un Terre-Neuve, un Spitz, par exemple.
0: Ah, hein, ouais.
4: Hein, ouais. On en garde un en ce moment.
0: Oh là. Ah oui, d'accord, oui. Tu gardes un... Bon, d'accord, écoute.
4: Ah oui, on garde les chiens.
0: Tu gardes les chiens? Oui, il paraît que tu gardes le chien d'un basketteur professionnel.
4: Oui, tout à fait.
0: Alors, ouais. C'est quoi comme race, son petit chien?
4: Alors, c'est un Spitz.
0: Ah, voilà. Parce qu'il paraît que depuis longtemps, tu le gardes, parce que c'est un basketteur professionnel qui jouait à Tours. Dès qu'il avait des matchs ou pour les vacances, pof, c'est toi qui gardais le chien.
4: Hein, et maintenant, il joue à Chaland, eh ben, il nous l'a amené avant de partir en vacances.
0: Bah écoute, j'ai envie de dire...
4: C'est un Seychellien, donc il est parti en vacances 2 mois là-bas, et il a fait le trajet pour nous les amener.
0: Et alors, est-ce qu'ils s'entendent bien avec Mayana?
4: Ah oh, bah tout à fait.
0: Comme la roue en foire.
4: Ah non, ils s'entendent très très bien. Hein.
0: Ah bah oui.
4: Et on garde même une Labrador là, jusqu'au week-end.
0: Oh, bah, tu tombes.
4: Et donc là, on a 3 animaux.
0: Eh ben bravo, moi j'aime bien les gens qui aiment les animaux, c'est des gens chouettes.
4: Ouais. Comment va monsieur?
0: Monsieur va très bien.
1: Oh, le souvenir.
0: Et tu sais que j'ai un nouveau chien, un nouveau cocker qui s'appelle Alfred.
4: Alfred.
0: Oui.
4: Ah, d'accord.
0: Okay.
1: Il a quand même de la mémoire, Loïc. Hein,
0: mais bien sûr qu'il a de la mémoire.
4: Ah, bah, bien sûr.
0: Les gens qui aiment les chiens ont de la mémoire, monsieur.
4: Ouais, ouais, ouais.
0: Exactement. Alors, mon chat, on va essayer de marquer 5 points de plus.
4: Non, mon chien.
0: Non, je vais pas dire mon chien. Mon petit chou à la crème. Tu vas essayer de marquer 5 points de plus avec la question cash. Tiens, je te mets une petite chanson. Alors, Philippe Laville qui chante tennis. Moi, j'aime quand ma réalisatrice me trouve des chansons comme ça. Alors, écoute bien. Quel tennisman français vient de faire ses adieux à Roland-Garros? Quel tennisman français vient de faire ses adieux à Roland-Garros? Top chrono, 10 secondes.
4: Mon fils, mon chien, mon chat,
1: on n'en peut plus.
0: Ma bataille.
1: Eh oui, bien sûr.
0: C'est mon fils, ma bataille.
1: Ah,
0: oui, c'est Gaël, mon fils. Il a 39 ans et il a disputé son dernier Roland-Garros. Il a été battu au premier tour par Hugo Gaston. Et voilà, bravo, ça te fait 5 points de plus, tu as 11.
1: Là, Valérie, j'ai dû très très lourd. Mais en termes de Pierre Richard, en termes de niveau, de level, là, je tiens quelqu'un.
0: Ah,
1: c'est Claudine.
0: On adore.
1: À Claudine, je vais raconter un peu. À Claudine, un jour, elle part avec ses copains en voyage en Corse. Voilà. Alors, je sais pas pourquoi, mais Claudine veut se faire filmer les pieds dans l'eau.
0: Ah oui?
1: Alors, Claudine, elle descend sur la rampe pour que les bateaux puissent descendre dans l'eau. N'est-ce pas, Claudine? Évidemment, tu as glissé.
5: Oui.
1: Et tu t'es retrouvée complètement dans l'eau.
5: Voilà. Tout habillé, le sac, le téléphone. Il y avait juste ma casquette qui flottait sur l'eau.
0: Ah bah c'est intéressant.
1: Alors, ça peut paraître rigolo, mais c'était rien à côté de ce qui est arrivé.
0: Ah.
1: Ça fait 15 jours qu'elle était mutée à la prison pour sa vie, par rapport à tout ce qu'elle faisait, parce qu'elle travaillait dans la justice. Bon, un jour, elle boit un petit thé, rien de plus normal. Elle avale de travers. Bon, déjà...
0: On n'aime pas ça,
1: attends,
0: on n'aime pas.
1: Elle s'étouffe.
0: Fausse
1: première
0: route.
1: Chose, elle se lève pour ne pas cracher sur le bureau parce qu'elle reste humaine et courtoise.
0: Oui.
1: Voilà. Mais elle s'asphyxie.
0: Ah ben oui.
1: Elle finit par tomber sur le coin de la porte.
0: Oh là là.
1: Elle va à l'hôpital. Traumatisme, nez cassé et les yeux au beurre noir, chérie.
0: Ah oui, on est sur une personne.
1: Je vous ai dit quand on était sur du livre.
0: Ah oui, non mais c'est. Mais les fausses routes, c'est dangereux, hein.
5: Ah oui, les fausses routes, c'est dangereux. Il faut faire attention.
0: Oui, oui. Moi, j'en fais de temps en temps et je peux te dire qu'à chaque fois, je manque de mourir.
5: Faut lever la tête, regarder la bouche.
0: Ouais, bah, j'essaye de faire ce que je peux pour pas crever, surtout.
1: Magnifique. En tous les cas, le niveau, là, en termes de classement, t'es pas mal, là, Claudine.
0: Ah bah oui.
1: En thème de Pierre Richard, là, voilà. On y va ?
0: Allez.
1: On joue avec cette, non pas ultime question, mais une question qui vaut cher. Là. C'est l'avant-dernière, elle vaut 5 points, question cash.
3: Ça paie comme jamais.
6: Oh, ça paie comme jamais. Loulou et Boutin. Et Chanel.
1: Quel vêtement, Claudine ? Écoute bien, et 5-10 secondes, hein, je te répète bien au niveau du chrono. Hein. Quel vêtement popularisé dans l'imaginaire collectif par les ouvriers et les déménageurs porte aussi un prénom masculin ? Top chrono, 10 secondes. Porté par des ouvriers, des déménageurs. Et ça porte un prénom masculin. Un vêtement.
5: Un Marcel ?
1: Oui, madame, c'est le Marcel, le célèbre débardeur qui doit son nom aux établissements.
0: Regarde donc qui c'est qu'on a un là.
1: Ah, bah oui, en plus, t'as un Marcel, la Valérie.
0: Je ne mets que ça.
1: Une bonneterie de Rouen l'a popularisé au XXe siècle, c'est devenu culte, hein, le Marcel.
0: Exactement. Donc ça fait 9 pour Claudine, 11 pour Loïc.
1: Un Marcel et une paire de Birkenstock. Là, on est pas mal.
0: Stock.
1: Oui, on est bien pour l'été.
0: Voilà. Et donc, il restera le bingo pour les départager. Mais là, tout de suite, on va écouter Manon Lisa, le petit pêcheur. Vous écoutez ici, on vous aime. À tout de suite.

0: qu'on adore. Manon Lisa, le petit pêcheur, vous avez entendu cette chanson la première fois sur votre radio ici. Et c'est depuis, figurez-vous, un carton sur les réseaux sociaux. Un clip qui comptabilise, Valérie, plus d'un million de vues sur YouTube. Et notez que Manon Lisa eh bien, sera l'invitée de votre émission Décibel avec Émilie Massoyer ce soir à 20h.
1: Émilie, que j'embrasse.
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1: Et ici, nous sommes avec Loïc qui est en tête avec 11 points et Claudine qui en a 9. Loïc qui joue, je vous le rappelle, avec ici Touraine, qui habite à Saint-Laurent en Gâtine. Un petit gâté, mon gâté. Alors, nous sommes avec Loïc et tiens, je vais te mettre cette chanteuse. Tu vas me dire si ça te rappelle des souvenirs.
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1: Avec ta chérie Armel, vous avez rencontré Zaz lors d'un concert que vous aviez gagné avec ici Touraine.
4: Voilà, tout à fait. Oui. On a eu cette chance-là de gagner le concert déjà. Et on a été invité avant le concert pour rencontrer Zaz. Et dès qu'elle nous a vus, elle nous a embrassés. Et on a pu parler ensemble. Et c'est une fille vraiment formidable.
1: Ah bah oui, du dos, c'est sympa. Elle vous accueille bien, Zaz.
4: Ah bah oui.
1: On adore.
4: D'ailleurs, le journaliste de France Bleu Touraine, Alain Joly, il est venu me voir après. Et il nous a demandé, mais il me dit, vous la connaissez?
1: Ah bah, non, mais bon, elle est sympa quand même.
0: Elle est de là-bas, elle, en plus.
4: Super sympa.
1: Oui.
0: Elle est de Tours, elle.
4: Très gentille.
1: Je sais pas si elle est de Tours.
0: Je crois que si.
1: Zaz est de Tours.
4: Et elle est née à Tours. Ouais. Elle est née à
1: Sombré-les-Tours. Ah, bah voilà.
4: À la clinique du parc, je peux même vous dire où elle est née.
1: Ouais. Oh,
0: à 14h23. Tout le monde s'en souvient.
1: Alors.
4: Et elle est née un 1er mai.
1: Oh, le jour de la fête du travail.
0: Ça fait un peu psychopathe quand même ton truc, hein. T'as l'air d'être fan.
1: Bah,
0: fan, hein.
1: Non, c'est un fan. Les fans, ils savent tout.
0: Oui.
1: Alors, pour t'encourager à gagner le bingo, je vais te mettre une chanson que tu adores de Florent Pagny.
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1: Oh, ah là là, Florent Pagny, on adore, moi j'adore Florent. Alors, le bingo, il est très simple, mon chat. À mon top chrono, tu vas avoir 10 secondes pour me dire toutes les choses qu'on trouve dans une pharmacie, mais pas les médicaments. Tu me dis pas Doliprane, aspirine ou je sais pas quoi.
0: Pas de marque.
1: Tout, non, pas de marque de médicaments. Je veux toutes les autres choses qu'on peut acheter dans une pharmacie. Tout ce qui se trouve dans une pharmacie, à part des médicaments. Voilà, on y va, top chrono, c'est parti.
4: Alors, dentifrice, savon, produit d'entretien, produit de beauté. Biberon, pansement, brosse à dents.
1: Bon, c'est pas mal, ça fait 7. C'est très bien, il y avait aussi des petits ciseaux, il y avait des crèmes solaires, des crèmes hydratantes, des couches, des serviettes hygiéniques, une couverture de survie, un thermomètre. Mais tu m'as donné 7 choses et c'est très bien, bravo.
0: Claudine, merci d'avoir été avec nous, c'est pas fini. On va voir ce que tu vas faire pour ton bingo. Je rappelle que tu es avec nous à Frouard, en Meurthe-et-Moselle, avec ici Sud-Lorraine. Tu t'es montré plutôt calme pendant cette émission et pourtant... Il paraît que tu te mets vite en colère, Claudine, hein. On l'a pas remarqué là. Donc ça va, il est tendu.
6: Je reste calme. Ouais. Je me concentre.
0: Oui, j'ai bien l'impression. Alors, tu es calme, surtout quand tu vas voir Charles Aznavour en concert. C'est la chanson pour t'encourager. T'étais au premier rang de son concert et t'étais subjugué par lui.
6: Ouais. C'était quelqu'un, et j'avais l'impression qu'il chantait que pour moi déjà.
0: Oh,
6: et puis il arrive à un moment donné, il chante une chanson, puis il a une pochette, une petite pochette. Et puis il me tendait sa pochette. Je me disais, mais qu'est-ce qu'il fait? Et il y avait plein de gens qui étaient en bas qui attendaient la pochette.
0: Ouais.
6: Et comme je n'ai pas bougé de mon siège, je ne savais pas ce que c'était. Mais ma sœur qui était derrière. Vous croyez qu'elle m'aurait poussé parce qu'elle l'avait déjà vu.
0: Ah, je sens que tu t'énerves là.
1: T'énerve pas, Claudine, t'énerve pas. C'est mauvais pour l'attention.
0: Non, t'as pas eu la pochette, quoi. Voilà, alors que t'étais.
6: J'ai pas eu la pochette.
0: Bah oui.
6: Charles Aznavour.
0: T'étais un bol de sangria du truc, quoi.
1: Non, t'étais à ça du bol de sangria.
0: Bah oui,
1: si tu veux faire la vanne, fais-la bien.
0: Ouais, excusez-moi, c'est toujours Jean-Michel à peu près. Vous savez. Mais ça m'énerve tout ça. Ça m'énerve.
1: Allez.
0: Ah non, on n'a pas eu la pochette, ça nous énerve. Allez, voici ton... Mais oui, ça nous énerve. Mais oui. Je pense que je t'ai mis dans de bonnes conditions un peu vénère, là. Score à battre, 7. C'est le bingo, il vaut 10 points. Hein. Donc, si tu fais 8, t'encaisses 10 points, tu reviens vendredi, très clairement. Alors que t'as pas été en tête pendant l'émission. On te demande un maximum de choses. Encore une fois, aucune marque, s'il te plaît. Pas de marque, juste en fait des objets. Hein, tu l'auras compris. Maximum de choses que l'on trouve dans un bureau de tabac. Qu'est-ce qu'on trouve dans un bureau de tabac sans marque? Merci. 10 secondes, top chrono.
6: Des cigarettes, des jeux, des grilles de jeux, des livres, des jouets, des...
0: Ouais,
1: bon, de toute façon, ça fait trois. Hein. Même
0: ça
1: si
0: suffira
1: on
0: pas, mais on pense plus à des allumettes, des briquets, des feuilles à rouler, même des timbres fiscaux, des vaporettes aujourd'hui, des bonbons ou encore des chewing-gums. Ah ouais.
1: Bien, eh bien c'est pas. Bravo quand même Claudine, tu as très bien joué.
0: Oui, bravo Claudine.
1: Mais c'est notre petit Loïc qui se qualifie pour la finale de vendredi. Donc Loïc, si tu veux partir à Marseille, hein, ça sera vendredi mon chat.
4: Ok, il n'y a pas de souci, ma petite Valou.
1: Eh ben super, à vendredi mon chaton. Claudine, bravo.
0: Bravo Claudine.
1: Je remercie Mathilde à la Réal. Je remercie Maître Coupez au savoir, Océane à la technique, Sadika au standard, Maître Bastien,
0: oui,
1: Jean-Michel à peu près à la vanne.
0: Totalement.
1: Et voilà, je vous embrasse tous un par un. Je vous souhaite de passer une excellente journée. On se retrouve demain pour Au Taquet.
0: Et vive le Dami d'Hollande.
1: Et vive le Dami d'Hollande les gars. Dis donc, il n'est pas un peu l'heure d'aller se coucher ?
0: Oui, parce que là, on vient de passer un bon moment avec le best-of d'Au Taquet. Faut quand même qu'on récupère pour tout à l'heure, là. Hein.
1: Et puis surtout, c'est l'heure que Johan Guérin nous informe.
0: Il est là, Johan Guérin ?
1: Mais oui !
0: Le grand Johan Guérin ?
1: Bien sûr !
0: Il arrive tout de suite avec Ici, dès 5h.

0: Laurent Pagny pour vous souhaiter la bienvenue.
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0: Bonjour, très beau réveil. On est content après le match des Bleus hier soir, premier match de Coupe du Monde pour l'équipe de France. Info, musique, bonne humeur, ça c'est le programme du réveil avec l'équipe des Lefto, Emeline, Emma, Saveria, Mélodie et Aude Razo. Bonjour Aude.
3: Bonjour Yoann Guérin, bonjour à tous. On est tous sourires, ah oui. Et je vous propose d'écouter la joie et la prudence aussi de Kylian Mbappé après cette victoire et son record désormais meilleur buteur de l'histoire des Bleus.
0: On y revient dans le journal ce matin dans Paris les économies. Focus sur votre carte bancaire avant les vacances, elle peut vous aider à vous retirer de nombreux frais lors de vos réservations de voitures, de logements ou même de trains. Les bons conseils dans 5 minutes, mais avant, vous offre l'objet indispensable pour vos vacances et pour découvrir la France. 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
0: Mercredi 17 juin, très bon réveil, bienvenue, il est 5h. Premier match et première victoire pour l'équipe de France au Mondial de foot.
3: On a transpiré, Johan, oui. On a pesté, on s'est rongé les ongles. Première mi-temps très compliquée pour nos Bleus face au Sénégal. Et puis la délivrance, doublée de Kylian Mbappé, but de Bradley Barcola, score final 3-1. Et ses supporters absolument ravis. On est à Dunkerque.
4: Ça a été un très beau match. On a confiance en l'équipe de France qui encore une fois nous a montré qu'elle peut réussir quelle que soit l'équipe en face d'elle.
5: Franchement, c'est une bonne entrée en Coupe du Monde. Encore une fois, Mbappé, ça prouve que pendant les Coupes du Monde, il est présent. Non, ça fait plaisir, franchement. Ouais, je pense qu'on va gagner les 3 matchs. On va finir premier du groupe, je pense.
6: Bah, franchement, au début, c'était un peu laborieux, mais la deuxième mi-temps, elle nous a tous rassurés. On a des individualités de dingue.
7: Champion du monde.
6: Mbappé, Olise, Doué, Cherki.
4: Mbappé sous Coupe du Monde, on adore. Vraiment, on est confiant et jusqu'au bout. Merci qui ? Merci qui ?
3: Merci Kiki. Kylian Mbappé qui avec son doublé, je le disais, est désormais le meilleur buteur de l'histoire de l'équipe de France. Et oui, 58 buts, il dépasse Olivier Giroud. Mais pas d'euphorie, il reste prudent le capitaine.
8: Je pense pas qu'on soit totalement lancé, mais c'est toujours important de bien commencer les compétitions. Ça donne un peu plus de tranquillité, même si on n'est jamais tranquille dans une Coupe du Monde. Mais on a vu les autres équipes, c'est compliqué de commencer par une victoire. Toutes les équipes savent que la Coupe du Monde c'est unique, donc tout le monde veut gagner, donner une bonne image de son pays. Donc on a vu qu'aujourd'hui c'était pas un match évident, mais on sait qu'à tout moment on peut marquer et faire la différence, donc ça aide.
9: Vous n'avez pas été ménagé cette saison, notamment par la presse. Ce soir c'est un petit peu une revanche personnelle. J'imagine qu'il y a un soulagement.
8: Non, il n'y a pas de revanche. Si je commence à jouer pour tous les gens qui me critiquent et les faire taire, je pense que je devrais jouer jusqu'à 80 ans. Donc non, je joue pour marquer l'histoire de mon pays et de faire en sorte que mon équipe soit en finale et gagne la Coupe du Monde. Le reste, ça fera toujours partie de mon personnage et de ma carrière en tant que joueur.
3: Et un autre record vient d'être battu, figurez-vous, cette nuit dans ce mondial. L'Argentin Lionel Messi devient le premier footballeur de l'histoire à disputer 6 Coupes du Monde. L'Argentine, championne du monde en titre, qui l'emporte 3-0 face à l'Algérie. Le match vient de se terminer et qui a marqué les 3 buts ? Je vous le donne en 1000.
0: Messi.
3: Lionel Messi. Ouais. On retient aussi dans ce mondial, dans le groupe des Bleus, cette fois la victoire de la Norvège face à l'Irak, 4-1. La Norvège qui prend les rênes de la poule avec la France.
0: Allez, retour en France avec cette canicule qui se profile et qui inquiète.
3: Et cette annonce importante, l'oral de français, le grand oral du bac, pourront être reportés localement si besoin, si la chaleur est trop importante, Anne-Laure Danier.
10: Si la température devient suffocante dans un centre d'examen, les épreuves pourront être reportées de quelques heures ou de quelques jours. L'élève sera alors informé et convoqué ultérieurement. Cela concerne les épreuves orales du bac français qui démarrent en début de semaine prochaine et les grands oraux du baccalauréat. Certaines écoles, des collèges et des lycées pourraient aussi fermer leurs portes, notamment l'après-midi, si ce sont des bouilloires thermiques. Mais ça sera en dernier recours, insiste le ministre de l'Éducation nationale. Ce sont les maires, les préfets et les chefs d'établissement qui prendront ces décisions localement. L'an dernier, plus de 2000 établissements scolaires avaient été fermés à quelques jours des grandes vacances à cause de la vague de chaleur du mois de juillet.
3: Et on pense à nos ados qui sont cette semaine en pleine épreuve de spécialité, alors que la chaleur, oui, commence à grimper. Dimanche, on pourrait atteindre les 40 degrés par endroit dans le Poitou-Charentes, le Centre-Val-de-Loire, l'Île-de-France ou encore la vallée du Rhône. Un nouveau procès se profile pour le tueur en série Francis Holm. La date n'est pas encore connue, mais Francis Saulm sera jugé pour le meurtre de Jean-Joseph Clément en 1989 dans le Vaucluse. Ce réparateur en machine agricole avait été retrouvé le crâne fracassé par une pierre. Francis Saulm avait d'abord bénéficié d'un non-lieu avant que l'instruction ne soit rouverte. Le Sénat valide le projet de loi pour permettre aux boulangers et aux fleuristes de faire travailler leurs salariés le 1er mai. Le texte part maintenant à l'Assemblée. La CGT dénonce l'acharnement du gouvernement contre le 1er mai et une obstination scandaleuse des parlementaires.
0: Bon, Aude, c'est mercredi, vous nous emmenez au cinéma ?
3: Oui, pour se rafraîchir un peu, profiter de la clim, oui, et à condition que ce soit vous qui y payez, bien sûr, Johan. Pourquoi pas, effectivement, une petite sortie cinéma. Toy Story 5 sort aujourd'hui dans les salles obscures. Et oui, c'est déjà le cinquième chapitre de Toy Story, avec toujours, je vous rassure, Buzz l'éclair et Woody le shérif, et un petit nouveau qui vient sérieusement les concurrencer, j'ai nommé les écrans, les tablettes qu'on met entre les mains des enfants. Buzz, Woody et toute la bande ne peuvent pas laisser passer ça, ça va chauffer, je peux vous le dire. Ça chauffe aussi côté météo, la chaleur s'installe, on le dit.
0: Exactement, avec les maximales qui vont gagner quelques degrés par rapport à hier. On attend par exemple dans le sud entre 32 et 36 degrés, entre 23 et 30 degrés cet après-midi sur les bords de mer, et entre 29 et 35 degrés ailleurs sur la moitié nord du pays. C'est un franc soleil qui s'impose pour cette journée, après la dissipation d'un nuage bas matinaux sur les Hauts-de-France, la pointe bretonne, le littoral varois et l'Aude. Comme les jours précédents, des cumulus se développent sur les reliefs du sud, donnant quelques averses sur les Pyrénées, les Alpes du Sud ainsi que sur le relief corse, voire un orage sur l'est de la chaîne pyrénéenne. Et puis, côté Mercure ce matin, déjà de la chaleur à Nantes, Rouen et Reims. On a 15 degrés à Paris, Lille et Châteauroux, 16. 17 à Strasbourg, Brest, Bordeaux et Clermont-Ferrand. 19 à Toulouse, 21 degrés à Marseille.
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0: 5h06, bon réveil. Après la victoire des Bleus hier face au Sénégal, ça donne envie de danser de bon matin. On se lance dans la danse du mondial de foot, tous avec les Bleus. Et au son des Bee Gees, s'il vous plaît, you should be dancing. Très bon réveil.

0: Ah, ça fait du bien ça. You Should Be Dancing avec les Bee Gees. 5h10, très bon réveil.
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0: Bon, sortez vos agendas pour cet été, ça peut vous intéresser. Le Daily Telegraph, un journal anglais, vient de publier son guide de l'attractivité des départements français. Et les Britanniques ont tranché. Leur grand favori, c'est le Sud et c'est la ruralité. 5 départements décrochent la note parfaite de 10 sur 10. Il y a la Dordogne, l'Hérault, la Lozère, le Vaucluse et les Pyrénées-Atlantiques. En fait, ce qui fait vibrer nos voisins anglais, ce sont les paysages sans béton, la bonne bouffe, c'est vrai que franchement, on est servi chez nous en France. Et le patrimoine, loin de la foule. À l'inverse, carton rouge pour la Seine-Saint-Denis qui termine dernière avec un petit 4 sur 10, plombé notamment par son urbanisation. Conséquence directe, attendez-vous à une ruée sur les locations, à une flambée des prix de l'immobilier dans les zones primées. En tout cas, cet été, quelque chose me dit que le Sud va encore un peu plus parler anglais. 5h11 dans l'actualité ce mercredi, Aude.
3: Faut-il autoriser les chiens dans les supermarchés ? Les chiens, figurez-vous, sont les bienvenus dans un supermarché des Vosges et ça fait parler. On y sera dans quelques minutes.
0: Côté musique, on se réveille au son de Marine.
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0: Escro avec Marine, on l'écoute dans 5 minutes, mais avant, par ici les économies.
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0: Bonjour Valère Coréard.
6: Bonjour Johan, bonjour Aude.
3: Bonjour.
0: Chaque jour avec vous, un bon plan pour notre pouvoir d'achat aujourd'hui. Vous vouliez nous parler carte bancaire avant les vacances.
6: On pense à réserver l'hôtel, vérifier les passeports, faire la valise, mais on oublie souvent un élément essentiel, sa carte bancaire. Alors premier réflexe, regardez la date d'expiration. Ça paraît évident, mais chaque année, des vacanciers découvrent que leur carte expire pendant leur séjour. Si c'est le cas, contactez votre banque suffisamment tôt pour obtenir un renouvellement anticipé. Ensuite, vérifiez les plafonds de paiement et de retrait entre les péages, les locations de voitures, les restos, les dépenses de vacances. On peut atteindre très vite les limites prévues. Une augmentation temporaire peut souvent être demandée directement depuis l'application bancaire. Et c'est gratuit. Autre point important, les frais à l'étranger. Selon les banques et les cartes, chaque retrait ou paiement hors zone euro peut être facturé. Alors avant de partir, prenez quelques minutes, consultez votre grille tarifaire, ça peut éviter plusieurs dizaines d'euros de frais sur le séjour.
3: Et côté assurance, Valère, est-ce qu'il y a aussi des choses à vérifier ?
6: Absolument, beaucoup de Français ignorent que leur carte bancaire inclut parfois des garanties voyage, hein, assistance médicale, rapatriement, assurance location de voiture ou encore indemnisation en cas de retard de transport. Tout dépend du type de carte que vous détenez. Encore faut-il connaître les conditions. Dans la plupart des cas, il faut avoir payé tout ou partie du voyage avec la carte concernée pour bénéficier des garanties. Puis dernier conseil, activez les notifications sur votre smartphone et vérifiez que votre numéro de téléphone est bien à jour auprès de votre banque. En cas de paiement suspect, vous serez alerté alors immédiatement. En résumé, date de validité, plafond, frais à l'étranger, assurance, notification, 5 minutes de vérification avant le départ peuvent vous éviter de gros tracas une fois sur la plage. Si vous avez déjà eu une mauvaise surprise avec votre carte bancaire pendant les vacances, pensez à m'écrire parce qu'à la fin, ça aide tout le monde. Par ici, leséconomies@radiofrance.com.
0: Merci Valère et évidemment, on vous met tous les liens pratiques sur ici.fr et l'application ici, page Par ici, les économies.
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0: Aude, 5h14, question ce matin, faut-il autoriser les chiens dans les supermarchés ?
3: Question qui se pose notamment en ces jours de grosse chaleur avec ces pauvres toutous qui suffoquent dans la voiture en attendant qu'on ait fini nos courses. Notre reporter ici au CN du Puy nous emmène à Mirecourt, c'est dans les Vosges où les chiens sont acceptés depuis quelques jours à l'Intermarché. C'est une première chez Intermarché.
4: C'est Lucien, alias Lulu.
8: La mascotte du magasin, c'est le chien du PDG.
4: Nadège Lecomte, la directrice.
8: On est des grands amoureux des animaux.
4: Et Lulu n'est plus seule dans les rayons, car ici, les chiens sont maintenant acceptés. Depuis les grosses chaleurs du mois de mai,
8: on a eu des chiens à deux reprises enfermés dans les voitures. Donc on est allé avertir les clients de venir les libérer. Il n'y a pas eu plus de réaction que ça, donc on a dû appeler la gendarmerie, qui sont venus de suite, qui ont été très concernés par l'histoire, et les remarques qui venaient le plus régulièrement, mais c'est en même temps, qu'est-ce que vous voulez qu'on en fasse si on ne peut pas les laisser à la maison?
4: Et les clients n'y voient aucun inconvénient?
9: Ça ne me dérange pas du tout, voilà, moi j'aime bien les animaux, mais avec les grosses chaleurs, les chiens peuvent mourir.
10: Je n'ai pas d'animal, mais ça ne me dérange pas.
11: On les met de côté, les pauvres bêtes.
12: Ils ont autant droit que les humains, ils ont droit au confort.
4: Mais des chiens dans le magasin, est-ce vraiment hygiénique?
8: Est-ce que vous pouvez me garantir que toutes les mains qui touchent les fruits et légumes sont propres? Je veux dire, vous avez des gens qui sont bien moins propres que les animaux. Nous, on a voulu lancer la chose pour qu'il y ait moins d'animaux qui restent dans les voitures. C'est surtout ça au départ.
4: Des conditions ont quand même été posées.
8: Les petits chiens dans les caddies, parce qu'on ne peut pas les laisser à terre, justement, par rapport aux règles d'hygiène, parce que si vous avez malheureusement un chien qui commence à lever la patte, ça va partir dans tous les sens. Donc on essaye quand même de cadrer la chose. Justement, vu que ce n'est pas courant, on a mis en place un process de désinfection des caddies.
4: D'ici cet été, le magasin veut ouvrir une salle gratuite et réservée aux chiens avec jouets, nourriture et eau.
3: Bon, faut-il autoriser les chiens dans les magasins? En fait, il n'y a pas de règle, hein, c'est l'enseigne qui décide et ça fait donc plusieurs années que les toutous ont le droit, par exemple, de rentrer chez Decathlon, chez Jiffy, chez Truffaut, à condition d'être tenus en laisse, bien sûr. Évidemment, ça pose davantage questions, vous l'avez entendu, pour les supermarchés et pour les boucheries, les boulangeries, pour des raisons d'hygiène.
0: Mais c'est vrai que c'est pas facile pour les toutous d'attendre dans la voiture en pleine canicule.
3: Oh,
0: 5h17, ce matin, découvrez un parcours hors du commun. Lucie, 25 ans, rêve de devenir danseuse, même si son handicap de naissance la cloue dans un fauteuil roulant. Elle se présente au casting d'une émission de talent, mais le refus du jury réduit ses espoirs en poussière. Elle ne va pas s'arrêter là. C'est la fiction à retrouver ce soir sur France 2. On en parle dans les coulisses télé, mais avant, place à Louis Chédid. Ainsi soit-il. Moteur.

0: Chédid, ainsi soit-il, avec les pales de l'hélico, c'est pas mal pour faire du frais de bon matin. 5h20, l'éphémérite de ce 17 juin. Bonne fête au Hervé. On souhaite un bon anniversaire aujourd'hui à la joueuse de tennis Venus Williams, qui a 46 ans, et puis 64 ans pour une brune qui compte pas pour des prunes. Qui a 64 ans aujourd'hui, et puis 74 ans, tiens, ça c'est pour Fabienne Thibault, pour qui on a une pensée, et puis 81 ans pour la légende Eddy Merckx. Deux dates symboliques: 1789, naissance de l'Assemblée nationale, en pleine crise des états généraux, les députés du tiers-état, rejoints par quelques membres du clergé, se déclarent Assemblée nationale. C'est le premier acte révolutionnaire majeur qui transfère la souveraineté du roi à la nation. Et puis 17 juin 1885, le navire français Isère accoste dans le port de New York avec à son bord les pièces détachées de la Statue de la Liberté offerte par le peuple français pour célébrer le centenaire de la déclaration d'indépendance américaine, statue que l'on doit à Auguste Bartholdi.
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0: Retrouvons Patrice Gascoigne avec ses coulisses télé. Aujourd'hui, Patrice, vous nous parlez du téléfilm proposé ce soir par France 2, directement inspiré d'une histoire vraie.
2: Quand vous avez un handicap qui vous cloue dans un fauteuil, que vous participez à un casting pour devenir danseuse, vous pouvez être confronté à ce type de réponse.
3: On tenait à vous dire qu'on avait vraiment tous énormément apprécié votre prestation. Ça manquait peut-être un peu de danse, mais c'est vraiment très impressionnant, Lucie, vraiment.
4: Pourquoi vous ne m'avez pas prise? C'est impressionnant.
5: Bon, c'est un peu délicat, mais dans l'émission, là, on a déjà sélectionné un aveugle hier. Donc voilà, on avait peur que ça fasse beaucoup.
2: Cette Lucie qui rêve depuis toujours de devenir danseuse, qui vient d'être rejetée d'un casting de talent pour la télévision, c'est le personnage principal de la fiction Danse ta vie à voir ce soir sur France 2. Le scénario a été écrit d'après l'histoire vraie de la comédienne et danseuse Magali Sabi. C'est d'ailleurs elle qui prête ses traits à cette héroïne qu'est Lucie. Lucie qui se retrouve dans un centre de rééducation où elle rencontre un danseur étoile qui accepte de la former. Mais parviendra-t-elle à réaliser son rêve? Je vous laisse le plaisir de découvrir la réponse en regardant Danse ta vie. En attendant, j'ai demandé à Magali Sabi, même si c'est pour jouer sa propre histoire, comment s'est passée l'expérience devant la caméra?
6: L'expérience de jouer devant la caméra s'est très bien passée. Alors, faut dire qu'en tant que danseuse professionnelle, j'ai une conscience du plateau, donc je pense que ça a facilité les choses. Pour moi, il était important en amont, et même si la personnalité de Lucie est très proche de la mienne, il était important de connaître ses envies, ses passions. Et puis on a eu un gros travail aussi en amont autour des chorégraphies, ce qui fait que quand je suis arrivée sur le tournage, je suis arrivée de manière apaisée.
2: Magali Sabi, histoire de nous dévoiler les coulisses du tournage, comment a été tournée la scène où le personnage de Lucie tombe dans les escaliers avec son fauteuil roulant? C'est quand même pas vous qui avez pris ce risque, non?
6: Alors non, je n'ai pas réalisé la chute, ça a été le travail magnifique d'une cascadeuse. Alors tout simplement, on fait une première prise, on filme Lucie qui avance devant les escaliers. On filme son visage, son état du moment, et on fait une deuxième prise de dos où on filme la cascadeuse qui porte les mêmes vêtements que Lucie et la même couleur de cheveux et qui s'apprête à réaliser la chute.
2: Les secrets de tournage de Danse ta vie par Magali Sabi ce soir sur France 2. À demain pour d'autres secrets dans les coulisses télé.
0: Merci Patrice Gascoigne. 5h24. Si vous avez déjà mis les pieds à Lille, vous êtes sûrement tombé sur les boulets de Lille, les boulets de canon incrustés dans les façades des bâtiments historiques. On revient d'ailleurs sur cette histoire et cette particularité avec Stéphane Bern. Mais avant, tiens, une habitante des Hauts-de-France qui est fière de sa région, c'est Marine. Et ben, on l'écoute avec son titre Escroc. Bon réveil.

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1: On aime bien cet artiste, on la soutient, Marine, avec son titre Escroc. 5h27, un peu d'histoire maintenant avant l'actu. Stéphane Bern ce matin en voyage au temps où des soldats autrichiens contribuaient, malgré eux, au patrimoine lillois.
2: Dans le vieux Lille, certaines décorations sur les façades ne sont pas de simples ornements. Ce sont des souvenirs d'une guerre victorieuse. En 1792, en pleine Révolution française, l'Assemblée législative déclare la guerre à l'archiduc d'Autriche. Rapidement, ses troupes vont avancer vers le nord de la France et finir par assiéger Lille. Les soldats encerclent la ville, les canons tonnent et plus de 30 000 boulets s'abattent sur les maisons et les rues. Une fois n'est pas coutume, ce sont des boulets qui pleuvent sur Lille, ce qui change un peu de la météo habituelle. Des toits vont être éventrés, des façades détruites, le quartier Saint-Sauveur ravagé. Saint-Sauveur qui, pour le coup, n'a jamais aussi mal porté son nom. Et pourtant, Lille résiste. Prouve que tu existes. Les habitants et les soldats tiennent bon.

0: aux mêmes façades. On les remarque à peine, sauf quand on connaît leur histoire. Aujourd'hui, on paye cher pour donner du cachet à une façade. À Lille, on a opté pour la version siège militaire, pour un diagnostic énergétique déplorable.
1: Merci beaucoup Stéphane Bern pour ce voyage dans le temps à retrouver sur ici.fr et sur l'application ici. C'est vrai, allez faire un petit tour à Lille parce que c'est magnifique côté architecture. 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Nous sommes le mercredi 17 juin, il est 5h30, toute l'actualité en France et dans le monde. C'est le 90 secondes qui vous est tout de suite présenté par Aude Razo.
2: L'équipe de France a tremblé, mais l'équipe de France a gagné hier soir pour son premier match au Mondial de foot. 3-1 face au Sénégal, doublé de Kylian Mbappé et record. Kylian Mbappé devient le meilleur buteur de l'histoire des Bleus.
3: Je suis très content de pouvoir rentrer un peu plus dans l'histoire de mon pays. C'est toujours quelque chose que j'ai voulu faire. J'ai toujours placé ça au-dessus de tout.
2: Pas d'euphorie chez Kylian Mbappé. Le chemin, dit-il, sera très long pour atteindre la finale de ce Mondial. Autre match, autre record. L'Argentine, championne du monde en titre, l'a emporté cette nuit face à l'Algérie 3-0. Triplé de Lionel Messi, il devient le premier footballeur de l'histoire à disputer 6 Coupes du Monde. Conséquence de la canicule qui se profile, l'oral du bac de français et le grand oral du bac pourront être reportés localement si la température est trop importante. Les écoles, collèges et lycées pourront aussi fermer, mais ce sera en dernier recours, précise le ministre de l'Éducation. Un enfant de 8 ans est mort noyé hier après-midi dans l'Eure, dans une piscine. Le garçon participait à une séance de natation scolaire encadrée par plusieurs maîtres nageurs. Les circonstances de cette noyade ne sont pas encore connues à ce stade. À suivre, aujourd'hui, la venue de Donald Trump au château de Versailles. Le président américain doit dîner avec Emmanuel Macron pour célébrer les 250 ans de l'indépendance des États-Unis. Dernier jour du G7 aujourd'hui à Évian, consacré notamment à la sécurisation de l'intelligence artificielle.
1: L'info du jour, c'est donc la fête après la victoire des Bleus 3-1. Contre le Sénégal.
2: Vous n'avez pas suivi le match, vous êtes couché tôt ou alors vous l'avez regardé tranquillement depuis votre canapé. Je vous propose de le revivre en ambiance avec les supporters. On est dans le Cotentin à Corentin-les-Marais. Écran géant, fan zone et le micro ici de Sarah Saltiel-Rago.
4: Les supporters sont venus avec maillots et accessoires dans cette fan zone de 40 ans.
5: On espère que c'est la France qui va gagner quand même.
6: On a un fond pour la France là.
7: Bah oui, je vois, vous avez le collier, les maillots.
6: C'est la première fois qu'on vient voir un match, on rentre l'écran. Et c'est génial.
4: Côté sportif, celui qu'on surnomme dans le petit groupe, le coach François est très optimiste.
8: Oui, là c'est facile contre le Sénégal.
5: Si facile que ça, c'est quand même une bonne équipe.
8: Non, on a la meilleure équipe du monde. On va leur laisser un but, mais ça va être facile derrière.
4: Paris lancé donc, Marseillaise. Et le match démarre, de quoi faire retomber enthousiasme, peu d'occasions, quelques frayeurs, même résultat à la mi-temps, 0-0. Laurent et Eric regardent l'écran, bras croisés, sourcils français.
9: La première mi-temps, elle est fade, hein, parce que l'équipe de France, elle n'est pas au rendez-vous, puisque les Sénégalais ont tiré plus au but que les Français.
10: On a l'impression qu'ils sont à l'entraînement, un peu mou.
4: Mais en seconde période, Kylian Mbappé délivre la France, Barcola enchaîne, le Sénégal marque, mais le capitaine des Bleus en remet un troisième. Alors au coup de sifflet final, ce sont des supporters métamorphosés que l'on retrouve.
11: La deuxième partie incroyable, forcément. Ça démarre bien.
12: Pour moi, Mbappé, c'est un joueur de sélection. Il veut prouver en sélection, il le fait. Il va le faire toute la Coupe du Monde, donc la troisième étoile, c'est pour nous. Hein.
5: C'est sûr.
12: Sûr.
11: Complètement.
4: Alors, le chemin est encore long quand même. Hein. Déjà, prochain match pour les Bleus, lundi contre l'Irak.
2: Oui. Allez les Bleus, et pour le France-Irak de lundi, deuxième match de poule donc de ce mondial, il faudra veiller tard parce que le match, notez bien, est à 23h, bon, heure française.
1: Vous nous ferez le récapitulatif.
2: Absolument pas, j'irai dormir et vous me donnerez le résultat, Johan, le lendemain matin.
1: Et pourquoi pas, tiens, un nouveau but aussi du capitaine et recordman Kylian Mbappé. On croise les doigts évidemment. 5h33, la météo avec un franc soleil qui s'impose pour cette journée après la dissipation des nuages bas matinaux sur les Hauts-de-France. La pointe bretonne, le littoral varois et l'Aude. Comme les jours précédents, il y a des cumulus qui vont se développer aussi sur les reliefs du sud du pays, donnant quelques averses sur les Pyrénées, les Alpes du Sud ainsi que le relief corse, voire un orage sur l'est de la chaîne pyrénéenne. Côté température ce matin à Nantes, Rouen et Reims.

0: On a relevé 15 degrés à Paris, 16, à Brest, Bordeaux et Clermont-Ferrand, 17, 19 à Toulouse, 21 à Marseille. Il y a aussi vos messages sur la page Facebook ici. 15 degrés relevés en Alsace, à Villers, nous dit Philippe. Même température près de Lille. Merci Marie-André. On a 16 à Tours. On salue Claude. 19 près de Saint-Jean-de-Luz. On est dans le sud-ouest avec cette info de Marie-Pierre. Et puis, même température, tiens, 19 à Saint-Martin-de-Vinous. C'est en Isère, près de Grenoble. On salue Alexandre. Pour les maximales, on va gagner quelques degrés par rapport à hier, des températures qui seront très chaudes dans le sud, entre 32 et 36 degrés. On attend 23 à 30 sur les bords de mer et entre 29 et 35 degrés ailleurs, sur notamment la moitié nord du pays.
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0: 5h34, merci de démarrer cette journée avec la grande famille ici. Profitez de la fraîcheur matinale parce que ça va grimper, vous l'avez compris aujourd'hui. Pensez à bien vous hydrater. Pour la musique, on s'occupe de tout avec Daniel Balavoine. Bon mardi.

0: Aimer est plus fort que d'être aimé. Joli message qu'on vous délivre ce matin avec Daniel Balavoine, 5h38. Soyez les bienvenus.
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0: Le matin, on est là pour vous alerter face aux arnaques du moment dans votre rendez-vous, c'est pas vrai?
3: Des faux acheteurs, attention, sévissent sur Le Bon Coin, Facebook, Vinted et autres. Ils font semblant d'être intéressés par le joli maillot de bain que vous vendez, Johan, mais ils veulent surtout siphonner votre compte en banque.
0: On parle dans un instant. Côté musique, je vois arriver Eddie Mitchell et Coldplay. Le groupe mené par Chris Martin, Coldplay, arrive. Le temps de retrouver Brigitte qui est dans le département de la Dordogne. Bonjour Brigitte.
4: Bonjour tout le monde, bonjour l'équipe.
3: Bonjour.
0: Comment ça va Brigitte ce matin?
4: Très bien, je n'ai pas dormi mais ça va.
0: Formidable. Eh ben comme ça on va être plusieurs à ne pas avoir très bien dormi cette nuit Brigitte. Qu'est-ce qui s'est passé?
4: C'est parce que j'avais pas sommeil et puis j'ai fait de la peinture sur un panier en bois. Voilà, je fais beaucoup d'activités.
0: Qu'est-ce que vous faites d'ailleurs? Alors, il y a la peinture, il y en a d'autres?
4: Sur des toiles, mm-hmm. je coupe le carrelage, je bouche les trous, je mets des poussières, je fais le sable avec la pierre pour que ce soit sorti à la cheminée.
0: Ouais.
4: Alors, je m'occupe. Je retape les meubles, je mets du carrelage dessus, voilà. Voilà.
0: Mais vous êtes une touche à tout, Brigitte, ça tombe bien, on a des petits travaux. Alors, chez Aude et chez moi, on va faire appel à vous, à vos services, Brigitte.
4: Qui sait?
0: Bon, on est en région parisienne, mais franchement, on vous paye le billet, et comme ça, on va passer un super moment.
4: J'ai été à Paris, j'étais à Courbevoie.
0: Ouais.
4: Je vais voir 12 ans avec les bonnes sœurs.
0: ça vous laisse des super souvenirs, visiblement.
4: Vous savez ce que je faisais? On avait la avec ma copine qui donnait sur le trottoir et ouais. Ils attrapaient les jambes. On attrapait les jambes des chats, j'avais 12 ans. Voilà, mon canon. J'avais 12 ans, j'étais plus jeune. C'est après quand je suis allée travailler à Montmorency, j'étais plus vieille. Après, j'étais plus vieille, j'avais 10 ans.
0: J'adore votre façon de raconter ce matin, Brigitte. Elle est unique, elle est exceptionnelle. Dites-nous, Brigitte, qu'est-ce que vous nous conseillez de découvrir là près de chez vous en Dordogne? Alors, même s'il fait chaud, un petit coin justement pour se rafraîchir peut-être?
4: Ben, les grottes, mais prenez un kawé et un pull parce que ça caille. Hein. Oui. Vous marchez tout, après vous pouvez faire du bateau, de la barque, quoi.
0: Ouais.
4: Et le gouffre de Padirac, c'est très beau à voir. Il y a les grottes des Aisies où il y a l'homme de Cro-Magnon.
0: Ah oui.
4: Alors, si vous avez de la chance, et s'il n'y est pas l'homme de Cro-Magnon, c'est parce qu'il est descendu pisser.
0: Ah, parfait. En plus, voilà, Brigitte, elle est guide aussi, c'est formidable. On va passer les vacances avec vous. Brigitte, nous, on vous offre ce matin un exemplaire du guide de voyage Michelin qui fête ses 100 ans. On vous embrasse bien fort, Brigitte, et merci pour le sourire ce matin.
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0: C'est pas vrai, le rendez-vous anti-arnaque. Aude, ce matin, on s'adresse à ceux qui vendent des vêtements ou des objets sur Facebook ou Le Bon Coin.
3: Oui, parce qu'un nouveau piège est apparu pour nous piquer de l'argent. Pas mal d'internautes racontent leurs mésaventures dernièrement. Cette femme, par exemple, elle vend des couches pour bébés sur la marketplace de Facebook, plateforme très utilisée. Un certain Clément la contacte, il est intéressé, il propose de payer tout de suite et de passer chez elle ensuite pour récupérer les couches. J'ai l'habitude, dit-il, de payer en avance. Il veut payer avec Wero. Alors Wero, W-E-R-O, mm-hmm. Tendez l'oreille si vous ne connaissez pas, parce que ce système est de plus en plus utilisé justement par ceux qui achètent ou vendent ici ou là sur Internet. En fait, c'est un système de paiement instantané qui permet d'envoyer de l'argent directement via un simple numéro de téléphone sans avoir à donner son RIB. C'est très rapide et c'est très pratique.
0: Donc, rien d'alarmant jusqu'ici, mais Aude, notre vendeuse, est quand même en train de se faire piéger.
3: Oui, parce que l'acheteur, en fait, est un gros menteur. Notre vendeuse de couches donne son numéro de téléphone, ça c'est normal, mm-hmm. et elle reçoit un texto. On lui demande de cliquer sur un lien pour récupérer les 20 euros. Stop, pause, retenez bien, Wero n'envoie jamais de SMS ou de mail à ses utilisateurs pour valider une transaction, jamais. Tout se passe via l'application Wero ou via votre appli bancaire. Là, le lien dans le texto renvoie en fait vers un faux site qui essaye de piquer à sa victime des données confidentielles, des données bancaires notamment. Pour sécuriser vos transactions sur Internet, restez sur les plateformes de vente, n'en sortez pas et si vous le pouvez, demandez de l'argent liquide que l'acheteur vous remettra en main propre quand il viendra chercher l'article.
0: Merci beaucoup Aude, et si vous souhaitez nous alerter, on vous a mis une adresse email qui est à votre service, ici.arnaque avec un s@radiofrance.com. Vous êtes nombreux d'ailleurs à nous écrire. Chronique à partager, retrouvée sur ici.fr, page C'est pas vrai. 5h44, voici Coldplay, Feels Like I'm Falling in Love.

0: 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Tiens, ce matin, on revient sur le premier match de l'équipe de France dans ce mondial de foot France-Sénégal. On débrief avec le journal L'Équipe. Soyez avec nous. Rendez-vous dans moins de 2 minutes. Chaque matin sur votre radio ici, on parle de ce qui fait votre quotidien, l'actualité qui marque votre journée. 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Bonjour.
1: Bonjour Johan, bonjour Aude et salut à vous qui nous rejoignez ce mercredi matin. J'aimerais vous parler des journées portes ouvertes du conservatoire Henri Tomasi. Pourquoi ? Parce que ça a démarré lundi et c'est toute la semaine que ça se passe. L'idée étant, pour Ajaccio, de faire découvrir le nouveau bâtiment pour une semaine un petit peu exceptionnelle avec tous les enseignements et toutes les activités qui sont proposées. Il y en a quand même plus de 285 des propositions qui vont s'échelonner tout au long de la semaine, des présentations d'instruments, mais aussi des répétitions ouvertes, des rencontres avec vos enseignants, des ateliers, pratiques collectives, chant, théâtre, danse et veille artistique. Un dispositif qui, en quelques chiffres quand même, rencontre déjà un intérêt certain. Plus de 2000 places ont déjà été réservées, 46 groupes ou classes se sont positionnés pour déjà un millier de visiteurs estimés. Voilà donc pour une semaine qui sera l'occasion de découvrir les nouveaux locaux du conservatoire, mieux appréhender la diversité des parcours artistiques proposés. Et puis, on l'a dit hier avec la directrice du conservatoire, Jennifer Gameros, il y a encore des places pour les CHAM, les CHAV, les CHAD, c'est-à-dire toutes ces classes à horaires aménagés d'une part, et une belle fête en perspective à l'approche de la fête de la musique le 21 juin prochain.
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0: 5h49, la une de la presse spéciale Coupe du Monde. Ce matin, on rappelle ce score 3-1 hier soir pour la France face au Sénégal.
3: Et la photo de Kylian Mbappé s'affiche en une ce matin du journal L'Équipe avec ce titre bien trouvé, Captain America.
0: C'est vrai que ça lui va plutôt bien, lui qui a signé un doublé hier soir. En débrief avec Pierre Prenu, rédacteur en chef adjoint à L'Équipe. Bonjour Pierre.
4: Bonjour Johan, bonjour à tous.
0: Merci d'être avec nous ce matin. Déjà, qu'est-ce que vous retenez de cette entrée en matière des Bleus ?
4: Qu'est-ce qu'on retient ? On retient qu'on a eu un petit peu peur au début et puis que tout s'est décanté derrière. Donc on retient surtout qu'on a un génie et un buteur efficace et que ça pourrait suffire à nous emmener loin déjà.
0: Ouais, Mbappé justement, est-ce qu'il va faire briller les Bleus dans ce mondial à nouveau ? Après ces difficultés, j'ai même envie de dire malgré ces difficultés récentes en club, on le rappelle qu'il y a Mbappé qui est meilleur buteur de l'histoire de l'équipe de France maintenant.
4: Et ça y est, ouais, il a dépassé Olivier Giroud hier. Maintenant, son prochain objectif sera de rattraper Miroslav Klose, qui est le meilleur buteur de l'histoire de la Coupe du Monde, à égalité avec Messi depuis quelques minutes. Et tout ça, ça pourrait arriver lors de sa 100e sélection contre l'Irak, le prochain match. Donc, Kylian Mbappé, c'est un homme de grands événements, visiblement. Et j'ai l'impression que celui-là, il voudra pas le rater. Et qu'ensuite, ça pourrait durer. Donc, les difficultés de la saison d'Mbappé sont pour l'instant derrière lui. Il faudra voir si l'équipe de France n'a pas les mêmes soucis qu'a connu le Real en termes d'équilibre. Mais pour l'instant, dans l'histoire de Kylian Mbappé et de la Coupe du Monde, en général, il a plutôt aidé les Bleus qu'il leur a porté préjudice.
0: Ouais. Bon, en tout cas, le spectacle, c'est vrai, s'est retrouvé après la mi-temps. Sur quel point est-ce qu'on doit faire attention ? Quel point on doit améliorer ?
4: L'expression collective, parce qu'effectivement, en première mi-temps, l'équipe de France a eu l'air d'être une équipe assez neutre, malgré ses immenses talents. Et puis, il va falloir aussi que son gardien la rassure, Mike Maignan, qui était, il y a encore quelques mois, un des meilleurs gardiens du monde et qui, sur un match comme celui d'hier soir, n'a pas totalement rassuré, un peu coupable sur le but. Il a refait douter l'équipe de France derrière. Il a failli se marquer un but contre son camp. Donc, on ne gagne pas une Coupe du Monde avec un gardien qui n'est pas en pleine forme. Donc, il faudra aussi que l'équipe de France se rassure de ce côté-là.
0: Ça, c'est clair. Et problème de précision, on l'a notamment vu sur la première mi-temps.
4: Oui, alors après, l'avantage avec cette équipe de France, c'est que elle aura suffisamment de cartouches et suffisamment de talent pour se remettre de son manque de précision. Mais effectivement, il va falloir régler deux, trois choses collectivement dans l'expression générale. Mais les individualités ont montré hier que même quand c'est moyen, ça peut suffire. Alors si en plus l'équipe de France se monte en qualité au fil des matchs, la concurrence peut avoir un peu peur.
0: Bon, et est-ce que on peut dire aussi que pour Didier Deschamps hier, c'était un match de plus de gestion que de démonstration au final?
4: Alors c'est souvent ça avec Didier Deschamps dans les grandes compétitions. Mais il faut se méfier parce qu'en fait la France a quand même une poule un peu plus dense que d'autres qu'on a vu jusqu'ici. Donc la victoire contre le Sénégal, c'était pas du tout acquis. La victoire contre la Norvège, ce n'est pas acquis. Et après, au gré du classement, on peut se retrouver dans des parties de tableau moins agréables. Alors qu'en terminant premier, on peut partir du principe que 16e, voire 8e, ça doit rouler.
0: C'est vrai.
4: Donc il n'y a pas vraiment de match tranquille, même si c'est long et que tout le reste paraît loin.
0: C'est ça, en tout cas, prochain match, ce sera lundi prochain, France-Irak. Pierre Prignon, merci pour ce décryptage ce matin.
4: Merci à vous, bonne journée.
0: Rédacteur en chef adjoint à l'équipe, la une ce matin du journal Captain Américain avec la photo de Kylian Mbappé. C'était la une des kiosques, tous les matchs. Évidemment, on les débriefera le lendemain matin sur votre radio ici avec le journal L'Équipe. 5h54, après le foot, parlons musique avec nos vieux tubes de l'été qui ont le vent en poupe auprès des ados notamment. C'est vrai que ça fait plaisir. On voit ça avec Muriel Jordan, mais avant, c'est le grand Eddie Mitchell.

0: 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Eddy Mitchell, 5h56, c'est Tendance, votre rendez-vous entre info et humour avec Muriel Jordan. Et on s'offre une cure de nostalgie, car les années 80 et 90 sont plus que jamais tendance, et surtout l'été, Muriel.
1: Oui, à cette période de l'année, moi j'aime bien me plonger dans les vieux tubes de l'été, vu que dimanche, justement, ce sera le début officiel de l'été. Ah, j'aime bien tester sur les jeunes les chansons qui ont fait nos périodes estivales il y a 30 ou 40 ans. Si vous entendez ça, vous pensez forcément aux tubes de l'été, ces titres qui traversent les générations, qui fédèrent tout le monde, comme la Macarena, gros succès de l'été 96, avec cette chorégraphie qu'on ne se lasse pas de refaire aux mariages et aux anniversaires. Mais avec les plateformes de streaming et les réseaux sociaux, il n'y a plus vraiment de tubes de l'été. Il y a plein de hits, mais plus vraiment un qui se démarque. Une communauté aura sans doute son tube de l'été, oui, mais ce ne sera pas forcément celui d'une autre communauté. Mais je me pose tout de même cette question. Que penseraient les jeunes d'aujourd'hui de nos tubes d'été qui ont eu tant de succès? Si je leur fais écouter quelques morceaux, est-ce que je vais passer pour une ringarde? Micro et enceinte portable en bandoulière, je pars faire écouter à 19-20 ans quelques morceaux qui, forcément, vous diront quelque chose. Qu'est-ce que t'en penses de ce tube de l'été?
2: Je pense de ce tube de l'été que c'est pas forcément la chose que j'écoute dans mes écouteurs, mais c'est trop cool pour danser en soirée, c'est trop bien.
3: Pour moi, c'est le Francky Vincent, mais soft. Nettoyer, balayer,
1: indiquer, ça soit toujours en. Je sens que ça vous rappelle des souvenirs, et ça me fait penser à un truc.
4: Tu vois, le monde se divise en deux catégories.
1: Il y a ceux qui ont connu les années 80, et ceux qui auraient bien voulu.
5: Donc Muriel, si je comprends bien, ça veut dire qu'on peut faire écouter du Zouk Machine ou la Macarena à nos ados, à nos neveux, à nos nièces, sans passer pour des gros ringards.
1: Oui, et il y a quelques semaines, souvenez-vous, j'avais fait ce même test avec du Barbie Girl et du Didier Barbelivien, et ça passait crème. Allez, cette fois poursuivons avec ce classique.
6: J'adore cette chanson. Mais c'est les chansons qui ont un bon rythme, ça te fait penser au soleil. Et c'est pour ça que ça marche si bien. Tous les ans, c'est la même chose, hein, clairement. T'as la formule, et ben là, c'est t'as tout.
7: Moi, je kiffe, j'adore.
8: Ouais, moi aussi.
7: Moi, je connais pas.
9: La Lambada.
7: Non.
1: Allez, on enchaîne avec ce titre sorti l'été 1990, 500 000 exemplaires vendus.
2: C'est le lavabo. Je connais Beau le lavabo de la gaffe. C'est incroyable. Et il a quand même fait numéro 1 du top 50 pendant super longtemps, et ça, c'est bravo. Avec du recul, je pense que c'était visionnaire de réussir à choper les codes des musiques qui marchent déjà à l'époque pour faire une caricature et que la musique marche premier degré.
1: Voilà, vous pouvez vous rassurer au moment de balancer vos prochaines playlists au barbecue. Nos vieux tubes de l'été restent tendance. La nostalgie a le vent en poupe et reste une valeur refuge quand notre monde actuel nous plaît moins. Faut-il s'en réjouir? Eh ben, je vous laisse cogiter et on s'en reparle, je sais pas moi, dans 20 ans.
0: Muriel, sans complexe. Et tiens, sur votre radio ici, on a un tube, nous, info, musique, bonne humeur, et c'est celui que vous propose l'équipe d'ici matin. Très bon mercredi.

0: Par la voix de Pedro Guelfucci et la mélodie de Christophe McDaniel, comment ne pas bien aller? On est heureux de vous retrouver sur RCFM pour la Saint-Hervé ce 17 juin 2026. Il est précisément 6h et nous vous proposons sans plus tarder de faire un point sur l'actualité. L'information revient chaque demi-heure le matin, vous le savez, en Corse et en français. Place au journal de Camille Parsi.
1: Bonjour Isabelle, bonjour à tous.
0: Bonjour Camille. Et aujourd'hui, on ouvre avec l'autonomie de la Corse et les débats qui sont lancés dans l'hémicycle sur le projet.
1: Et un premier obstacle franchi ce mardi soir à l'Assemblée nationale. Les députés ont rejeté à une large majorité le contre-projet présenté par Marine Le Pen sous forme d'amendement. 180 votes contre, 85 pour. Et c'est le premier fait marquant de ce débat, Patrick Vinciguerra.
2: La présidente du RN qui a elle-même défendu cet amendement peu avant minuit dans un hémicycle bouillant avec des travées bien garnies alors qu'en début de soirée, seule une poignée de députés étaient présents. Le rejet a été massif comme celui de deux amendements de suppression de l'article 1er. Une première journée donc plutôt positive pour les défenseurs de l'autonomie. Mais rien n'est encore joué tant les divisions traversent les groupes, presque tous les groupes. Quelques 90 amendements sont donc encore à examiner, pour certains moins clivants, qui visent à modifier le texte sur deux points urticants principalement, l'inscription de la notion de communauté dans la Constitution et le pouvoir normatif. Rien n'est figé, a rappelé le rapporteur Florent Boudier. Le projet peut encore évoluer. Et les débats s'animaient.
1: Patrick Vinciguerra pour ses précisions. Marine Le Pen, qui sera d'ailleurs aujourd'hui notre invitée de la rédaction à 7h45, et reprise des débats dans l'hémicycle en fin d'après-midi. Et parmi les opposants à ce projet, il faut compter un député de la majorité présidentielle, son nom François Cormier-Bouligeon. Il a carrément déposé un amendement pour demander le retrait de l'article unique du texte. Au nom de l'unité de la France, dit le député du Cher, il est contre l'octroi d'un pouvoir législatif et contre l'enseignement immersif de la langue incarnée par Scola Gourse. Écoutez-le.
3: J'adore la langue corse. Je suis pour l'enseignement de la langue corse. Mais pas pour l'enseignement immersif, encore moins pour l'enseignement immersif payé sur fonds publics, puisque Scola Corsa est financé à 70% sur fonds publics. L'argent public doit aller à l'enseignement de la langue française, parce que c'est la langue qui nous réunit. Et après, qu'on puisse enseigner aux jeunes Corses et aux moins jeunes la langue corse, j'y vois aucun problème, mais pas de façon immersive, pas de façon à exclure la langue française, parce que c'est ce qui se passe dans un certain nombre d'écoles. Moi-même, je suis berrichon et j'adore le patois berrichon, vous voyez, mais je ne demande pas l'autonomie du Berry et je ne demande pas qu'on enseigne le patois berrichon de façon immersive dans les écoles. Je demande une instruction publique forte dans la langue française qui nous unit.
1: Et Scola Gourse a toujours mobilisé sur l'île. L'association demande des garanties pour son avenir, à commencer par 6 postes d'enseignants supplémentaires d'ici la rentrée. Et la garde à vue a été levée aussi pour son vice-président Jean-Pierre Luciani dans la soirée, après sa tentative d'intrusion au rectorat d'Ajaccio mardi matin. L'Académie de Corse parle de circonstances aggravantes avec l'agression d'une employée présente sur place, des accusations qu'il conteste. Selon lui, il se serait emparé de clés accrochées sur la porte avant l'arrivée du personnel. Une action que Jean-Pierre Luciani voulait avant tout symbolique. On l'écoute au micro de Patrice Roubaud.
4: Je ne parle pas parole contre parole. Je pense que le procureur, si ce soir il m'a libéré, on a visionné. Il a visionné et j'ai visionné ce qui s'est passé ce matin à 6h à l'entrée de la porte blindée du rectorat où j'ai subtilisé les clés. Et on voit bien, on me voit bien physiquement en train de subtiliser des clés et rentrer dans le rectorat. Tout le reste n'est que de la littérature. Il faut savoir que l'action n'est pas menée pour porter atteinte à quelques personnes que ce soit. Et je le répète, je pense que le rectorat aurait dû, avant de se manifester, parce qu'il aurait pu y avoir atteinte à l'intégrité d'un personnel, ils auraient pu peut-être se renseigner. Je crois que c'était un peu trop hâtif. Qu'ils se dépêchent de la même façon pour que l'on obtienne, parce qu'on va les obtenir. Les maestrapa, per force, per amor, ichunki bo, tegi mancan. Qu'il entende bien, le recteur et le préfet.
1: Le rectorat annonce avoir déposé plainte pour intrusion. Une enquête pour vol avec violence a également été ouverte par le parquet d'Ajaccio. En parallèle de l'action au rectorat, une vingtaine de parents d'élèves de Scola Gourse avaient investi les salons de la préfecture de Haute-Corse dans la matinée. Action dans le cadre de la présentation à la presse de la nouvelle préfète Véronique Depré-Boudier. Et après 2 heures d'attente, les parents d'élèves ont finalement été reçus par la préfète. On écoute l'un de ses parents, Sylvain Gianecchini.
5: On veut des réponses rapides sur la pérennité de l'école. Voilà, tout simplement. Et ce qu'on demande, c'est d'avoir une réponse rapide. C'est-à-dire que on leur donne 48 heures pour nous donner une réponse concrète quant à nos revendications. Donc, voilà, le dossier est dans leurs mains. Nous, on reste mobilisés sur le terrain. On n'en dit pas plus aujourd'hui, mais d'autres actions auront lieu si on n'a pas une réponse d'ici 48 heures. On tient aussi à soutenir Jean-Pierre Loujani, qui est en garde à vue suite à l'occupation du rectorat ce matin. Et on demande qu'il soit libéré d'office, voilà, simplement.
1: De son côté, la préfète de Haute-Corse dit avoir entendu les préoccupations et travailler à une rentrée dans les meilleures conditions.
0: On ouvre une page sport, Camille, dans cette édition. Et ce matin, on vous parle de l'avenir du karaté en Corse.
1: Oui, les comités de Haute-Corse et de Corse du Sud de karaté étaient réunis cette semaine à Borgo avec le président de la Fédération française de la discipline. Objectif, dénoncer les manquements au règlement d'une ligue corse née récemment et non délégataire de la Fédération nationale. Les membres des comités l'accusent de manœuvres susceptibles de constituer des pratiques commerciales trompeuses et des confusions avec les prérogatives de la Fédération nationale. Les explications de Sébastien Lévanne, il est directeur technique départemental de Haute-Corse et Corse du Sud pour le karaté.
6: Aujourd'hui, les comités sont en ordre de marche suite à la dissolution des Corses de karaté. Donc la confusion est liée puisqu'il y a une ligue dissidente qui a été créée en Corse. Donc un droit d'association, ça on le sait, mais ça prête à confusion parce qu'il copie les prérogatives de la Fédération française de karaté. Donc il y a confusion auprès des institutions. Sauf que la délégation du ministère des Sports, c'est la Fédération française de karaté qui l'a, et de fait les comités départementaux. Une grande tromperie sur la marchandise, puisqu'il faut savoir que cette ligue corse n'a pas le droit de faire passer des dames. Le mot dame est la propriété de la Fédération française de karaté. N'a pas le droit d'organiser des sélections, n'a pas le droit de se prétendre champion du monde ou champion de France. Toutes les institutions aujourd'hui sont au courant de cette duperie. Il va y avoir un contrôle systématique sur ces clubs. La Fédération me suit sur toutes nos missions, et toutes ces personnes qui avaient des missions passées joue un petit peu sur les deux fédérations, seront écartées des missions fédérales, bien évidemment.
1: Et puis l'avenir de la Ligue Corse de karaté, on en reparle à 6h45 dans votre chronique sport. Le foot pour refermer ce journal côté Mercato. Le Sporting a levé l'option d'achat de Juan José Guevara, le défenseur de 24 ans arrivé en prêt du championnat colombien l'été 2024. Il a porté le maillot bleu à 47 reprises en 2 saisons et il est désormais lié au club pour les 3 prochaines. Enfin, arrivée imminente pour Olivier Pantalone comme nouvel entraîneur de l'OGC Nice. L'ancien coach de l'ACA après 2 saisons à Lorient devrait s'engager pour 2 ans avec les Aiglons. Il succédera à Claude Puel. La confirmation officielle est attendue en fin de semaine.
0: Camille, merci pour toutes ces informations. On se retrouve dans un petit peu moins de 40 minutes pour parler sport.
1: À tout à l'heure.
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0: Toujours un grand beau temps, un ciel dégagé prévu ce mercredi avec des maximales qui commencent à grimper. Et en fin de semaine, on attendra à Les Isola 33 voire 34 degrés. À Bastia, on devrait flirter avec les 35. Et à Ajaccio, on devrait taper les 36. J'ajoute que dans le centre Corse, c'est là qu'il fera le plus chaud. Corté, 38 degrés pour la fin de semaine, Ghisonaccia à 34. Voilà, on est sur une pente ascendante côté thermomètre. Et aujourd'hui, évidemment, on grimpe tout doucement vers ces maximales. 33 degrés devraient être obtenus sur le littoral comme dans l'intérieur. C'est ensoleillé après la dissipation de quelques bandes de nuages bas côtiers. Nuages qui bourgeonnent cet après-midi en montagne également et qui pourront pour certains donner quelques averses. Toujours pas de vent, c'est un régime de brise qui est annoncé. Quant à l'évolution du temps, demain ce sera du soleil avec tout au plus quelques nuages discrets. Soleil qui devrait largement dominer du matin jusqu'au soir vendredi. Et puis samedi et dimanche, on prend les mêmes éléments et on recommence avec des éclaircies prédominantes. Un scénario toujours identique, hein, avec des brumes matinales qui se dissipent, un soleil qui brille sans partage, et puis des nuages qui font leur retour dans le centre, sur les sommets. Parfois, ils sont sans conséquence, ils vous apportent un peu d'ombre, amis randonneurs. Parfois, ils lâchent quelques gouttes.
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0: Et dans la playlist du jour, je vois apparaître Vanessa Paradis. Et puis sont programmés également les Enfoirés et les Tiamadialés. Je vous souhaite un agréable réveil au son d'RCFM. Dans un petit instant, c'est l'éphéméride de ce 17 juin.

0: Be My Baby, c'était Vanessa Paradis.
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0: On se rappelle de quelques dates marquantes dans l'histoire de la Corse. On ouvre la page de celle-ci à la date du 17 juin et on remonte le fil de l'eau. Et le 7e siècle, l'année 601, date à laquelle le pape Grégoire Ier invitait le clergé et le peuple d'Ajaccio à élire un évêque. Et puis les généraux Cecaldi et Giafferi, prisonniers des Génois, enfermé dans les prisons bastiaises un 17 juin 1732. On fait un bond dans le temps encore avec, lors d'une consulte à Oreza, des Corses qui votaient une constitution pour une Corse indépendante, applicable dès le départ des troupes françaises afin de ne pas retomber sous la domination génoise. Décision prise en 1751. Et puis la pose de la première pierre de l'usine de la carrière de marbre dans la Restonica à Corté intervenait en 1844. Toujours au 19e siècle, les lignes de chemin de fer Ajaccio-Mezzane et Bastia-Corté étaient déclarées d'utilité publique par une loi publiée au journal officiel en 1878. 10 ans plus tard, ouvrait la ligne entre Talone et Ghisonaccia. La naissance à Bastia de l'académicien Angelo Rinaldi un 17 juin 1940 et puis des disparitions, celle de Guy Orsoni en 1983 et l'assassinat de Jean-Paul Lafay en 87.
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0: Pour en parler de cette pièce, j'aurai l'immense plaisir de recevoir dans la matinale de ce vendredi Jean-Pierre Duicelli.
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0: Et aller voir une pièce du Théâtrino, ça c'est un remède anti-stress efficace. Parce que oui, cette nervosité, elle est présente dans notre quotidien. Est-ce qu'il y a des habitudes, Gérald de Kierzek, que vous nous conseillez pour essayer de nous défaire de ce stress ?
6: Bonjour à toutes et à tous. Vous voulez une petite habitude qui change tout? Vous connaissez cette sensation le soir quand vous rentrez du travail, vous êtes tendu, la tête pleine de mails, de réunions, de bouchons, vous dites je vais me poser 5 minutes et finalement vous passez la soirée à ruminer ou à scroller sur votre téléphone. Eh bien, il existe une astuce simple, gratuite, rapide qui peut littéralement décompresser votre stress en quelques minutes. Et non, ce n'est pas le verre de vin, même si je ne juge pas. Mais avant de vous dévoiler cette astuce, reconnaissons que les symptômes du stress accumulés dans la journée, vous en avez sûrement fait l'expérience. Des épaules qui remontent vers les oreilles, une nuque raide, une respiration courte, la mâchoire serrée, les pensées qui tournent en boucle dans la tête, impossible de décrocher, et puis une fatigue étrange à la fois physique et mentale, mais sans réussir à dormir. Tout ça va être un véritable cercle vicieux et ce n'est pas juste dans la tête. C'est votre système nerveux sympathique, celui de la lutte et de la fuite qui reste activé des heures après la fin du travail. Et si on ne lui donne pas le signal d'arrêt, le stress s'installe durablement avec des risques pour le sommeil, pour la tension artérielle, pour l'humeur et même pour le système immunitaire.
0: Que faire alors? Est-ce qu'il y a des gestes simples, rapides, dès qu'on franchit la porte de la maison, qui nous permettraient de vraiment décompresser et de ne pas emmener son stress dans la soirée?
6: Alors, il n'y a pas une habitude, mais il y a 4 habitudes minutes. Littéralement, vous n'en avez que pour 2 à 5 minutes au total à tester dès ce soir. Habitude numéro 1, la pause des pauses en rentrant. Avant même d'ouvrir la porte, arrêtez-vous une minute. Posez votre sac, coupez le moteur, fermez les yeux, respirez 3 fois lentement. Vous inspirez par le nez et vous expirez par la bouche. Cette simple respiration ventrale envoie un signal clair à votre nerf vague. On arrête le combat, on passe en mode repos. Habitude numéro 2, il faut un petit rituel de transition. Quand vous entrez chez vous, faites un geste symbolique. Changez de vêtements, lavez-vous les mains, buvez un verre d'eau froide. Ce petit rituel, c'est un marqueur temporel. Maintenant, je suis chez moi, en sécurité. Plus de pression. Habitude numéro 3, le balayage corporel express. Debout ou assis, vous fermez les yeux et vous portez votre attention de la tête aux pieds sur votre corps. Et habitude numéro 4, la déconnexion numérique. Pendant 30 minutes, les 30 premières minutes après votre retour, pas d'écran, vous allez voir, ça fait un bien fou. Allez, on retient respiration, changement de vêtements, balayage corporel et surtout pas d'écran. D'ici là, portez-vous bien.
0: Merci Gérald Kierzek. Demain, ce sera sushi. Ouais, on en mangera parce que ce sera la journée internationale. Non, plus sérieusement, dans notre séquence santé quotidienne, on se demandera si c'est bon ou mauvais pour la santé. Et on adoptera peut-être de meilleurs réflexes pour continuer à en manger sans risque. Et puis on parlera de notre salive lorsqu'elle fait des cailloux vendredi. Je vous laisse dans le suspense et je vous laisse nous écouter.

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2: 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Bella giornata di verano di nu, prevista domani e anche dopodomani a CDG Meteo France.
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2: C'est l'heure de retrouver Catherine Viguier. Avec à nouveau des tensions pour certains dans l'horoscope du jour, Catherine.
6: Pour certains, oui, mais en soirée surtout. Bélier, vous êtes un peu plus vulnérable que d'habitude, plus sensible à ce qui se passe et à ce qui se dit. Et vous, cher taureau, il vous faudra envisager de vous détendre. Une simple conversation vous fera du bien. Gémeaux, tout ce qui est matériel et d'actualité, y compris l'argent, avec dépenses et économies. Cancer, malgré les tumultes de l'existence, on vous aime en tout cas une personne, c'est sûr. Lion, vous aurez le premier rôle ce soir. Toutefois, ça risque d'être pesant, mais vous êtes fort. Vierge, où que vous soyez, vous n'aurez pas peur d'assumer votre différence. Balance, on vous apprécie pour votre diplomatie, mais aujourd'hui, vous prendrez position. Scorpion, journée lumineuse, en partie grâce à votre force intérieure, et vous en aurez d'ailleurs besoin. Sagittaire, vous êtes sur le bon chemin, super impliqué, et vous donnez le meilleur de vous. Capricorne, ce mercredi nécessite de votre part beaucoup d'énergie. Veillez à ce que cela ne nuise pas à votre santé. Verseau, le soir est important avec un ou une autre qui vous sollicite, mais rien n'est simple. Poisson, on a plaisir à vous écouter, vous serez l'un des plus zen du zodiaque. Et pour nous tous, à l'écoute de nos sensations, de nos ressentis.
2: Merci Catherine. Place à l'Arcoud et si vous voulez découvrir l'école de chant du groupe, je vous invite à suivre de près le reportage de Christophe Zagalia, magistralement réalisé, enregistré et sur place. C'est dans Terre à Onde que vous pouvez le découvrir.

0: 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Êtes-vous déjà tombé sur les bijoux en porcelaine ou les décorations, les objets que Aurélie Giovanetti peint et sur lesquels elle dessine ou elle écrit des messages?
1: Il y a toute la gamme en porcelaine. Et puis, vous avez développé aussi une gamme textile. Hein ?
2: Oui, oui, complètement. En fait, c'est une demande des clients. Hein, donc, j'écoute un peu ce que les clients me soufflent. L'année dernière, j'ai sorti une gamme avec mes dessins de t-shirts, de sweats que je fais imprimer à Ajaccio. Ça me tient à cœur. Là, cet été, j'ai sorti des torchons. Là, qui va arriver là pour les fêtes, il y aura des jolis tote bags. Chaque année, j'essaye un peu d'élargir cette gamme-là. J'essaye de trouver toujours des nouvelles idées. Donc là, pour l'instant, je trouve que c'est déjà pas mal en un an.
1: Il y a pas mal d'autres petites choses. Je vois des cartes postales, des dessins également accrochés au mur dans des cadres, des tableaux.
2: Ça aussi, c'était une demande des visuels que je peins sur les porcelaines que les gens aimeraient bien avoir dans leur salon. J'ai développé la gamme de cartes postales à la base pour les touristes un petit peu, hein. Mais du coup, finalement, c'est plutôt les gens de chez nous, hein, qui les achètent et qui les encadrent. Donc ça aussi, c'est une petite gamme nouvelle qui a plutôt bien marché. Je suis plutôt contente et je referai là pour la nouvelle saison après les faites des nouveaux visuels.
1: Votre clientèle, elle est protéiforme?
2: Ma clientèle, elle est composée essentiellement de locaux, vraiment beaucoup. Là, pour la première année, je peux dire que j'ai travaillé un peu avec le tourisme, mais c'est vraiment pas du tout ce qui me fait vivre. Aujourd'hui, c'est vraiment les locaux qui me font vivre. J'ai beaucoup de diaspora aussi. Ça, c'est très important. Les gens qui sont sur le continent ou à l'étranger tiennent vraiment à chaque fois qu'ils viennent en vacances à rapporter un souvenir de chez nous. Et du coup, c'est vrai que c'est une grosse clientèle aussi avec les locaux. C'est vraiment ces gens-là qui me font vivre, je dirais.
1: Mais donc, vous n'êtes pas soumis à une certaine saisonnalité?
2: Non, non, vraiment non. J'ai la chance de pouvoir travailler toute l'année. Avant, la saison d'été était ma saison la plus basse. Aujourd'hui, le fait d'être dans la rue Bonaparte, c'est vrai que j'ai une belle vitrine. Donc du coup, je peux me permettre de garder mon magasin ouvert toute l'année. C'est quand même très chouette.
0: Portrait d'Aurélie Giovanetti, installée au numéro 5 de la rue Bonaparte, à écouter dans l'écho d'ici toute la semaine, au micro de Michael Andréagne.
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0: Mawashigiri, kata et tatami au programme de notre chronique sport à 7h15.
4: Vous l'avez compris Isabelle, on vous parle karaté aujourd'hui, une discipline qui se développe sur notre île avec environ 1300 licenciés aujourd'hui. Et le karaté, bien sûr, c'est aussi un esprit, une technique tout droit venue du pays du soleil levant, une pratique bien enracinée sur notre territoire, Mathieu Bourigny.
5: Les tatamis corses tremblent au rythme des katas et des combats. Shokotan, Goju-ryu ou encore Shito-ryu, le karaté est un art martial aux multiples styles, plus technique, plus combatif ou mobile, il y en a pour tous les goûts. La Corse a vu de nombreux combattants reconnus depuis plus de 5 décennies, une île de passionnés à 12 000 km du berceau de cet art martial. Gilles Cherdieu, le président de la Fédération française de karaté.
6: C'est une petite terre de karaté, mais c'est une terre qui est importante. Parce que les Corses que je connais, qui ont fréquenté l'équipe de France ou bien simplement de par leur personnalité, représentent dignes. Moi, je préfère des gens dignes, forts et ambitieux qu'une masse qui pratique pour pratiquer. Vous avez à la tête des comités départementaux des gens qui ont de la personnalité, des hommes et surtout des femmes. Je suis persuadé que même si on parle, je vous ai parlé de petite terre de karaté, cette terre deviendra moyenne et certainement grande si on lui en donne les moyens.
5: De grands espoirs donc pour le karaté corse qui n'a pas perdu de sa superbe malgré l'essor de nombreux sports de combat depuis quelques années. Une constance renforcée par l'esprit karatéka et une jeunesse très engagée. Sébastien Levan, directeur technique départemental de Haute-Corse et Corse du Sud pour le karaté.
6: C'est sûr qu'il y a beaucoup de disciplines qui ont une meilleure offre. À l'époque, c'était la boxe et le karaté judo principalement. Aujourd'hui, maintenant, on va taekwondo, on va beaucoup les et tout ça, mais nous on n'a pas été plus impactés que ça. Les grands espoirs, c'est qu'on a une belle jeunesse fortement investie dans le comité. Ils viennent là, ils participent à l'école d'arbitrage, ils participent aux compétitions,
7: Ils sont présents sur tout pour nous aider à monter les tapis, tout ça. Donc aujourd'hui, demander à des jeunes de passer les week-ends avec nous dans le gymnase, ça paraît compliqué, mais nous, ils sont là. Et par contre, le plus grand espoir, c'est qu'aujourd'hui, le karaté, ça concerne tout le monde. On a des personnes en situation de handicap, on a des enfants, il y a le karaté santé, il y a beaucoup d'ouverture pour le karaté.
4: Un sport accessible à tous, on le voit avec vous Mathieu, mais où est-ce que la Corse en est en termes de performance ?
5: Si les karatéka corses ont brillé par le passé, notamment en kata, démonstration technique de mouvements codifiés, mimant un combat, les champions et espoirs ne manquent pas non plus aujourd'hui en confrontation. Avec rigueur et combativité, le karaté corse réussit.
7: On parle beaucoup de champions, on parle beaucoup de résultats, de médailles. L'an dernier, la Coupe de France, on a eu beaucoup de médaillés. Récemment, on a eu un jeune qui a fait finale de la Coupe de France, donc après 6 tours. Donc, savoir qu'en karaté, on passe pas un tour comme ça. Donc, quand on fait une finale, c'est quand même battu généralement déjà que son épaule ou dans l'équipe de France, ce qui a été le cas. Ce même jeune va intégrer le Pôle France à Montpellier. Voilà. Aujourd'hui, c'est un bon niveau parce que les récents résultats et les performances sur les championnats de France par rapport à des grosses écuries, par rapport à moins de moyens humains, aujourd'hui, on arrive à tenir 4 champions.
5: Derrière chaque médaille et chaque champion brille par leur engagement professeur et bénévole qui porte le karaté corse avec passion.
0: Merci. Merci Mathieu Bourigny et Camille Parsi. Vous revenez dans 12 minutes exactement pour nous présenter un nouveau journal. C'était la chronique sport de ce mercredi 17 juin.

0: Ao de Rivolta, vous avez reconnu le groupe Imovrini. D'ailleurs, tout à l'heure, à 7h40 exactement, je vous offrirai le dernier disque de l'une des voix d'Imovrini, celui de Jean-François Lougiagne.
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0: Soyez les bienvenus à l'écoute de nos programmes. Nous sommes le mercredi 17 juin 2026. 7 heures exactement pour cette Sainte Hervé. Bonjour à toutes et à tous. Place à l'actu. Et Camille Parsi à la une de l'actualité. La fin de la première journée de débat sur l'autonomie de la Corse à l'Assemblée nationale.
3: Et un premier temps fort hier soir dans l'hémicycle. Le rejet, une large majorité du contre-projet présenté par Marine Le Pen, la patronne du RN sous forme d'amendement. Les députés ont voté 85 pour et 180 contre. Dans ce projet, plus de communauté, pas plus que de pouvoir législatif. Écoutez Marine Le Pen.
4: Depuis 10 ans, les Corses votent pour l'autonomie. Enfin, ça fait 10 ans qu'ils votent aussi pour Marine Le Pen à la présidentielle. Donc ça me donne une petite légitimité, vous voyez, pour pouvoir éventuellement faire quelques suggestions. Si encore une fois, je ne dérange personne. Donc cette autonomie insulaire, nous l'avons donc décrite de cette manière et je crois pour le coup que c'est consensuel. Et nous considérons que toute délibération portant adaptation de la loi ou du règlement ne peut intervenir qu'après habilitation de la collectivité de Corse, selon les cas, par le Parlement ou par le gouvernement. C'est une des grandes différences, c'est vrai, que nous apportons avec le texte initial, mais ça ne me paraît pas être contradictoire avec la volonté d'autonomie qui est exprimée et surtout les préoccupations qui sont celles des Corses.
3: Et réponse immédiate du côté du rapporteur du texte, le député et président de la commission des lois, Florent Boudier.
5: D'une certaine façon, vous effacez la totalité de l'écriture telle qu'elle existe. Je crois que notre rôle, au cours des heures et des jours qui viennent, sera, au fond, comme nous avons commencé de le faire dans la discussion, mot par mot, expression par expression, de corriger, d'ajuster, de modifier le cas échéant, parce que vous l'avez dit, Mme Le Pen, mais je n'ai jamais dit le contraire, nous sommes souverains, nous sommes constituants, et c'est notre rôle. Mais ce que vous souhaitez, c'est hélas ce qui existe déjà. C'est l'article, pardon de vous le dire, mais 4422-16 du Code général des collectivités territoriales, pour la première fois dans la Constitution. Serait inscrit une dérogation expresse au principe d'égalité, celui qui découle notamment de la Déclaration des droits de l'homme et des citoyens. C'est l'une des grandes difficultés de l'amendement que vous proposez. Et c'est la raison pour laquelle j'émets un avis défavorable.
3: Florent Boudier et Marine Le Pen que vous venez d'entendre. Elle est d'ailleurs aujourd'hui notre invitée de la rédaction. Rendez-vous à 7h45. Également rejeté hier les amendements de suppression de l'article unique du texte. Il en reste encore un peu plus de 90 à examiner. Reprise des débats en fin d'après-midi. Processus d'autonomie qui inquiète également. Quel garde-fou contre les pressions mafieuses si un pouvoir législatif local venait à s'exprimer? On en parlait dans notre émission Politicamente hier en direct du Palais Bourbon. Autour de la table, les députés insulaires Paul-André Colombani et François-Xavier Tchécoli, mais aussi le député LFI du Nord Hugo Bernalicis, extraient leurs échanges au micro de Patrick Vinciguerra et Hélène Battini.
6: Plus les élus sont proches de la décision et plus ils sont soumis à pression. Donc là aussi, on peut le nier, on peut expliquer que le maire de Bonifacio, quand un terrain est non constructible, est à 50 centimes et quand il est constructible, il est à 1000 et que ça ne génère pas de pression, mais il faut être un peu sérieux.
7: Je pense que les associations qui ont parlé ces derniers jours ont raison de nous alerter. Il faut les entendre, il faut aller plus loin dans les mesures de protection des élus. C'est un risque de pression qui existe, qui est scientifiquement démontré. Et il y a des mesures qui existent, qui sont simples à prendre. Vous savez, quand on a construit le Lyon-Turin, on a mis des accès plus compliqués aux entreprises. Il faut montrer patte blanche. Vous savez, les vampires n'aiment pas la lumière. Plus vous mettez de lumière sur les dossiers, plus vous protégez vous-même et les élus.
8: Première chose sur la pression mafieuse, il est prévu dans le texte constitutionnel que l'autonomie ne puisse pas se faire sur le périmètre régalien. Demain, ce sera encore la responsabilité de l'État avec ce texte. Ce que veut dire M. Tchekoli, c'est que finalement...
7: Le préfet sera toujours là avec son contrôle de légalité.
8: Mais oui, mais ça veut dire qu'il a des gros doutes sur la capacité de l'État à lutter contre la mafia et pas des doutes contre l'accord. Bah, oui, mais si, la conclusion logique, c'est celle-là. Deuxième point, il n'est pas prévu que le maire n'ait plus son pouvoir d'octroyer des permis de construire. Il l'a déjà, il l'aura après, ça ne change strictement rien avec ce texte d'autonomie. La loi littorale, il peut y avoir un sujet, et c'est pour ça que nous nous portons depuis le début une revendication d'introduire un principe de non-régression sociale et environnementale dans la définition constitutionnelle, notamment pour ces raisons-là.
9: C'est vrai que vous avez eu de crainte, malgré tout.
0: Oui.
8: Oui, évidemment.
3: Extrait de Politikament et l'émission complète est à réécouter sur notre site ici RCFM.
0: Et dans ce contexte, Camille, reprise de la mobilisation en soutien à Skol Agurs.
3: Et après une tentative d'intrusion au rectorat d'Ajaccio, la garde à vue a été levée dans la soirée pour Jean-Pierre Luciani, vice-président de l'association. L'Académie de Corse parle de circonstances aggravantes avec l'agression d'une employée présente sur place. Des accusations qu'il conteste, écoutez-le.
10: Je pense que le personnel, avant de se rassembler devant le rectorat ou l'inspection académique, devrait peut-être avoir un peu plus d'informations. Pour cela, ce qu'ils font, ils essayent d'avoir accès aux vidéos, parce que figurez-vous que les clés qui m'ont permis de rentrer dans le rectorat, je les ai prises et volontairement sous les caméras de la porte d'entrée du rectorat. Et donc, tout simplement, ils pourront vérifier qu'il n'y a pas eu, de ma part, la moindre violence. Il y a eu subtilisation de clés pour entrer avant que le personnel soit là. Et c'est pour la raison pour laquelle ça a été fait uniquement par ma seule personne, parce que je sais très bien la portée de cette action. Mais à aucun moment, il n'y a pu y avoir la moindre violence. Et cela est constaté par le procureur sur les vidéos.
11: Donc, c'est faux, vous n'avez pas agressé un personnel.
10: Ce qui fait pchit, c'est tout simplement l'attitude du rectorat qui s'est peut-être précipité. Mais ce qui ne va pas faire pchit, c'est l'obtention de la contre-accusation généralisée de Skol Agurs.
3: Jean-Pierre Luciani au micro de Patrice Roubaud. Le rectorat a déposé plainte pour intrusion. Une enquête pour vol avec violence a également été ouverte par le parquet d'Ajaccio. Et en parallèle, une autre action de mobilisation des parents d'élèves de Skol Agurs. Une vingtaine d'entre eux ont fait irruption à la préfecture de Haute-Corse lors de la présentation à la presse de la nouvelle préfète Véronique Depré-Boudier. La préfecture qui alerte sur la ressource en eau, elle appelle à la plus grande vigilance à l'issue du comité qui s'est tenu en Haute-Corse. Hier, si le taux de remplissage des barrages est relativement élevé, la plupart des ouvrages commencent à déstocker. Explication d'Arnaud Milman, le secrétaire général de la préfecture de Haute-Corse.
12: On a eu une très bonne recharge hivernale. Les ouvrages de stockage sont pleins. On a eu un bon manteau neigeux, donc on aurait pu imaginer que ce soit une année plus simple en matière d'eau. Ça ne l'est pas complètement. On a un printemps qui a été quand même relativement sec. On n'a eu que 86% de la recharge normale. Donc forcément, on a des nappes, des ouvrages qui commencent à déstocker, hein, même si le manteau neigeux les a soutenus une partie de ce printemps. Aujourd'hui, il en reste évidemment plus grand-chose. Ce qui est plus inquiétant, c'est d'une part la météo qu'on observe depuis le début du mois de juin, avec des fortes chaleurs, très peu de précipitations. On a eu 6% des précipitations d'un mois de juin normal jusqu'ici. Et surtout une vague de chaleur qui est encore devant nous et qui va s'accentuer dans les 15 jours qui viennent. Et surtout, on a, et c'est là-dessus que je veux insister le plus, on a une consommation d'eau potable par la population et d'irrigation agricole qui sont supérieures à ce qu'on observe normalement sur un mois de juin.
3: Et pour faire le point, un prochain comité doit se réunir à Bastia début juillet.
0: Camille, merci et à tout à l'heure.
3: À tout à l'heure.
0: Nouveau journal à 8h. À 7h30, vous nous envoyez Alexandre Antonini pour l'info en langue corse.
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0: On ne gagne pas de minutes supplémentaires de chaleur et de lumière. Le soleil s'est levé à 5h43, il se couchera après 21h, 2 minutes plus tard, pour la Saint-Hervé. En revanche, ça grimpe côté thermomètre, avec une maximale de 34 obtenue à Porto Vecchio. C'est la courbe hein, que nous a indiqué Jean-Pierre Dussolne, l'ami prévisionniste de Cardo, dès le début de la semaine. Une courbe anormalement élevée, qui culminera à 36, voire 35-36 degrés en fin de semaine. Pour le moment, on obtient déjà 34 à Porto Vecchio, on annonce 33 à Sartène, il devrait faire 32 à Ajaccio et Corté. On prévoit 31 à Bonifacio et à Leiria, comptez 30 à Bastia, 28 à Saint-Florent et Calvi. L'air sera plus respirable à Piana, où il ne fera, entre guillemets, que 26 degrés. Le scénario côté ciel est toujours le même. Grand beau temps après la dissipation de nuages bas qui traînent le matin sur nos côtes, notamment sur l'est. Des nuages qui reviennent bourgeonner en montagne l'après-midi où ils peuvent occasionner quelques gouttes. Sachez que demain, ce sera le même type de temps, sans vent et sans vent ni nuages, sauf ces brumes matinales sur le littoral.
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0: Je vous propose d'écouter Jean-Jacques Goldman avant l'agenda de vos sorties. Et sans surprise, le mercredi, on aura le droit à plein d'ateliers créatifs avec les enfants, des concerts, du ciné et du théâtre au menu.

0: Dans un instant, mon œil, avec une boisson bien fraîche à éviter. Un indice, elle est verte, trop verte.
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0: Place à l'agenda.
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0: La POP se poursuit ses déplacements à Bocconiano ce mercredi 17 juin. Ouverture d'un nouveau lieu d'accueil pour les enfants avec les professionnels de la santé à l'école de Bocconiano à partir de 10h aujourd'hui. Les enfants toujours avec la mise en musique d'un livre jeunesse par Annick Méchinet, une musicienne pédagogue. Atelier d'expression pour les 3-4 ans à partir de 10h30 à la médiathèque territoriale de Santa Lucia di Talano. Pour le public un poil plus âgé, les 5-6, et sachez qu'ils sont attendus à 2h30. Un goûter opéra avec la diffusion de Bastien et Bastienne à partir de 6 ans à la médiathèque de Porticcio. Vous êtes attendus en famille à 15h. Et puis, une autre proposition créative pour les archéologues en herbe. N'hésitez pas à rejoindre la médiathèque de Bonifacio dès 2h30 pour vous essayer à cet atelier. À la librairie Papi, une rencontre et dédicace avec Philippe Monchot autour de son roman Puerto Rico 1893 dès 15h ce mercredi. Et puis une lecture théâtrale Se faire virer de Manon Delattre avec un texte en main et mise en jeu par Jenny de l'école à 17h30. C'est au cinéma Laetitia que vous avez rendez-vous à Ajaccio. Spectacle de Commedia dell'arte, Le secret d'Isabelle par la compagnie Les Corsaires à 18h à La Punta à Bastia. Et puis, le mois de juin, c'est aussi l'occasion de vous présenter tous les travaux qui ont été réalisés à l'année par les associations. Par exemple, l'Associazione Filo d'Emparer vous propose une restitution à Chenina, Ajaccio, aujourd'hui et demain à 19h. Pradigalingua Piadia Infesta vous propose sa restitution de théâtre Ispertimenti à 20h30 à la salle des fêtes de Santa Lucia di Moriani ce soir. Ne ratez pas l'avant-première du film Permis de détruire en présence d'Eric Fraticelli et de Michel Ferracci à la salle rouge de Porto Vecchio. Et puis le concert du groupe Altare est proposé à la chapelle San Marco de Maggenaggio à 19h ce soir. Je referme cet agenda par la 18e édition du festival Racines de Ciel, des rencontres littéraires à Ajaccio, qui s'adresse non seulement aux scolaires, mais aussi au grand public.
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0: Mon œil avec David Ossilo, c'est après le jambon trop rose, le sirop de menthe trop vert qui devient suspect. L'application Yuka appelle en effet les industriels à retirer un colorant jugé trop dangereux pour notre santé, David.
4: Alors ce vert-là, vous le connaissez, vert fluo qui fait penser à la fraîcheur, à la menthe, à l'été. Sauf que la menthe dans la nature, elle est grise-verte, un peu terne. Ce vert vif vient d'un colorant artificiel, E133, qui est présent dans 65% des sirops de menthe vendus en France. À quoi ça sert ? À rien, ni pour le goût, ni pour la conservation, uniquement pour que le produit soit beau, vendable. Sauf que cet additif est suspecté aujourd'hui de favoriser l'hyperactivité et les troubles de l'attention chez l'enfant. Et il se trouve que, évidemment, c'est une boisson d'enfant par excellence. C'est un peu la même histoire vécue avec le jambon qui était trop rose grâce au nitrite pour simuler la fraîcheur, comme le saumon trop orangé. Je vais pas vous faire toutes les couleurs, d'autant que les industriels ne mentent pas toujours pour nous tromper. Le beurre, par exemple, il est naturellement plus jaune en été quand les vaches broutent de l'herbe fraîche et plus pâle en hiver sous la paille et le foin. Alors, on ajoute là de l'annatto, qui est un colorant végétal, pour que votre plaquette ait toujours la même couleur dans le rayon. Pour le sirop à la menthe, Yuka fait donc pression sur les industriels, 60 millions d'utilisateurs quand même en Europe, des gens qui pointent leur téléphone sur un code-barre avant de mettre un produit dans leur caddie et qui reposent la bouteille si le score est mauvais. Yuka a gagné des batailles dans le passé, notamment contre les nitrites dans le jambon. Conclusion de l'histoire, méfiez-vous, c'est parfois trop vert pour être vrai. Il y a des industriels, comme le chantait Eddy, qui en font un peu trop.
0: Pour les yeux, ça passe. Pour le sirop de menthe, attention.
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0: Dans quelques instants, on vous emmène en Balagne.

0: Le groupe Sourdien, tu as 7h22.
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0: J'accueille Claudia Miazzo Padovani, danseuse, chorégraphe et co-directrice artistique de la compagnie Tango Ostinato et du MOVA Festival. Voilà ce dont nous allons parler, MOVA Festival qui s'est installé en Balagne de manière itinérante et de manière à couvrir le territoire le plus inspirant pour vos spectacles. Claudia, bonjour.
2: Bonjour, plaisir d'être avec vous ce matin.
0: Plaisir partagé, je sais que la semaine est extrêmement chargée, mais vous avez réuni d'abord autour de vous, au sein de l'association, une sympathique équipe, et là en l'occurrence pour ce programme 2026, une belle troupe d'artistes.
2: Oui, disons que c'est notre première édition, donc nous sommes vraiment très contents de la présence de cette édition, parce que vraiment on a vraiment des artistes corses, mais aussi des artistes internationaux qui ont fait vraiment l'honneur de venir en Balagne, et aussi pour l'inauguration de ces nouveaux lieux, parce que disons que avec ces MOVA Festival, il y a deux grands moments. C'est ce festival itinérant qui se développera dans plusieurs lieux autour du village des Lumions. Mais il y a aussi la création d'un nouveau lieu sous les étoiles, dans les milieux d'Ombois, donc dans un endroit tout à fait magique. Et donc nous avons vraiment œuvré pour créer un nouveau lieu à mettre à disposition vraiment des spectacles de danse et de musique, donc vraiment pour créer un nouveau lieu des rencontres.
0: Avec un fil conducteur qui traverse l'entièreté du festival, la danse, la musique et la nature, des événements, donc des moments plus ponctuels, et puis installés à Lumio depuis lundi jusqu'au 21 juin, des masterclass, des conférences, des ateliers, une résidence de recherche et une création artistique.
2: Oui, c'est bien ça. Donc, on a voulu donner vraiment l'espace aussi à ces moments de recherche, parce que nous trouvons que si on crée un nouveau lieu, ce lieu doit être vraiment donné la possibilité de continuer à créer. Maintenant, ça fait vraiment un an de préparation pour cet événement. On travaille acharné, passionné. Donc, maintenant, c'est vraiment c'est au public de jouer, les jeux, de venir nous voir pour vraiment être présent à toutes ces magnifiques possibilités, en fait.
0: Le lancement du MOVA Festival se fera ce jeudi à la Tour de Caldan, où vous y réunissez 14 danseuses et danseurs.
2: Oui, en fait, une particularité des festivals, c'est aussi d'amener la danse et la musique dans des lieux insolites et aussi dans des lieux si magnifiques de la Corse, dans des paysages ou des endroits vraiment avec une grande richesse patrimoniale. Et donc voilà, là, on démarre avec un groupe des formations, ce sont 14 danseurs qui sont en formation et à qui on a demandé de créer. Donc aujourd'hui, on les amène aussi sur les sites pour continuer à pour faire en sorte que la création qu'ils présenteront demain il va s'insérer complètement dans les paysages si forts et telluriques, disons, de la plage de Caldan.
0: On a parlé de la danse, je voudrais qu'on donne un exemple de la musique avec notamment le concert Nouvelle Suite pour violoncelle de Pierre Le Bourgeois.
2: Oui, en fait, on a invité Pierre à faire, disons, une création. Pierre accompagnera aussi Caroline Carson dimanche. Et donc, voilà, c'est une façon très particulière d'utiliser l'instrument. Notamment, il proposera aussi une masterclass. Donc, c'est la particularité aussi du festival, de proposer quelque chose dans les regards, mais aussi dans la pratique. Donc, c'est pour ça aussi des masterclass qui, tous les longs de la semaine, seront proposées à différents niveaux, parce qu'il y a un niveau intermédiaire avancé pour la danse et la musique, mais aussi tout à fait des initiations et des moments pour tout public.
0: Alors c'est difficile de donner la totalité du programme, on ne va pas s'y employer ce matin, on va plutôt renvoyer nos auditeurs aux agendas de la radio et puis au site movafestival.fr, mais j'aimerais quand même qu'on extrait de celui-ci quelques moments clés, quelques moments forts, avec notamment le dimanche 21 juin, les 30 ans d'exil au Chili sur lesquels vous revenez entre l'encre et la mer, parce qu'il y a beaucoup de partenaires, accordéon, violon, chant, pour une lecture musicale embarquée marquée par Patricia Paul et Célia Pichot qui est Jérémy Loyer dans le très beau village abandonné.
2: Oui, nous sommes très contents de la, que Patricia puisse avoir accueilli notre invitation. Et donc, elle vient vraiment avec une création. C'est là aussi nous enchante vraiment, parce que vraiment, il a fait un travail passionné, pointu, par rapport à ces lettres qui a comme ça retrouvé découvert. Donc, et aussi, nous sommes contentes de pouvoir amener ce spectacle dans un endroit un petit peu particulier, qui c'est le village d'Otsi. Donc, voilà, on invitera le public à faire voilà, vraiment une promenade pour aller écouter Patricia et écouter aussi Célia et Jérémy.
0: Lecture musicale, mais aussi conférence et lecture avec Gilles Clément, et ça c'est la veille.
2: Oui, en fait, Monsieur Gilles Clément est vraiment très connu. Il est un jardinier, botaniste et conférencier connu mondialement, en fait, pour ses idées, vraiment pionnier, disons, de cette idée écologique du jardin en mouvement. Donc, nous fera l'honneur de donner la conférence les samedis à 15h au Spazio à Lumio.
0: Je vous invite à aller consulter le programme de ces moments festifs et artistiques sur le site du Festival Mot. Il y a des vagabondages, des conversations, des chorégraphies, vous l'avez compris, et puis aussi et surtout des masterclass. Claudia, merci de nous en avoir donné un petit échantillon et à très bientôt en Balagne.
2: Oui, merci beaucoup. Bonne journée à tout le monde.
0: Bonne journée à vous.
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0: Era Scritti, nouvel album de Jean-François Lugiani qui s'est fait connaître, on l'a entendu hier dans ce jeu, avec notamment la très belle chanson Soy Mei. Il égrène également le calendrier à travers un autre titre que je vous demande de communiquer à Julie pour repartir avec son nouvel album.
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0: Une chanson qui commence comme ça.
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0: E che se poursuit avec 12 couplets.
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0: Si vous avez le titre de cette chanson, vous le dites vite à Julie et vous repartez avec le tout nouvel album de Jean-François Lugiani, Era Scritti. Il est à vous au 04 95 32 2222.

0: Mered sur RCFM avant d'écouter Jean-François Loudiani et Jean-Michel Sorbo-Cagnano. Bonjour.
1: Bonjour, bonjour à toute l'équipe.
0: Mais quelle énergie, quelle énergie de bon matin, Jean-Michel. Vous êtes réveillé depuis longtemps ?
1: 6 heures.
0: Vous allez bosser ?
1: Oui.
0: Qu'est-ce que vous faites de beau ?
1: Dans les ascenseurs.
0: Dans les ascenseurs, il y a beaucoup de pannes, beaucoup d'événements qui vous sont signalés ?
1: Oui.
0: Est-ce qu'il y a des situations insolites que vous avez vécues en tant qu'installateur, réparateur ?
1: Oui, quelques-unes.
0: Mais la confidentialité du métier fait...
1: Voilà.
0: Quel dommage.
1: Faut pas aller sur les sujets.
0: Voilà. Je comprends. Vous écoutez depuis longtemps Jean-François Loudiani, vous l'avez découvert comment ?
1: Son parcours solo et quand même avec le groupe Humourine.
0: Avec une voix assez caractéristique, hein, que l'on reconnaît bien. Et du coup, vous connaissez ce titre.
1: Alors, le titre, c'est Imagine.
0: Facile, bravo.

0: Les caractéristiques de chaque mois égrenées dans ce très beau titre. Est-ce que vous l'avez entendu jusqu'au bout, Jean-Michel ?
1: Oui.
0: 5 minutes 46, hein ?
1: C'est ça, oui.
0: Est-ce que vous allez tenter de l'applaudir cet été ?
1: Oui, je pense.
0: Bon. Vous avez quelques vacances ?
1: Le mois d'août.
0: Vous allez bouger, rester chez vous au village ?
1: Au village, et un peu bouger sur, un petit peu, peut-être un petit peu bouger aussi, voilà, dans le sud.
0: Bon, où vous emmène votre emploi du temps aujourd'hui ?
1: Aujourd'hui, en centre-ville.
0: Bon.
1: Centre-ville de Bastia.
0: Et voilà. Courage pour la circulation et patience, mettez la radio à fond.
1: À fond.
0: On vous accompagne comme ça, au moins dans la musique, il paraît que ça adoucit les mœurs.
1: C'est sûr. Merci beaucoup.
0: Je vous souhaite une agréable journée.
1: Et bonne journée.
0: À bientôt. Cadeau pour vous.
1: Au revoir.
0: Et Raskriti pour continuer de découvrir Jean-François.
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0: Retour ce matin avec notre invité sur la première journée de l'examen à l'Assemblée nationale du projet d'autonomie de la Corse.
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0: Et nous recevons la présidente du groupe RN qui, sous la forme d'un amendement, a défendu hier, très tard dans la soirée, un contre-projet. Amendement finalement rejeté. Marine Le Pen est au micro de Patrick Vincheguer. Un entretien réalisé hier soir au Palais Bourbon.
9: Marine Le Pen, bonjour.
10: Bonjour.
9: Merci d'avoir accepté notre invitation. Le RN a beaucoup évolué ces dernières années sur la question de l'autonomie de la Corse, après avoir été franchement contre. Vous êtes aujourd'hui favorable à une forme d'autonomie insulaire, mais pas l'autonomie que l'on retrouve dans le projet de loi proposé par le gouvernement. Pourquoi ?
10: Parce que l'autonomie proposée par le gouvernement est une autonomie législative totale. Or, je pense qu'elle contient en elle-même les germes d'un vrai danger. D'abord, d'un vrai danger pour les élus corses, qui risquent effectivement d'être l'objet des pressions, d'intimidations, et c'est problématique, mais surtout pour l'unité du pays. Je pense que les Corses ont besoin de la France, la France a besoin de la Corse, et en réalité, ce que nous proposons, c'est une autonomie qui soit admise sur proposition ou sur demande d'adaptation de la loi ou du règlement par la collectivité de Corse et habilitée par le Parlement ou par le gouvernement s'il s'agit de règlement. Je trouve que ça permet effectivement d'être au plus près des préoccupations des Corses, ça permet de déroger à un certain nombre de lois ou de règlements tout en respectant l'unité de la République française.
9: Vous êtes contre l'inscription du terme communauté dans la Constitution. Vous êtes contre, vous l'avez dit, le pouvoir législatif, le pouvoir de faire la loi au nom de l'unité du pays. Dans ces conditions, c'est une autonomie sans autonomie que vous proposez ?
10: Non, c'est une vraie autonomie. Je veux dire, pouvoir pour la collectivité de Corse.
9: Le pouvoir législatif, c'est l'essence même de l'autonomie.
10: Oui, mais encore une fois, il s'agit juste de le soumettre à habilitation. C'est tout. Ça ne veut pas dire que il pourra pas y avoir, encore une fois, un certain nombre de dérogations, d'adaptations dans le domaine de l'accès au logement, dans le domaine du foncier, dans le domaine du pouvoir d'achat, etc. Et ce sont des sujets qui sont des sujets incroyablement importants pour les Corses. Donc ça existera, mais il y aura effectivement une habilitation du Parlement. Mais la Corse n'a rien à craindre en réalité de cette habilitation, parce que les Corses savent très bien que le développement économique est nécessaire pour l'île, il se fera aussi porter par la République française.
9: Et quand on entend habilitation, on entend aussi tutelle, et c'est incompatible avec la notion d'autonomie?
10: Non, c'est incompatible avec la notion d'autonomie que défendent les séparatistes, en réalité. Ça n'est pas du tout, encore une fois, incompatible avec l'autonomie telle que nous la présentons, qui donne, encore une fois, la possibilité, notamment, vous voyez, je donne un exemple, notamment de mettre en œuvre une priorité d'accès à l'emploi, en Corse, pour les Corses. Bon, a priori, ça n'est pas le cas dans l'ensemble de la République française, et je le regrette par ailleurs pour l'ensemble des Français, mais c'est une possibilité qui ainsi est donnée. Donc ce sont des vrais outils. J'ai l'impression, si vous voulez, que ceux qui sont au pouvoir à la collectivité cherchent juste une victoire symbolique, pas une vraie victoire politique. C'est-à-dire pas quelque chose qui serve vraiment à changer la vie des gens, mais quelque chose qui puisse leur permettre de sortir peut-être de 10 années décevantes sur le plan des résultats, pour dire on a quand même réussi à arracher quelque chose. Moi, je suis pragmatique et j'essaye d'aller au plus près des préoccupations des Corses.
9: Mais ce n'est pas contradictoire. Vous défendez l'unité du pays et en même temps, vous prenez une préférence, une sorte de préférence ou de priorité corse en matière de logement et en matière d'emploi. Il n'y a pas rupture d'égalité du citoyen devant la loi.
10: Mais justement, l'autonomie que nous avons réfléchie, elle permet cette rupture d'égalité, tenant compte des caractéristiques qui sont les caractéristiques de l'insularité. L'insularité, elle entraîne des inconvénients. Et cet inconvénient, c'est qu'il y a un secteur économique qui est un secteur contraint, que bien souvent il y a une pression foncière qui est beaucoup plus importante. Et nous, ce que nous voulons, c'est que les jeunes Corses puissent vivre, étudier, travailler en Corse, c'est qu'ils soient pas obligés de partir dans l'Hexagone pour pouvoir trouver du travail et construire leur vie. Donc nous l'acceptons d'ailleurs aussi pour l'outre-mer. Donc vous voyez, on est tout à fait cohérent avec les valeurs qui sont les nôtres.
9: Donc pas de contradiction selon vous. Dans votre contre-projet, vous proposez également la création de sortes de conseils des pièves qui ressemblent furieusement aux anciens conseils généraux. Pourquoi ?
10: Parce que je pense qu'il est malsain que la collectivité unique de Corse ait tous les pouvoirs. Je pense que chaque pouvoir doit avoir des contre-pouvoirs et que on ne peut pas en même temps, de leur part à eux, c'est-à-dire ceux qui s'y opposent, venir dire nous voulons une part d'autonomie parce que nous voulons des solutions qui soient les plus adaptées au terrain et refuser en réalité une démocratie qui permette de dire que le Conseil des pièces du Nord et du Sud peuvent aussi avoir des problématiques qui sont différentes.
9: Alors dernière question, beaucoup spéculent sur le vote RN sur ce projet. Il y en a certains qui disent que vous pourriez vous abstenir d'une abstention bienveillante sous l'influence de Nicolas Batini, votre allié en Corse. D'autres disent que vous voterez contre. Qu'en est-il ?
10: Non, mais si la proposition de compromis que nous faisons, qui devrait pouvoir être acceptée par l'ensemble de ceux qui sont véritablement attachés au problème des Corses, et pas encore une fois seulement à essayer d'arracher une victoire qui soit purement symbolique, si elle est rejetée, si on n'en tient pas compte, alors nous allons nous retrouver face à la même difficulté que celle qui nous a fait construire cette contre-proposition, à savoir le danger intrinsèque qui existe dans le projet gouvernemental, donc nous nous y opposons.
9: Vous voterez contre?
10: Ah oui, la mort dans l'âme, parce que je pense que, mais c'est pas grave, on remettra l'ouvrage sur le métier à la présidentielle, après tout il n'y a plus que 10 mois à attendre.
9: Après la présidentielle, donc merci Marine Le Pen d'avoir répondu à nos questions.
10: Merci à vous.
0: Et finalement, donc peu avant minuit, le contre-projet de Marine Le Pen a été très largement rejeté, 180 votes contre, 85 pour.

0: Monumento avec Diana Dillalba que vous retrouverez pour la fête de la musique place Claude Papi à Bastia ce 21 juin que vous pourrez applaudir à Herbalonga le 18 juillet. Le groupe se rendra dans le Niolo à Calagucha le 26, à Cervione le 31 et au mois d'août vous allez pouvoir applaudir Diana Dillalba à Pigroge et Saraivar ou Pidiolo, Bagno di Guagno et Olmeto.
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0: Un rendez-vous que vous êtes nombreuses et nombreux à attendre dans cette séquence matinale. C'est notre chronique dédiée à l'apprentissage et au savoir, à la connaissance. C'est le registre de Fabrice Fenouillère.
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0: Le but premier du football avec le directeur de Galet. Bonjour Fabrice.
5: Bonjour les amis, alors ça y est, la Coupe du Monde de football a commencé sans grand emballement à cette heure, ce qui était loin d'être le cas d'une rencontre annuelle un peu particulière qui pourrait être la très lointaine ancêtre du football et qui se passait en Angleterre au Moyen-Âge. Nous sommes alors il y a plus de 7 siècles et l'on peut assister dans les campagnes anglaises, généralement à l'occasion du Mardi Gras, à un drôle de match avec un ballon, mais sans cage, sans arbitre, sans terrain rectangulaire et sans limite de temps. Pour autant, vous aviez bien là deux équipes s'affrontant, représentant deux communautés voisines, avec non pas 11, mais des centaines de joueurs de chaque côté. En l'occurrence, tous les hommes valides des deux gros villages engagés dans la partie. Le but de cette opposition originale, traverser les rues, les champs, les rivières, les forêts et les cimetières pour transporter une balle de cuir bourrée de laine. Certains récits anciens parlent aussi d'une vessie animale rembourrée, la transporter jusqu'à un point symbolique déterminé en amont et situé au cœur du territoire adverse selon l'endroit d'Angleterre concerné par ce match. Ça pouvait être une place de village, le parvis d'une église ou la rive d'une rivière. Côté règles, tout était permis ou presque. Vous pouviez courir avec le ballon à la main, le lancer à votre coéquipier dans n'importe quelle direction, le pousser du pied, du moment que vous avanciez avec cette balle vers le camp adverse et que vous remportiez des mêlées gigantesques au cours desquelles les participants s'agrippaient, se poussaient, se plaquaient au sol et évidemment ça finissait toujours de mêlée, en bagarre générale. Pour autant, avec le recul culturel nécessaire, il faut comprendre ces rencontres non pas comme de simples divertissements avant l'heure, mais comme l'occasion, une fois par an, pour les membres d'une communauté, d'un village, d'un territoire campagnard, de se prouver leur solidarité, de régler également sur le terrain les rivalités. Ainsi, pendant quelques heures au cœur des campagnes, les tensions pouvaient s'extérioriser dans un cadre collectif accepté par tous. Et donc, historiquement, lorsqu'en 1863, les Anglais codifièrent véritablement le football, eh bien, ils inventèrent un sport moderne, mais avec en toile de fond l'héritage de ces anciennes batailles villageoises poussant déjà des groupes humains à s'unir, à rivaliser et à défendre leurs couleurs, mais avec un peu moins de passements de jambes et de millions.
0: Et du football aux économies d'énergie, il n'y a qu'un pas que nous allons franchir avec Saveria.
6: Bonjour Isabelle.
0: Bonjour.
6: Comment ?
0: Babé et boy.
6: Babé, Bering Radio.
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0: Quel est votre invité dans les experts ?
6: Alors c'est Christian Marianne aujourd'hui qui sera avec nous pour nous parler d'énergie, notamment d'énergie solaire, dans un contexte où les factures augmentent, où les enjeux climatiques deviennent de plus en plus présents. Eh bien Christian Marianne, il nous parlera du chauffe-eau solaire et tout ce qu'il y a à savoir sur cette méthode qui va devenir, on l'espère, quelque chose de vraiment démocratisé.
0: Ouais, qui se généralise avec notamment des aides de l'AUE et la possibilité de réaliser de belles économies dans sa consommation et aussi. C'est tout ce que l'on cherche.
6: Tout à fait.
0: Merci Savine.
6: Merci à vous.
0: À l'heure.
6: À dopo.
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0: 8h exactement, nous sommes le mercredi 17 juin 2026. Place à l'actualité, Camille Parsi, bonjour.
8: Bonjour Isabelle et bonjour à tous.
0: La politique à la une de l'actualité avec le projet d'autonomie de la Corse qui a débuté son examen à l'Assemblée nationale.
8: Un début d'examen dans la soirée ce mardi et en ouverture des débats, une prise de parole symbolique, celle de Gérald Darmanin, l'actuel ministre de la Justice et artisan du processus de Beauvau il y a 4 ans. Il évoque un texte qui a nécessité des centaines d'heures d'échanges, non pas un accord parfait mais un point d'équilibre. Écoutez-le.
9: J'ai parfois compris que on faisait peser sur la Corse Un soupçon parfois démocratique, comme si ses élus étaient plus corrompus qu'ailleurs. Un soupçon aussi d'efficacité, et peut-être même d'ailleurs de croyance dans la démocratie. Je crois que la Corse, qui a été la première à inventer une constitution avec une séparation des pouvoirs, n'a pas de leçon à recevoir de tous ceux qui, de loin, parfois, n'ont pas écouté les lumières qui ont éclairé jusqu'aux États-Unis d'Amérique. Ayant tous à cœur, derrière ce texte et derrière son étude, la question que poseront demain les générations futures, si nous ratons ce moment historique. Être en capacité d'offrir à la Corse le cadre adapté à sa modernité, plus souple, plus respectueux de sa singularité dans la République, à l'instar de la quasi-intégralité des îles de la Méditerranée. La République n'est jamais aussi forte que lorsqu'elle est sûre d'elle-même et elle est capable de faire confiance. Vive la Corse, vive la République. Vive la Corse dans la République et vive la France.
8: Et le temps fort de cette première journée, c'est le rejet à une large majorité du contre-projet de Marine Le Pen, la patronne du RN pour la Corse. Un projet présenté sous forme d'amendement. Les députés ont voté 85 pour, 180 contre. Il reste encore un peu plus de 90 amendements à examiner et les débats reprennent cet après-midi. Au chapitre des inquiétudes, si le texte est rejeté, celle d'un éventuel sursaut de la violence sur l'île. Pas exclu par Gilles Siméon. Il y a notre antenne hier, le député de droite François-Xavier Tchekol y évoque, lui, une forme de chantage. Invité de notre émission Politicamente depuis le Palais Bourbon, il a vite été contredit par les autres parlementaires invités. Le nationaliste Paul-André Colombani, mais aussi le député LFI Hugo Bernalicis. Écoutez cet extrait de leurs échanges.
10: Ce sont des menaces à peine masquées de la part de Gilles Siméon, c'est pas sa première fois. Grosso modo, il dit, vous votez avec moi, vous verrez ce qui va se passer. C'est pas digne d'un élu de la République. Et je maintiens, si Gilles Siméon, il voulait être tranquille avec lui-même, il avait qu'à pousser la consultation des Corses, ça serait imposé à tout le monde. On n'en veut pas, et je vais vous dire pourquoi on ne veut pas, si quelqu'un de vous le dire. Parce qu'à mon avis, quand on va faire le référendum, il va y avoir des surprises.
11: Je vais m'inscrire en faux par rapport à ce que vient de dire mon collègue de droite, et c'est bien ça qu'on reconnaît qu'il est de droite.
10: Merci pour le compliment.
11: C'est que l'analyse des mouvements sociaux et de la violence dans la société n'est pas la bonne. Votre analyse, vous pensez sûr, que les mouvements politiques et que Gilles Siméoni a un bouton sur lequel il appuie en disant « Regardez, il va y avoir des manifs et de la violence ». Alors, c'est pas du tout comme ça que ça se passe. Et on nous fait souvent le procès, nous, à la France Insoumise, de déclencher des violences avec lesquelles on n'a rien à voir pour savoir de quoi il leur tourne. Et si c'était si simple, ça fait longtemps qu'on aurait réglé un certain nombre de problèmes. Donc, non, il faut prendre ça à la mesure, à la juste mesure. C'est que, évidemment, il y a une attente en Corse, il y a une attente de beaucoup de Corses d'avancer là-dessus. Et en dépit même des détails du texte, etc., c'est la symbolique du message qui est envoyé en disant « on s'en fiche de vous » qui pourrait être un déclencheur effectivement dans la jeunesse, notamment en Corse. Et donc, c'est notre responsabilité. C'est justement être responsable politique que d'avoir ces éléments-là en tête bien précisément. Moi, je pense qu'on peut aboutir d'ici mercredi. Il y a un chemin. Il existe.
8: Extrait de Politicamente et votre émission à réécouter sur Ici RCFM.
0: Et dans ce contexte, Camille, la reprise de la mobilisation en soutien à Skoola Gourse.
8: Et la garde à vue a été levée pour son vice-président Jean-Pierre Luciani dans la soirée après une tentative d'intrusion dans le rectorat d'Ajaccio pour demander des garanties sur l'avenir du réseau. L'Académie de Corse parle de circonstances aggravantes avec l'agression d'une employée sur place. Des accusations qu'il conteste. Selon lui, il se serait emparé de clés accrochées sur une porte avant l'arrivée du personnel. personnel. Le rectorat a déposé plainte. Une enquête pour vol avec violence a également été ouverte par le parquet d'Ajaccio. En parallèle, une autre action de mobilisation des parents d'élèves de Scolagours. Une vingtaine d'entre eux ont fait éruption à la préfecture de Haute-Corse. C'était lors de la présentation à la presse de la nouvelle préfète Véronique Depré-Boudier. La préfecture qui alerte à l'aube de l'été, il faut modérer sa consommation d'eau pour éviter des restrictions. Si le taux de remplissage des barrages est relativement élevé, la plupart des ouvrages commencent à déstocker. Précision d'Arnaud Milman, il est secrétaire général de la préfecture de Haute-Corse.
12: Oui, on a des stocks naturels et puis des barrages, mais on les épuise très vite. À titre d'exemple, sur l'agglomération de Bastia, aujourd'hui, la consommation d'eau potable sur une semaine, ça correspond en tendance là où on est d'habitude au milieu d'un mois d'août. Donc il faut aussi qu'on restreigne notre consommation tous ensemble si on veut pouvoir passer l'été tranquille. Une vigilance plus importante sur toute la façade ouest, le secteur Calvi-Balane, qui a eu moins de précipitations cet hiver et ce printemps, et qui donc risque d'être en tension plus rapidement que le reste du territoire. Pour l'instant, on est sur un message de vigilance collective. Moins on utilise d'eau, moins on la gaspille, plus l'été sera facile à passer. Mais effectivement, on va rentrer dans cette période où on va commencer à être beaucoup plus vigilant sur les usages. Pour l'instant, nous ne mettons pas en place de mesures de restriction. C'est trop tôt, on continue à surveiller, mais ça dépendra clairement, la mise en place ou pas de mesures de restriction dépendront de la dynamique sur la consommation en eau qu'on va observer dans les 15 prochains jours.
8: Enfin, vous l'avez compris, il va faire chaud ces prochains jours, très chaud même, et ça devrait encore grimper d'ici la fin de semaine. Alors, comment vous vivez cette vague de chaleur? RCFM est allé vous poser la question.
13: Ça fait peur par rapport aux personnes âgées, aux jeunes, surtout que pas tout le monde a les moyens de se payer une clim, d'avoir de l'eau à disposition, de se ventiler, ou demain s'il y a un problème, on ne peut pas toujours contacter le SAMU, les pompiers, etc. Donc oui, c'est assez préoccupant.
14: On va aller se rafraîchir à la plage, au bord de l'eau.
15: Je m'habille en tenue d'été et j'utilise un éventail.
16: Je vis normalement, enfin j'essaie de vivre normalement avec les canicules. On se met à l'ombre quand on peut, on marche, on essaie de vivre normalement. Je pense que les générations qui viennent, il va y avoir beaucoup de précautions à prendre pour eux. Autrefois, on oublie quand même qu'avant, il faisait quand même très très chaud, mais ça durait quand même moins longtemps.
17: C'est de plus en plus fort chaque année, c'est vrai, et on n'en peut plus. On n'en peut plus, heureusement que les climats existent.
8: Et on remercie Lisa, Léa et Cassandre pour ces témoignages recueillis dans les rues de Bastia. En revanche, pas d'alerte canicule annoncée sur la Corse à ce stade.
0: En effet Camille, mais une chaleur prévue et crescendo jusqu'à ce week-end. Et Jean-Pierre Dussol qui nous l'explique avec des nuits qui sont entre 23 et 25 degrés, des nuits tropicales donc, ce qui peut donner cette sensation de chaleur persistante, surtout lorsque le vent est faible et le taux d'humidité élevé.
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0: Quelques bandes de stratus présents ce matin en plaine orientale et puis la journée se lève avec un grand beau temps au-dessus de toutes les têtes ce matin comme cet après-midi, vous le voyez pas devant, un régime de brise et un thermomètre qui continue de croître, 34 degrés c'est la maximale obtenue aujourd'hui à Porto Vecchio, 32 à Corte, 26 à Piane. Demain c'est à peu près une journée identique à celle d'aujourd'hui que nous allons connaître, sans vent, avec pas mal de chaleur et aucun souffle pour nous rafraîchir.
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0: C'est l'heure de retrouver notre chronique Forum Le Complément. On parle du STO ce matin, le service du travail obligatoire.
19: Oui, les travaux forcés en Allemagne durant la Seconde Guerre mondiale. Depuis septembre 2025, les enfants des Corses contraints au STO œuvrent pour une véritable reconnaissance, car les livres d'histoire indiquent que la jeunesse insulaire a été préservée en raison des mesures particulières prises par l'Italie fasciste. Or, des Corses seraient bien partis sur les travaux forcés. Et plus de 80 ans après, Jean-Charles fait la lumière sur ce sujet.
20: À ce jour, on en est à 73 noms de jeunes Corses, la plus, tous nés en Corse, qui sont vraisemblablement tous passés par les chantiers de jeunesse et ont été déportés au service du OSTO en Allemagne sous la contrainte et ont vécu ce que Albert Corrière y dénonce.
19: Les enfants des Corses du STO qui appellent également au témoignage pour ne laisser personne sur le bas-côté de la route.
0: Se dirige-t-on vers une reconnaissance, Alexandre ?
19: Le travail de mémoire initié pourrait en effet porter ses fruits. En tout cas, il insuffle une dynamique selon l'historien et directeur du musée de Bastia, Sylvain Grégory.
21: Avec les récentes recherches qu'a fait M. Dionys et son association, et en tenant compte du fait que d'un point de vue de l'historiographie régionale, là aussi c'est un angle mort de notre histoire, c'est vrai que toutes ces démarches sont en train de déclencher une certaine dynamique à la fois mémorielle, mais peut-être aussi juridique.
19: Juridique, car en début de semaine, le Marseillais Albert Corrière, survivant du STO, âgé de 104 ans, a annoncé saisir la Cour européenne des droits de l'homme afin d'obtenir le paiement de ses heures effectuées en Allemagne lors de ses années de travail forcé pendant la Seconde Guerre mondiale.
21: Ces derniers mois, on a vu un ancien requis du service du travail obligatoire et il y a quelques jours encore, un ancien requis de 104 ans qui ont fait des démarches en justice pour être dédommagés quant à ce type de, entre guillemets, déportation. Si ces deux personnes gagnent leur procès, il y a de fortes chances pour que cette mesure de dédommagement soit appliquée à tous les survivants de cette période.
19: Mais 650 000 Français ont dû partir pour le service de travail obligatoire, 26 000 ne sont pas revenus.
0: Alexandre Antonini, merci pour ce complément de forum que l'on retrouve en podcast quand on le veut sur notre site internet. Une séquence qui fait suite à vos réactions au quotidien dans le forum présenté par Evelyne Fontane d'ici quelques minutes. N'hésitez pas à réserver votre place, vous avez trois canaux qui s'offrent à vous pour vous exprimer. La page Messenger de Facebook, ici RCFM, le WhatsApp de la radio et le traditionnel numéro du standard. Excellente journée, à demain matin.
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8: Soyez les bienvenus sur les ondes d'RCFM à 8h passées de 14 minutes. Evelyne Fontaine à ce micro, Camélo à la réalisation et Julie Nigoli au standard. N'hésitez pas à prendre la parole sur un sujet d'actualité, un sujet personnel, une question, une affirmation et peut-être même des problèmes qu'on arrive à résoudre. C'est le principe du forum, toujours dans la bonne humeur et dans le respect des autres. Dire Straits, côté musique, programmation musicale signée Christophe Zagal. Bienvenue à vous, on se retrouve dans 3 minutes.

0: Dire Straits sur les ondes d'RCFM. Vous pouvez, si vous le souhaitez, nous appeler au standard. Il y a pas mal de sujets dans l'actualité. Scolagours a été ce matin dans notre journal, et puis aussi l'incertitude qui grandit avant le vote décisif du 23 juin. On parle bien sûr de ce vote et de plusieurs groupes qui réclament des modifications, avec ce texte sur l'autonomie de la Corse qui, on l'a bien vu, apparaît très fragile. Votre avis peut-être, pourquoi pas, 04 95 32 22 22 ou le sujet de votre choix.
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0: Chanson italienne pour vous accompagner. Il vola, zucchero. Et un petit bonjour particulier à Olivier qui nous écoute et qui nous envoie un petit message à l'instant.

Socaro sur les ondes d'RCFM. Dans l'actualité, le projet de loi constitutionnelle pour une Corse autonome au sein de la République avec les députés qui ont débattu en fin d'après-midi et tard dans la nuit pour peut-être un consensus plutôt difficile. En tout cas, vous pouvez donner votre avis si vous le souhaitez. Il y a également la thématique du tourisme à l'honneur cette semaine avec la volonté d'un étalement de la fréquentation en dehors des périodes touristiques aussi. Scandola est aussi évoqué dans différents sujets. L'agriculture avec le dépôt de permis dans des zones en espace stratégique agricole. Et puis Scolagoursa qui fait également la une de l'actu en ce moment. Vous avez de quoi évoquer en tout cas. N'hésitez pas à prendre la parole. Ce sera juste après le journal d'Alexandre qui sera de retour d'ici 5 petites minutes.

0: 8h28, alors pour vos appels, ce sera après le journal, puisque vous êtes en train d'essayer de nous joindre au standard, me dit Julie. Un peu de patience, on se retrouve dans quelques instants. N'oubliez pas, le retour de l'actualité in lingua gur, ça sera à Autore Mezzo.
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0: On se retrouve sur ICI RCFM. Le week-end, samedi et dimanche, de 10h à midi, et le samedi après-midi aussi.
8: Ouais, ça va être bien.
0: PM ou d'un, parlez mon cinéma, parlez d'où ton film.
9: Salut, la compagnie.
0: Ou saut pour le D-Rock pour Henri Padovani.
10: Bonjour.
0: Zoom sur l'agriculture avec Evelyne Fontane. Dans RIB, il était temps de se retrouver. Christophe Zagal nous emmène dans toute la Corse et Campa Cui.
11: Bonjour.
0: Si je t'avais, Kumboy, Nanta, ici RCFM.
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0: Et un peu dire droit, la Tolida Isolana, quoi, Alexandre Antonini.
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0: Autore Mezzo. Alexandre, salute.
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1: Un mercredi ensoleillé, même si on a quelques bandes de nuages bas côtiers, mais qui vont vite se dissiper. Nous aurons également des nuages qui vont bourgeonner cet après-midi en montagne et qui pourront donner quelques averses. Le reste de l'île sera préservé et extrêmement ensoleillé. Brise côté vent et puis des températures, ça y est, qui grimpent à 1 ou 2 degrés de plus l'après-midi. 33 attendus par endroit sur le littoral, de 30 à 33 dans l'intérieur et de 25 à 28 dans les villages de montagne. Mais bon, les températures qui grimpent, ça va être pour les prochains jours. Sont attendus en fin de semaine 34 degrés à Elrousse, 35 à Bastia, 36 à Ajaccio, 38 à Corté et 34 à Ghisonaccia. Vous avez compris que la canicule fait son apparition un petit peu tôt quand même, mais elle est là.
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1: Et vous êtes nombreux à essayer de nous rejoindre par le biais de Facebook, il y a un petit problème, mais vous pouvez tenter par WhatsApp comme l'a fait Jean-Paul. Je vous lirai son message dans quelques instants avant d'accueillir Michel, juste après Jean-Paul Poletti.

0: Jean-Paul Poletti sur les ondes d'RCFM. Nous allons partir tout de suite au standard. Pour accueillir Michel, bien, bonjour Michel.
1: Bonjour.
0: Bienvenue, nous allons parler de la CPM avec vous.
1: Oui, de la CPM au niveau de la pension d'invalidité, c'est toujours la même chose, mon ex-mari ne paye pas la pension depuis un an. La CPM doit prendre sous son invalidité, sauf qu'ils le font quand ils ont envie et au prix qu'ils veulent.
0: Alors expliquez-moi la situation clairement, c'est-à-dire que...
1: Allez-y. Ça fait un an que mon ex-mari ne paye pas la pension alimentaire. Donc il a une pension d'invalidité, donc on est passé par la CPM. La CPM donc, doit payer tous les 5 du mois par rapport à l'huissier.
0: Oui.
1: Et bon, ils le font pas, ils font quand le 24, quand le 2, quand... Enfin, quand
0: alors, ils le font, mais de façon très irrégulière, c'est ce que vous dites.
1: Et pas avec le bon prix donné au niveau du JAF, hein, tout simplement.
0: Donc, à la fin, quand vous faites vos calculs, vous n'arrivez pas aux sommes ou est-ce que c'est lié au fait qu'on vous paye, par exemple, à la moitié du mois et on ne fait qu'un virement pour la moitié du mois? Est-ce que c'est ce qui explique les différences de virements?
1: Alors, bonne question. Je suis descendue à la CPM de Bastia qui essaie de les joindre aussi, ils n'y arrivent pas. Quand moi j'essaie de les joindre, ils ne me répondent pas ou ils me raccrochent au nez, j'avais déjà expliqué. Et donc là, j'ai écrit au procureur de la République d'Ajaccio pour dénoncer tout ça. Et pareillement sur Bastia, sachez que mon ex-mari était convoqué, le procureur lui a laissé 6 mois pour payer, donc c'était jusqu'au 19 mai pour payer les arriérés, qu'il n'a toujours pas payé. Et je me retrouve, moi, aujourd'hui, presque interdit bancaire. Donc, voilà.
0: Oui, c'est une situation qui est, en effet, très complexe, Michel.
1: Très, très complexe. La seule chose, c'est que je pense que soit ça s'arrange avant la fin du mois, parce que ça va faire un an. Et je me retrouve, moi, en fait, vraiment en très, très grosse difficulté avec ma fille. Donc, elle a élevé toute seule depuis 10 ans. À partir de la fin de la fin, je ne vois pas ce qu'il me reste à faire, là, maintenant. Je suis passée par vous, je suis passée par le délégué du procureur, par tout le monde. En fait, personne ne sait. J'ai déposé 3 plaintes pour abandon de famille. Et là, j'attends, en fait, voilà. Et je ne vais pas attendre encore trop longtemps. Donc, si quelqu'un entend, si quelqu'un peut m'expliquer un peu comment contacter le parquet, parce qu'apparemment, ce serait le parquet. Sinon, écoutez, je vais être obligé de faire la date de la fin en bas au tribunal. Hein. Je crois que c'est la seule solution. Je pense qu'il faut taper fort du poing.
0: Alors, Michel, on va espérer que la CPM vous contacte aujourd'hui. Je sais qu'ils sont souvent à l'écoute pour essayer au moins d'amorcer une démarche en ce sens, parce qu'il faut vraiment éviter une situation extrême. Et on comprend que vous êtes aujourd'hui acculé. Hein.
1: J'y suis déjà. Voilà.
0: Surtout, Michel, ne faites pas de bêtises, parce qu'on a bien compris que vous êtes dans une situation extrêmement compliquée. On va essayer de voir si on peut être rejoint ce matin. On a bien sûr votre numéro de téléphone, qu'on s'empressera de donner, Michel. Et on reste bien sûr en lien avec vous.
1: Très bien, je vous remercie. Merci beaucoup.
0: Merci Michel pour votre appel et courage. Merci à vous. Jean-Michel, bonjour Jean-Michel.
2: Oui, bonjour.
0: Nous vous écoutons, nous allons parler de vous.
2: Je vous appelle au sujet de la gestion calamiteuse de la préfecture sur la gestion des interdictions d'eau, des restrictions d'eau. On a tendance à globaliser les restrictions et les interdictions en prenant en compte toute la Corse du Sud ou toute la Haute-Corse. Sauf que c'est pas comme ça que ça marche. Je vous donne un exemple. Moi, je suis dans le bassin ajaccien agriculteur. On est très peu d'agriculteurs, contrairement à la côte orientale ou l'extrême sud. On est très peu d'agriculteurs. Et donc, on a une faible consommation en eau, je dirais, par rapport au nombre que l'on est.
0: Bien sûr.
2: Alors, effectivement, on investit, hein, on sème, on plante. Et donc, on irrigue. Hein. À un moment donné, il va falloir choisir entre se baigner, alors qu'on est à 1 kilomètre d'une rivière, au minimum, il y en a partout, et à maximum 30 kilomètres de la mer, entre se baigner au pied de la maison et manger. Enfin, ça me paraît...
0: Vous opposez le loisir au vital, en tout cas à ce qui est alimentaire.
2: À un moment donné, les choses essentielles de la vie, c'est qu'à un moment donné, il va bien falloir comprendre que ou on boit et on mange, ou alors on se baigne mais on mange plus. Mais qu'est-ce que c'est? On vit avec quoi? Je sais pas.
0: L'idée de stocker des mètres cubes d'eau, ça vous... Qu'est-ce que vous en pensez, Jean-Michel?
2: C'est pas ça du tout, je vais vous expliquer. Je reviens à mes premiers propos. C'est la gestion calamiteuse de la préfecture qui englobe la Corse du Sud ou toute la Haute-Corse. Il faut savoir que, par exemple, moi, je suis de Tolle,
0: oui,
2: originaire du village de Tolle. Je ne sais pas si vous connaissez le barrage de Tolle.
0: Bien sûr. Hein.
2: Je pense, sans me tromper, je pense que c'est le plus grand, si ce n'est un des plus grands de Corse. Un ouvrage qui appartient à l'EDF et l'office hydraulique a une prise d'eau principale qui alimente le bassin ajaccien.
0: D'accord.
2: D'accord. Mais Quand il y a eu les interdictions d'eau, les restrictions en eau les dernières, le barrage était plein. C'est-à-dire qu'à un moment donné, le barrage de... Les autres barrages étaient vides, parce que ceux qui alimentent Porto-Vieille, qui le reste, ils étaient vides. Mais Toll était plein. Et on a englobé les restrictions d'eau sur les gens qui étaient branchés sur Toll, où il n'y avait pas de problème d'alimentation en eau, parce que l'eau de Toll, elle est turbinée trois fois pour faire de l'électricité, et à la fin, si vous ne la consommez pas, elle part à la rivière, elle part à la mer. Donc, à un moment donné, et la prise d'eau, elle est au dernier endroit qui est turbiné de l'office hydraulique sur les infrastructures de l'EDF. C'est-à-dire que il y a Porto-Vecchio, le système d'eau en Corse qui n'est pas interconnecté. Ce qui veut dire que le barrage de Toll, à un moment donné, on peut pas englober le bassin ajaxien qui dépend du barrage de Toll, qui est immense, avec Porto-Vecchio s'ils n'ont pas d'eau. C'est-à-dire que je ne vais pas mourir de soif devant un verre d'eau, quand même. Vous comprenez ce que je veux dire?
0: C'est en effet, parce que ce que vous êtes en train de dire, c'est qu'il y a différents secteurs.
2: Bien sûr.
0: Il y a aussi peut-être un intérêt à diagnostiquer la ressource et les usages dans les micro-régions, mais ne pas pénaliser les endroits où il y a de l'eau, où il y a de l'agriculture en plus.
2: C'est-à-dire que moi, je vais être pénalisé de restrictions d'eau alors que j'ai de la ressource en abondance. Grâce à l'EDF qui a fait un barrage, à un moment donné, dans les années 60.
0: Et c'est peut-être pour ça que vous avez continué à avoir votre projet d'agriculture, parce qu'il y avait cette eau sur place.
2: Mais aussi. Bon, quand vous installez, vous ne pensez pas spécialement à ça, mais bon, vous pensez que l'eau, vous allez l'avoir parce qu'il y a l'office hydraulique. À savoir qu'à un moment donné, je n'ai rien à voir avec, déjà, leur Toll, ils ne sont pas branchés sur Toll. Toll, il n'y a que le bassin ajaxien et le pourtour ajaxien et Portich qui est branché dessus. Après, les autres, il n'y a pas d'interconnexion. C'est-à-dire que vous ne pouvez pas, s'il n'y a pas d'eau à Porto-Vecchio, si on a de l'eau en abondance, on ne peut pas dire on interdit tout le monde ou d'arroser ou d'exploiter. Vous comprenez ce que je veux dire? C'est de la pure folie. Et que l'office hydraulique n'arrive pas à faire entendre sa voix pour l'expliquer, ça me paraît encore plus fou.
0: C'est vrai que quand, dans des discours comme ça, souvent, quand des gens vont manquer d'eau, on va mettre en avant le collectif face à l'individuel, mais dans votre situation, on va rappeler que c'est vital. À un moment donné, irriguer, je veux dire, quand on a des plantations, quand on est dans le monde de l'agriculture, c'est essentiel. Donc ça pose un problème de fond.
2: Irriguer toujours, parce que quand, je veux dire, un agriculteur, la terre et le climat, il le voit évoluer au quotidien.
0: Bien sûr.
2: Quand vous êtes sur une clim derrière un bureau toute la journée en télétravail, l'environnement, vous passez un peu au-dessus parce que vous n'y êtes pas dedans. Mais nous, je peux vous dire que le changement climatique,
0: oui, vous le vivez
2: on
0: au
2: le
0: quotidien.
2: Prend en pleine figure. Et oui. Donc, ce que l'on constate, c'est beaucoup plus effrayant. C'est-à-dire que c'est pas de la science-fiction. Moi, on me l'explique pas à la télévision, hein, le réchauffement climatique. Je peux vous l'expliquer, je peux vous le dire, je vais l'expliquer.
0: Jean-Michel, vous plantez quoi? Je peux vous demander ce que vous avez comme exploitation? Vous avez
2: j'ai des brebis, des chèvres, je fais du fromage et du fourrage, du foin.
0: D'accord. Donc vous avez en plus, c'est vertueux parce que vous créez votre propre alimentation pour les bêtes. Donc c'est essentiel. C'est une façon d'être autonome en plus. Hein.
2: Ouais. Bien sûr. Je veux dire moi des camions de foin du continent, ils n'arrivent pas chez moi. Au contraire, je le produis et je le vends aussi. Je suis autosuffisant et j'en vends. Mais à un moment donné, si on veut arriver à faire ça, eh ben, il faut arrêter de globaliser les interdictions dans ou tout le sud ou tout le nord. C'est de la folie.
0: Il faut faire secteur par secteur, selon vous, et cas par cas, pour tenir compte aussi d'une réalité alimentaire.
2: Le bassin ajaxien, avec branché directement sur Toll, il est en capacité d'absorber la production agricole, qui est minime, hein, parce qu'on est plutôt en production de béton. Hein,
0: on est dans une autre réalité. Hein.
2: Donc, à un moment donné, les seuls poumons verts qu'il y a, je veux dire, ils sont branchés directement sur Toll. Il ne peut pas y avoir... l'eau, elle part à la rivière une fois qu'elle est turbinée par l'EDF pour faire de l'électricité. Il faut arrêter la folie avec le barrage qui est au-dessus. C'est-à-dire, il faudrait que la CTC, il faudrait faire des barrages, il faudrait faire des retenues ou réfléchir à faire des études comment faire pour ne plus être en pénurie d'eau. Parce que l'on veuille ou pas, les infrastructures qui tiennent la route aujourd'hui en Corse, c'est celle de l'EDF. par là.
0: C'est un sujet important que vous soulevez, Jean-Michel. Je pense que d'ailleurs, on aura la possibilité d'en reparler. Ce sera peut-être même le sujet d'un complément forum, parce qu'il est important aussi que les gens qui connaissent le monde de l'agriculture, la réalité du terrain, on puisse entendre leur voix le plus souvent possible face à cette difficulté.
2: Écoutez, je vous remercie. Passez une bonne journée.
0: Merci Jean-Michel et continuez, courage. Merci à vous. Merci pour votre appel. Et alors écoutez, c'est du côté de WhatsApp qu'on a beaucoup de commentaires. Je voudrais remercier Christelle qui vient de nous envoyer un petit message par rapport à notre auditrice précédente pour nous dire que France Service organise une journée avec la présence des collaborateurs de la CAF, de la CPAM et d'autres collaborateurs. Donc pour notre ami qui a essayé de nous joindre ce matin, Michel, il y a peut-être la possibilité de se tourner vers cette journée organisée. Je n'ai pas les informations sur le jour, mais peut-être que ça sera grâce à Christelle que nous aurons la possibilité d'avoir peut-être un petit peu d'ouverture. Et puis Alex aussi qui nous a laissé un message ce matin. Qui nous dit quoi, Alex? Je suis ravie du retour d'Evelyne. Merci, c'est gentil. Bonne saison à vous. Serait-il possible d'avoir des nouvelles concernant le calendrier des travaux sur la place du Diamant à Ajaccio? A priori, l'inauguration n'est pas pour demain. Peut-être que nous aurons des informations. Merci Alex pour ce gentil message. Et puis, je lis le message de Jean-Paul, qui vit en Castaniche et qui voudrait savoir si le métier de cantonnier existe toujours. Car sur la route d'Oritz, les ronces et les fougères envahissent la route. Et si vous devez sortir pour monter dans les petits villages, eh bien, on vous dit de prendre plutôt un 4x4. Parce que les nids de poules sont devenus des cratères. Avant, il y avait des cantonniers, nous dit-il. Ils bouchaient les trous, nettoyaient les caniveaux l'hiver, l'été, couper l'herbe, et ils sont où aujourd'hui, nous demande-t-il. Il y a des cantons où on se mange des caniveaux, nous dit-il. Bon, vous avez bien compris que la problématique de la route est là. Merci pour ces démarches, on va repartir du côté du Standard et accueillir Alain. Alain, bonjour.
3: Oui, bonjour. Voilà, je vous appelle par rapport à Air Corsica suite à un petit problème. J'ai mon fils qui est parti, qui a fait un aller-retour sur Nice, et au moment du départ pour partir de Bastia pour aller à Nice, il a raté l'avion. Donc comme il avait un rendez-vous, je dirais professionnel, il a pris le bateau, il est parti, et hier, quand il a fait son retour, eh bien, il a dû payer une amende, enfin, de 150 euros, parce qu'il n'avait pas pris l'aller.
0: Il
3: avait payé l'aller-retour, il est résident. Donc on lui a dit qu'il y avait des fraudes et que c'était pas normal. Bon, moi j'entends, mais il faudrait pas que l'exception devienne la règle. Et ce que je trouve pas normal, c'est que il a son numéro d'accréditation, il est domicilié à Fourrières,
0: il est résident
3: paye ses impôts en grain, voilà. Et ça peut arriver. Alors on parle de mutualisation des transports, on pourrait rêver. La problématique qu'on a pour se déplacer, c'est-à-dire qu'il aurait raté son rendez-vous, il a payé le billet, il prend, il revient. Donc voilà, je trouve ça un peu dommage.
0: J'aimerais bien, oui, peut-être que nos amis d'Air Corsica nous préciseront cette information. Je n'étais pas au courant de cette problématique, parce que quand vous payez votre billet et que vous ratez votre avion, c'est vous qui êtes pénalisé, puisque vous n'êtes pas remboursé sur le vol que vous ratez, et il y a une liste d'attente. Alors bien sûr, sur un vol comme Nice, il n'y a pas beaucoup de passagers, donc l'avion est très vite plein, et il y a des gens qui attendent, mais il y a souvent une liste complémentaire, des gens qui se présentent le jour même. Est-ce qu'Air Corsica a mis ça en place pour inciter les gens à vraiment...
3: Écrit, attention, l'obligation de prendre l'aller-retour. Donc j'entends, attention, ils sont dans les clous, Air Corsica. Mais à un moment donné, il ratait son rendez-vous, il est revenu. Et je veux dire, à chaque fois, c'est pour tout, dans cette société, pour tout. L'exception devient la règle commune pour tout le monde. Donc il a pris le bateau, son rendez-vous, il est revenu, c'est un jeune de 24 ans. Et encore, on lui a dit, tu aurais dû payer le billet plein pot, 450 euros. On lui a fait une fleur, il n'a payé que 150 euros de plus. Voilà, je trouve que c'est dommage. J'entends chaque semaine des gens qui se plaignent qu'on n'arrive pas, les horaires, les avions sont pleins. À un moment donné, voilà, il n'y a pas de fraude puisqu'il a son numéro d'accréditation. Il y a toutes les preuves qui sont là. Voilà.
0: C'est même pas une question de fraude. On l'a pas pénalisé là-dessus, mais on l'a pénalisé sur le fait qu'il avait raté son vol et que peut-être il y avait des gens qui attendaient. En effet, ce que l'on peut comprendre, mais je sais pas pour quelle raison. Enfin, je suis peut-être un peu intrusive, mais il y avait quoi? Un problème de circulation? Il est arrivé en retard?
3: Oui. Et après, il a filé prendre le bateau. Bon, après, Après, bon, moi, je voudrais dire une chose, c'est que je reste très très attaché à la compagnie régionale pour le service public.
0: Bien sûr.
3: Je remettrai jamais.
0: Et c'est une chance que nous avons de pouvoir aujourd'hui.
3: Avec cette et j'espère que la prochaine, ça sera pour pas une autre compagnie espagnole qui viendra. Je suis très attaché à Air Corsica.
0: C'est important.
3: Ça n'a rien à voir. C'est pas une critique.
0: Non, voilà, mais c'est une incompréhension. On a bien compris. Peut-être qu'on aura la réponse, Alain. Merci en tout cas d'avoir.
3: Merci. Bonne journée.
0: À parler de ce sujet avec autant de respect et bonne journée. À très bientôt, Antoine, pour terminer ce forum. Bonjour Antoine, vous avez 3 minutes pour répondre à la problématique de l'eau. Je vous écoute.
4: Voilà, au sujet de l'eau, j'ai entendu cet agriculteur qui a parlé, il est plein de bon sens, hein, ce n'est pas la première fois, et j'apprécie ses propos, ils sont très mesurés et tout. Mais moi j'ai une petite idée folle, parce que je n'y comprends rien. On parle toujours que l'eau de ci et là. Là il nous a dit que le barrage de Tolle sert au bassin ajaccien, c'est-à-dire à Ajaccio, à l'Ugelage environnant, et Portiche. Alors moi je n'ai rien contre la commune de Grossette de Portiche. Mais il faut regarder que Portiche, à l'époque, il y a 30 ans, 40 ans en arrière, hein, c'était une station balnéaire, un peu isolée. Maintenant, c'est devenu une ville moyenne pour moi. Donc, avec toutes les résidences principales et secondaires et les piscines qui ont été construites, Portiche a pris une ampleur extraordinaire. Un jour ou l'autre, vous aurez sur la carte Ajaccio et la ville de Portiche. Ça ne va pas tarder. Donc, comme le relief est très accidenté en Corse, pourquoi ne ferait-on pas une retenue d'eau, c'est-à-dire un grand mot, un barrage avec la commune de Portiche? Et ensuite, ils pourraient s'approvisionner eux-mêmes et approvisionner les virages environnants. Bon, vous allez me dire, ça représente de l'argent. Mais ça a été fait du côté de Sainte-Lucie de Talanne, il y a 2 ou 3 ans, vous comprenez?
0: Oui, c'est
4: des travaux.
0: Là, ce que vous mettez en avant, Antoine, est intéressant parce que vous opposez aussi la problématique de l'eau et la surpopulation. Peut-être aujourd'hui, les villes qui grandissent, le béton qui arrive, et peut-être aujourd'hui une réalité qui nous dépasse et qui pose problème peut-être sur les routes, comme elle pose problème sur le plan alimentaire ou sur le plan de la gestion de l'eau, en effet.
4: Oui, oui, le monsieur, il a dit le béton, il a raison. Toutes les constructions qui se font dans l'immobilier. Mais pourquoi l'État, la CTC et la commune de Portiche? Parce qu'après tout, la commune de Portiche, c'est construit, j'en ai rien à foutre, je veux de l'eau. Mais un jour, il n'y en aura pas pour tout le monde. Et ça, il faut y penser. Et l'expansion des villages qui sont devenus des petites villes, Portiche, c'est devenu une ville. Hein. Il ne faut pas le voir que l'hiver. Au beau jour, ça commence, ça grouille, et ça construit à tout va.
0: Il y a un développement tentaculaire, c'est ce que vous dites, hein, des villes, aujourd'hui, on a cette vraie forte problématique.
4: Nous avons un relief assez accidenté. Vous prenez Portiche, par exemple, il est entouré de collines, je ne dirais pas de montagnes, avec des vallons profonds. Et toute l'eau qui coule, ça va dans la mer, c'est tout. C'est l'aberration.
0: Et il y a eu une émission très intéressante sur notre antenne avec des hydrogéologues hier d'ailleurs, avec l'idée de faire des retenues d'eau, retenues collinaires, mais aussi un système de bassins fermés pour que les animaux ne viennent pas boire de l'eau qui stagne pendant un moment parce que c'est dangereux, avec la possibilité de ces espèces de bassins coussins, je dirais, qui sont en fait des énormes bulles, mais qui pourraient être aussi une solution. Mais en attendant, la gestion de l'eau s'avère être un problème, on l'a bien compris dans votre intervention, qui va durer.
4: Excusez-moi, 2 secondes.
0: Vous avez juste une minute, Antoine, il y a le journal.
4: C'est les nouvelles piscines qui parlent. Non, ce n'est pas ça qu'il faut. C'est une vraie retenue d'eau, c'est tout. Vous savez, j'ai des propos quand même mesurés. Il y a 3 et 4 ans, lorsque j'ai parlé sur votre station, qu'il fallait créer un centre hospitalier universitaire, on m'a traité de fou. Vous voyez que nous y arrivons. Eh bien, c'est la même chose pour cette retenue d'eau. Sinon, l'avenir, il est compromis, quoi. C'est tout. Voilà.
0: Merci Antoine pour cette intervention de qualité, et puis bonne journée à vous. À très bientôt.
4: Merci
0: journée, Antoine. Des sujets qui, je pense, vont alimenter le forum de demain. Merci pour vos appels, vos messages, et puis merci également à Julie, à Camille, où j'aurai le plaisir de vous retrouver ce soir à 17h.
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0: RCFM, soyez les bienvenus, il est déjà 9h. Nous allons retrouver Camille Parsi pour cette édition. Bonjour Camille.
12: Bonjour Evelyne, bonjour à tous.
0: De vifs échanges hier soir sur l'autonomie de la Corse dans l'hémicycle.
12: Première journée de débat à l'Assemblée nationale, journée marquée par le rejet du contre-projet présenté par la patronne du RN, Marine Le Pen. Rejet aussi de deux amendements visant à supprimer l'article unique du texte, au cœur de crispations sur l'extension du pouvoir législatif à la CDC, mais aussi sur la définition de la communauté, projet envers lequel le député écologiste Alexis Corbière s'est montré très critique.
13: Communauté pose problème, mais entendez bien avec l'adjectif historique ce qu'elle signifie. De quelle histoire parle-t-on? Quand commence-t-elle? À quel moment? Quand on parle de ce territoire qui fut génois, qui fut pris souvent par beaucoup d'autres civilisations et peuples, dans un département français depuis 1789, combien il est compliqué de dire de quoi on parle. Et vous aurez compris qu'à l'heure où montent les guerres identitaires, ne voyez-vous pas le danger? Enfin, je n'accepterai pas non plus ce lien singulier avec la terre. Mais de quoi parle-t-on? Quel Français n'a pas un lien singulier avec sa terre? Pourquoi cette exception? Pourquoi ce statut d'exception?
12: Réponse de Laurent Marcangeli avec une certaine inquiétude hier soir.
14: Imaginez si d'aventure demain, une majorité de parlementaires venait à balayer d'un revers de main, au sortir de cette discussion générale, la discussion sur le statut de la Corse et sur son statut d'autonomie. C'est particulièrement grave. N'en déplaise à notre député Corbière, qui visiblement n'est pas d'accord avec moi. Le fait aujourd'hui de vouloir supprimer l'article unique aboutit à une chose, tout cela n'a servi à rien. Tout ce qui a été fait n'a servi à rien. Tout ce qui a été dit ne signifie rien. Tout ce qui est revendiqué ne rime à rien.
12: Voilà, et reprise des débats ce mercredi en fin de journée. Dans ce contexte, reprise de la mobilisation, soutien à Skola Gourse, la garde à vue a été levée pour son vice-président Jean-Pierre Luciani dans la soirée hier, après sa tentative d'intrusion au rectorat d'Ajaccio pour demander des garanties sur l'avenir du réseau. L'Académie de Corse parle de circonstances aggravantes avec l'agression d'une employée présente sur place. Des accusations qu'il conteste. Selon lui, il se serait emparé de clés accrochées sur une porte avant l'arrivée du personnel. Le rectorat a déposé plainte. Une enquête pour vol avec violence a été ouverte par le parquet d'Ajaccio. En parallèle, une autre action de mobilisation des parents d'élèves de Skola Gourse. Une vingtaine d'entre eux ont fait irruption à la préfecture de Haute-Corse. Ils y ont été reçus par la nouvelle préfète Véronique Depré-Boudier. Elle dit avoir entendu leurs préoccupations et travailler à une rentrée dans les meilleures conditions. Et l'examen du bac, lui, se poursuit tout au long de la semaine. Comme la vague de chaleur, les températures devraient encore grimper d'ici la fin de semaine. Dans ce contexte, annonce du ministre de l'Éducation hier, certaines épreuves pourront être reportées localement de quelques heures ou de quelques jours, notamment les épreuves orales de français et le grand oral. En revanche, pas d'alerte canicule annoncée pour l'heure sur la Corse.
15: Merci Camille, le retour de l'actualité à 10h sur RCFM.
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15: Et en ce mercredi 17 juin, une journée qui a débuté avec un temps bien ensoleillé en Haute-Corse. Cependant, dans l'après-midi, des nuages bourgeonneront et de petites averses seront possibles, notamment dans le Cortenay. Les températures maximales en Haute-Corse autour de 28 à 31 degrés et 24 degrés sur le relief. En Corse du Sud, un soleil généreux tout au long de la journée, l'après-midi jusqu'en début de soirée. Un vent d'est virant est-nord-est qui sera modéré. Les températures maximales voisines de 30 à 33 degrés et 25 degrés sur le relief.
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15: Salut à toutes et salut à tutti. Bonjour à tous. 9h03 sur RCFM. Je suis ravie de vous retrouver dans quelques instants. Notre émission, votre émission, Les Experts. On aura le plaisir d'être avec Christian Mariani, chef du département expertise des projets énergie air climat. On parlera chauffe-eau solaire. Il va tout nous dire sur ce dispositif. Restez bien avec nous. En attendant, on commence avec un peu de musique. Michael Jackson, Thriller.

0: C'était Thriller, Michael Jackson sur RCFM.
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0: Bienvenue à vous dans votre émission, les experts. Aujourd'hui, Christian Mariani est avec nous. Il est chef du département expertise des projets énergie, air, climat. Aujourd'hui, on va parler énergie, on va parler chauffe-eau solaire. Bonjour Christian Mariani.
3: Bonjour.
0: Merci beaucoup d'être avec nous aujourd'hui. Dans quelques instants, vous allez tout nous dire sur le chauffe-eau solaire, tout ce qu'il y a à savoir sur l'énergie en Corse et tout ce que nos auditeurs peuvent faire pour faire des économies et protéger la planète. Christian Mariani, je le disais, le chauffe-eau solaire, dans un premier temps, j'aimerais que vous vous présentiez. Vous, quel est votre rôle ?
3: Moi, au sein de l'Agence d'urbanisme et de l'énergie de la Corse, en fait, c'est l'entité, l'agence de la collectivité de Corse qui définit, met en œuvre et suit la politique énergétique et aussi une partie du volet urbanisme de la collectivité. Donc, dans ce sens-là, en fait, on a de par notre statut particulier, déjà, hein, pour le coup, ça, nous l'avons, des capacités à faire la politique énergétique, co-construire la politique énergétique avec l'État. Donc, concrètement, c'est la programmation pluriannuelle de l'énergie qui est votée et co-réalisée avec l'État et EDF, qui est votée par l'Assemblée de Corse, et que nous mettons en œuvre avec des objectifs. Et pour atteindre ces objectifs, on la met en œuvre avec des dispositifs d'accompagnement, justement, pour favoriser l'installation d'énergies renouvelables, la maîtrise de l'énergie, et donc les mobilités plus douces et moins carbonées. Donc le chauffe-eau en fait pleinement partie.
0: Pourquoi il est important aujourd'hui de parler d'énergie en Corse, justement ?
3: On est une île, tout le monde l'a compris. On est aussi une île énergétique, puisqu'on a des câbles qui... on est connecté avec des câbles, même sur lesquels, avec la Sardaigne et la Toscane, mais sur lesquels on a un droit de tirage donné, limité. On a un petit tiers de notre électricité qui est produite à partir de centrales au fioul lourd, aujourd'hui, demain, au biocombustible. Et on a un gros tiers, pour le coup, qui est produit à partir d'énergie renouvelable, 20% d'hydraulique et 10% de photovoltaïque. Donc, d'un point de vue électrique, c'est important de maîtriser cette consommation pour préserver notre environnement, pour abaisser le réchauffement climatique.
0: Parce qu'on sait que la Méditerranée va être particulièrement touchée par les effets du réchauffement climatique.
3: Tout à fait, beaucoup plus que le reste, je dirais, de la moyenne en tout cas. Et aussi, on a intérêt à faire de la maîtrise de l'énergie, puisque 50% de nos consommations sont énergétiques, pas électriques du coup, sont directement dues au transport. Et toutes ces énergies-là sont importées et fossiles, donc soumises à des augmentations.
0: Bien sûr.
3: Coup, on a un intérêt écologique, environnemental, et un intérêt économique. Donc, toutes les faces sont alignées.
0: On va rentrer dans le vif du sujet. Un chauffe-eau solaire, qu'est-ce que c'est ?
3: Alors, un chauffe-eau solaire, c'est un dispositif qui utilise le rayonnement solaire, puisque je vous n'apprends pas que le soleil chauffe. Et en fait, ça capte les rayonnements du solaire pour transmettre cette chaleur à de l'eau, une réserve d'eau pour s'en servir pour de l'eau chaude sanitaire ou pour même des fois de la transformation, je dirais, plus industrielle ou un process, quel qu'il soit, de travail. Donc c'est en fait, l'idée c'est de substituer une partie, voire tout en certaines périodes, de la production de cette eau chaude pour laquelle tout le monde utilise, que tout le monde utilise tout le temps, pour en fait avoir une énergie renouvelable, gratuite et disponible largement en Corse.
0: Très bien. Et du coup, c'est particulièrement adapté à la Corse. On sait que c'est quand même une région très ensoleillée. Donc, c'est notamment pour ça que le chauffe-eau solaire peut être très intéressant à la fois au niveau des coûts et à la fois au niveau environnemental, comme vous le disiez.
3: Tout à fait. En fait, le chauffe-eau solaire est particulièrement à partir de mai jusqu'en octobre. On a la consommation, je dirais, et la production. Alors, la consommation, elle est tout au long de l'année, puisqu'on on se lave tout le temps. Et on remarque aussi qu'on peut baisser ses consommations pour le chauffage, mais ses consommations pour l'eau chaude sanitaire elles restent les mêmes. Mmh. Et donc, du coup, on a tout intérêt à travailler là-dessus. Et en Corse, effectivement, vous l'avez dit, on a 2500 heures à peu près d'ensoleillement. Et on arrive à produire voilà, avec 300 litres, 4 mètres carrés, c'est très facile.
0: Concrètement, pour que nos auditeurs puissent bien comprendre et avoir des informations sur justement le chauffe-eau solaire, déjà, dans un premier temps, comment est-ce qu'on installe un chauffe-eau solaire quand on a une maison? Et dans un deuxième temps, combien coûte une installation?
3: Alors, le chauffe-eau solaire, on peut l'installer, comme je disais, sur une maison.
0: Oui.
3: Mais par exemple, demain, sur du logement collectif, ça se fait aussi. Mm-hmm. Sur, après, toutes les structures qui consomment beaucoup d'eau chaude et en toute l'année, par exemple, le médico-social, l'hospitalier,
0: les EHPAD, c'est
3: rentable puisqu'il y a des besoins importants d'eau chaude. Et donc, concrètement, un chauffe-eau solaire, ça peut s'installer, il y a diverses manières, mais en lieu et place d'un ballon électrique. Mm-hmm. Par exemple, c'est sûr qu'il faut avoir de disponible à peu près 4 mètres carrés sur son toit pour
0: D'accord.
3: pouvoir installer des panneaux qui vont capter le rayonnement solaire et le transmettre au ballon qui, avec un échangeur, va chauffer cette eau.
0: D'accord. Vous parliez de panneaux. Eh bien, justement, quelle est la différence avec les panneaux photovoltaïques qui sont souvent associés ou peut-être mal connus du public? Quelle est la différence entre le chauffe-eau solaire et le panneau photovoltaïque? Et les deux sont-ils complémentaires?
3: Alors, ils sont complémentaires et le panneau photovoltaïque, c'est aussi ancien quasiment que l'eau chaude solaire, mais ça a connu un boom depuis les années 2012-2013. Ça produit en fait de l'électricité. C'est le rayonnement pareil solaire qui va exciter des électrons, qui va produire l'électricité qu'on va directement ou injecter sur le réseau ou autoconsommer. Mm-hmm. Donc c'est pas la même énergie. Le chauffe-eau solaire est thermique, c'est énergie thermique qu'on va stocker dans un ballon pour l'eau chaude.
0: Ouais.
3: Et le photovoltaïque, c'est l'électricité qu'on peut pas trop stocker, à moins d'avoir des batteries, mais c'est pas tellement intéressant.
0: D'accord.
3: Soit on va l'injecter sur le réseau, soit on va autoconsommer. Et les deux sont complètement complémentaires, puisque, en fait, on a toujours des besoins d'électricité dans la journée, et qu'on peut compenser ou qu'on peut alimenter avec un panneau photovoltaïque.
0: Très bien. On revient au chauffe-eau solaire. Une question peut-être assez bateau, mais moi personnellement je me la pose, donc j'imagine que les auditeurs peuvent se la poser également. Quand il n'y a pas de soleil, qu'est-ce qui se passe?
3: Alors, il faut distinguer quand il n'y a pas de soleil, mais qu'il n'y a pas suffisamment de rayonnement. Puisque ce n'est pas parce qu'il n'y a pas de soleil qu'il n'y a pas de rayonnement.
0: Oui,
3: il y a certains rayonnements.
0: Ce n'est pas parce que le soleil ne brille pas qu'il n'y a pas de soleil.
3: On peut bronzer sans qu'il y ait du soleil.
0: Tout à fait.
3: Et ben, c'est pareil pour le... Alors, ça chauffe moins, mm-hmm. mais il y a toujours un système d'appoint et de secours mm-hmm. Qui concourt en fait à maintenir le service et la température de l'eau chaude.
0: Donc ça fonctionne l'hiver.
3: Tout à fait.
0: Et on ne peut pas manquer d'eau chaude.
3: Jamais. Alors, c'est un point important que vous soulevez là. L'eau chaude solaire est quelque chose de fiable, sûr et éprouvé techniquement. Donc il n'y a pas de souci.
0: Très bien. Je vous parlais du coût tout à l'heure. J'imagine aussi que ça peut intéresser pas mal de monde. Hein. C'est vrai qu'on a parlé des avantages, hein. mais le coût d'une installation, Christian Mariani, est-ce que approximativement. Hein,
3: oui. Alors, c'est pour un chauffe-eau solaire individuel, ce qu'on appelle un saisi, ça coûte à peu près entre 5 000 et 5 500 euros, fourni, posé. Mais on a justement pour compenser ce surcoût, hein, clairement, rapport à un ballon standard.
0: Ce n'est pas une standard, tout à fait.
3: Mmh. Et ça a augmenté raisonnablement et beaucoup moins que l'inflation en tout cas.
0: Oui.
3: Il faut souligner en fait le fait que les installateurs régionaux, qu'on a d'ailleurs charté au travers d'une charte de bonnes pratiques, ont joué le jeu en maintenant des prix relativement contenus, aux alentours de 5000 euros pour un chauffe-eau solaire individuel. Et il y a une aide de l'AUE de 1800 euros et il peut y avoir une complémentarité avec l'aide de l'État.
0: Ça c'est important de le préciser. Hein. Il y a des aides pour pouvoir installer ces dispositifs et pouvoir donc faire des économies d'énergie et à la fois entretenir l'environnement et faire une action quand même environnementale
3: forte.
0: Majeure.
3: C'est fort parce qu'en fait, d'un point de vue, on parlait d'écologique, d'un point de vue écologique, on économise, je dirais, pas mal de kilowattheures comme ça, pas mal d'électricité, mais d'un point de vue économique, on économise à peu près entre 300 et 350 euros par an.
0: Et d'ailleurs, Christine nous pose une question ce matin. Bonjour Christine, elle nous demande combien peut économiser une famille de 4 sur une villa standard
3: À peu près, ce que je disais, on a estimé ça avant les augmentations d'électricité, entre 300 et 350 euros par an.
0: Ce qui n'est pas anodin
3: Ce qui n'est pas anodin non plus. Ce qui fait qu'avec l'aide, en moyenne, un chauffe-eau solaire, il est rentabilisé. Ça dépend, là aussi, s'il y a une complémentarité avec ma prime rénov de l'État, mais ça peut, c'est inférieur à 10 ans. Sachant que le système, lui, si on fait l'entretien tous les 4-5 ans, il peut durer 20-25 ans. Moi, je sais que mes parents l'ont au village et ça fait 20 ans qu'il est installé.
0: C'est un dispositif qui dure, donc.
3: Durable, tout à fait.
0: Ce n'est pas pour rien qu'on appelle ça un dispositif durable. On se retrouve dans quelques instants, Christian Marianne, une petite pause musicale. On écoute Chant to Me là, sur RCFM et on se retrouve juste après dans Les Experts. Ça,

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18: 9h23, on est de retour dans votre émission Les Experts pour parler énergie aujourd'hui et plus particulièrement chauffe-eau solaire. Christian Mariani est toujours avec nous, merci d'être avec nous Christian Mariani. On parlait des aides, juste avant, des aides qu'on peut avoir si on décide justement d'installer un chauffe-eau solaire. Est-ce que vous pouvez nous lister les aides qui existent aujourd'hui pour les personnes qui auraient pris cette décision? Je vais nous mettre en situation. Je suis une maman, voilà, avec mon conjoint, on décide, on a 2 enfants, on est dans une maison, on décide d'installer un chauffe-eau solaire. Par quoi je commence? Qu'est-ce que je fais?
19: Alors, en fait, on a essayé de simplifier le parcours client, comme on dit maintenant. Mm-hmm. C'est-à-dire que depuis, ça fait un moment, puisque depuis tout le début, je dirais, de la politique énergétique, donc des années 80, il y a eu des dispositifs d'aide, d'abord avec l'ADEME, et d'ailleurs c'est pour ça que la Corse est une des régions françaises les plus équipées en termes d'eau chaude solaire.
18: C'est la première région métropolitaine en termes d'équipement solaire thermique par habitant.
19: Par habitant, oui. Il faut bien que des fois notre faible population nous serve, mais c'est quand même, on est quand même premier. Mais après, donc on a essayé de simplifier les choses, donc on a une certaine expérience, et ça passe par l'installateur, donc vous vous renseignez auprès de l'installateur, la liste des installateurs chartés, puisqu'en fait, on a rajouté une mesure de sécurité pour avoir des entreprises locales qui garantent en fait d'une bonne exécution.
18: J'allais vous le demander, voilà. Christian Marianne, je me permets de vous couper, excusez-moi, mais faut-il se méfier de certains démarchages, hein?
19: Il y en a eu. Et en fait, c'est pour ça que il y a une dizaine d'années, nous avons mis en place cette charte régionale des bonnes pratiques avec un certain nombre de points engageants pour les installateurs, en plus de la certification Calisol qu'ils doivent avoir, qu'on contrôle chaque année. Ils ont un point à respecter et notamment un temps de retour de l'installation maximum de 13 ans. Donc, vous contactez il y a une dizaine, alors c'est vrai qu'on peut regretter qu'il y ait que disent pas assez d'installateurs, mais ils sont de qualité en tout cas. Vous contactez un installateur.
18: Donc cette liste, où on peut la trouver
19: sur notre site internet, dans la rubrique énergie, aide.
18: L'agence urbanisme voilà. Et d'énergie a dit à Gourcig.
19: AE.Gourcig. Et donc, en fait, on a la liste. Vous contactez, vous faites plusieurs devis, parce que pour juger, il faut plusieurs devis. Et après, en fait, l'installateur s'occupe de vous faire remplir le dossier de demande d'aide. Nous le transmet et nous l'instruisons. Et en fait, tout le processus, il est pas transparent, mais je vous dis, c'est principalement l'installateur et nous qui nous occupons de tout.
18: Donc la UE accompagne véritablement l'installation de A à Z, si je puis dire.
19: On suit en fait du moment où il y a une demande d'aide jusqu'à après la réception, on contrôle que c'était bien réceptionné. Ça c'est pour les particuliers.
18: D'accord.
19: Il y a la même chose. Alors pour les particuliers, vous avez la complémentarité éventuelle avec MaPrimeRénov' de l'État.
18: Oui, ce que vous disiez tout à l'heure.
19: Là, il faut le faire. Là, par contre, c'est à vous à faire la démarche.
18: En tapant MaPrimeRénov', j'imagine.
19: Voilà, sur MaPrimeRénov', faites votre dossier. Oui. L'installateur peut vous accompagner, le cas échéant. Voilà. Et pour les professionnels ou les collectivités qui souhaitent faire de l'eau chaude, le process est le même, sauf que là, ça passe par nous en amont. Si c'est vraiment une grosse installation, on peut les aider quant à la réalisation d'une étude de faisabilité pour bien dimensionner et qu'ils aient le prix, les gains et les aides pour savoir vraiment avant de s'engager. Mais en général, il y a beaucoup, par exemple, du secteur touristique, beaucoup d'entreprises qui optent pour ça puisqu'ils voient que leurs factures augmentent, ne font qu'augmenter et que c'est directement pris sur leur marge d'exploitation.
18: Bien sûr.
19: Alors que le solaire, avec un accompagnement, c'est très rapidement rentabilisé.
18: Donc, qui peut en bénéficier?
19: Tout le monde, absolument tout le monde.
18: Un propriétaire de maison individuelle, hôtel, gîte, chambre d'hôte, bâtiment public, équipement collectif.
19: Éventuellement, il faut qu'il y ait un besoin d'eau chaude. Voilà, il faut qu'il y ait un besoin d'eau chaude pour que ce soit rentable. Si c'est ponctuel, si c'est juste.
18: Si c'est des bureaux d'entreprise. Exactement. Qui n'ont pas forcément ces besoins.
19: Voilà,
18: les conditions à réunir, Christian Mariani, une toiture bien exposée, peut-être.
19: C'est sûr que si on va le mettre à l'ombre, ça ne va pas marcher.
18: Mais
19: il faut une toiture qui puisse supporter les panneaux. Qui est suffisamment.
18: Qui soit en bon état.
19: Mm-hmm. En général, c'est le cas. Et après, avoir un petit peu de place, soit pour mettre les ballons de stockage en lieu et place des ballons existants, soit si le circuit est compliqué, avoir un petit peu de place.
18: J'ai un auditeur qui nous demande si on peut installer un chauffe-eau dans un appartement.
19: Alors, en théorie, oui. Après, c'est très complexe, puisque là, vous allez toucher des parties qui sont collectives, le toit, et après, devoir exécuter toute l'alimentation de votre appartement.
18: Oui.
19: Donc, pour un appartement, c'est compliqué. Après, pour des bâtiments de logements collectifs, ça peut être fait via des gaines techniques et des toitures,
18: collectives. Il faut l'espace, en fait, pour installer le ballon.
19: Il faut un espace, à un moment donné. Alors, ça peut se faire s'il y a une chaudière, une chaufferie où il y a un espace.
18: Prévu à cet effet.
19: Tout à fait. Ou en remplacement d'un ballon existant. Et après, il faut que la copropriété veuille faire de l'eau chaude collective.
18: Voilà. Très bien. Donc, les conditions à réunir, on le disait évidemment, la toiture bien exposée, un espace pour installer le ballon
19: fait.
18: Et une consommation.
19: Et une consommation d'eau chaude, tout à fait.
18: Très bien. Il y a pas mal d'idées reçues quand même sur le chauffe-eau solaire. Ça marche que l'été, quand il fait froid, ça fonctionne pas. C'est réservé qu'aux grandes maisons. L'entretien est compliqué. Est-ce que vous pouvez débunker un petit peu
19: démystifier un petit peu ça. En fait, comme je vous disais, c'est quelque chose sur lequel on a beaucoup de recul, puisque dès les années 80, ça a été installé, il y a beaucoup d'eau chaude.
18: Ça marche que l'été, par exemple.
19: Non, ça marche toute l'année, puisqu'il y a de l'ensoleillement encore, c'est l'ensoleillement toute l'année.
18: Bien sûr, 2500 heures, on le disait.
19: Il y a un appoint qui est fait, parce que l'hiver, forcément, s'il pleut trois jours, il ne va pas chauffer, mais il y a un appoint, que ce soit électrique ou autre, et il y a toujours le service d'eau chaude, sera toujours fourni et garanti. Après, c'est une installation, mais comme toutes les autres installations sanitaires, ou de plomberie, il faut l'entretenir. Et comme sa voiture,
18: j'allais venir, l'entretien, justement. Comment ça s'entretient, un chauffe-eau solaire?
19: Alors, l'entretien, on est parti là aussi, parce qu'on a fait du travail depuis 2015, on s'est rendu compte qu'il y avait des installations qui ne fonctionnaient pas, mais dont les utilisateurs ne se rendraient même pas compte qu'ils ne fonctionnaient pas, puisque l'appoint faisait son travail. Donc, on est parti du principe qu'une bonne installation était une installation qui était maintenue. Donc, pour les professionnels, rendu obligatoire la contractualisation d'une maintenance après la garantie. Donc en fait, il faut faire pour les professionnels un contrat de maintenance tous les ans, revérifier que les joints soient pas fuyards.
18: Donc on fait appel à son artisan,
19: celui qui a posé le chauffe-eau. Tout à fait. Mm-hmm. Il peut produire un contrat de maintenance comme une chaudière gaz, comme une voiture. Et pour les particuliers, on préconise après passer la garantie de 2 ans de faire une révision pour un complément de glycol, une vérification général de l'installation tous les 4-5 ans.
18: Très bien. On n'a pas abordé cette question sur les coûts, mais combien de temps est-ce qu'il faut pour amortir l'investissement sur un chauffe-eau solaire?
19: Alors, sur un chauffe-eau solaire individuel, pour un particulier, c'est entre 3 et 8 ans.

0: mais ils ont des aides qui vont entre 55 et 65% du coût total.
1: D'accord, donc deux ballons de stockage, un ballon d'appoint électrique, tout ça.
0: Éventuellement, c'est voilà.
1: Voilà. C'est le descriptif technique.
0: Tout à fait, à global, près. Voilà. C'est, en fait, ça dépend parce qu'on peut, là, en fonction de l'installation, et des besoins dimensionnés pour qu'il y ait du stockage solaire, un stockage avec l'appoint, en fonction de l'appoint. Donc tout ça, c'est le professionnel qui va le dimensionner, ou au besoin, si l'installation est conséquente, le bureau d'études qui va faire ça.
1: Et par rapport à la surfréquentation estivale, l'adéquation justement entre le pic de fréquentation et la productivité, est-ce qu'à ce niveau-là, on peut avoir des craintes quand on est un particulier ?
0: Au contraire, c'est parce que la surfréquentation estivale va venir consommer et surconsommer et re-solliciter particulièrement le réseau électrique.
1: Donc ça l'allège. D'accord.
0: Et en plus, parce que en fait, plus le pic estival, c'est le pic là où il y a la production, donc on va produire là.
1: On entre dans la période où ça va
0: exactement,
1: beaucoup produire.
0: Exactement. Donc on produit beaucoup. Et alors petit point technique, mais il faut quand même qu'on l'ait en tête. Mm-hmm. En été, notre électricité, comme on n'a pas majoritairement recours aux barrages. Pour des questions de réserve d'eau. L'électricité en Corse, elle est plus carbonée en été qu'en hiver. Parce qu'en hiver, on utilise l'hydraulique. Donc ça veut dire que on économise beaucoup plus de CO2 en économisant l'été, donc avec le chauffe-eau solaire, qu'en économisant l'hiver.
1: Très bien. Christian Marianne, on vous retrouve dans une petite minute. On va écouter un petit peu de musique avant la dernière partie de votre émission, Les Experts. On écoute Over the Rainbow et on revient juste après ça.

0: Rainbow sur RCFM.
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0: La dernière partie de votre émission, les experts, c'est tout de suite. On est toujours avec Christian, Marianne, qui nous a fait le plaisir d'être avec nous en studio aujourd'hui. Alors, on a une question pendant la petite pause musicale. Christian, Marianne, Marc qui nous dit, c'est réservé aux personnes aisées.
2: Alors, non. Alors, je veux pas dire que c'est pas plus cher qu'une
0: pourquoi
2: un cabalon.
0: On a ce... mais pourquoi il y a cette croyance,
2: hein, alors, c'est, non, c'est une réalité parce que c'est plus cher.
0: Mais
2: la cancellation coûte plus cher. Mais si on regarde bien, si vous prenez une résidence neuve, vous allez acheter un ballon électrique, le faire poser, ça va vous coûter entre 1500 et 2500 euros. Point. Vous allez consommer l'électricité toute l'année, 100%. Maintenant, vous prenez un chauffe-eau solaire. On a dit ça coûte 5500 euros. Vous avez déjà 1800 euros d'aide de l'Agence d'urbanisme et de l'énergie de la Corse, auquel vous pouvez ajouter, pour les gens modestes, très modestes, et même les personnes intermédiaires, entre 4000 euros d'aide et 2000 euros d'aide, qui peut aller jusqu'à 90% pour les ménages modestes et très modestes. Donc, ça fait que de 5500, vous tournez à 550 in fine. Alors, ça fait une somme, il faut l'avancer, je suis d'accord. Mais il peut y avoir des aides conséquentes.
0: Mais si on pose le ballon électrique, finalement, avec à peu près le même prix, voire plus cher, et qu'on consomme, qu'on paye plus cher, est-ce qu'il faudrait, il faudrait pas se poser la question, au moins se poser la question.
2: Au moins poser la question et voir si on arrive à faire, effectivement, alors je pense qu'il faut voir, il va se poser la question de devoir avancer les frais et
0: bien
2: après
0: sûr,
2: de retrouver son
0: le
2: aide.
0: Le retour sur investissement.
2: Mais déjà d'avancer les 5000 euros si
0: bien
2: on
0: sûr,
2: les a. Après, je comprends que ça puisse être une somme comparée aux 2500. Mais en fait, c'est justement quelque chose qui. Et les aides sont faites pour démocratiser et pour pas que ce soit justement réservé
0: à une certaine élite.
2: Aux gens les plus aisés.
0: Justement, on parlait de cette démocratisation de ces énergies renouvelables, du chauffe-eau solaire notamment. On va finir sur une note écologique, environnementale. Christian, Marianne, je vous le disais en off quand on discutait tout à l'heure. Finalement, c'est joindre l'utile à l'agréable, si je puis le dire ainsi. Mais on fait des économies, on protège la planète, on consomme avec de l'énergie naturelle en fait.
2: On consomme de l'énergie locale, renouvelable, en grande quantité, qui n'est pas importée. On préserve, vous l'avez dit, notre environnement, on évite des émissions de CO2, on évite le changement climatique, et j'ai envie de dire, et cerise si on veut aller sur le gâteau, on développe aussi ces entreprises locales, qui la valeur ajoutée se fait localement, et avec
0: des artisans,
2: des entreprises qui sont là depuis bientôt 40 ans, et qui sont toujours là, et qui seront normalement là encore longtemps.
0: Donc on y ajoute le développement économique.
2: On y ajoute le développement économique. On est plein dans le développement durable.
0: Durable est vraiment durable. J'ai une dernière question. C'est quand même... Nous sommes une des régions les plus ensoleillées d'Europe. Est-ce que vous pensez, Christian, Marianne, qu'un jour, il sera évident d'avoir un chauffe-eau solaire plutôt que d'avoir la voiture non électrique devant la maison? Est-ce qu'on va passer à quelque chose, vous pensez, de plus démocratiser encore?
2: Nous, c'est ce sur quoi on travaille et on réfléchit, d'ailleurs pas seul. On joint à notre réflexion les socioprofessionnels pour vraiment arriver à démocratiser cette technologie. On a été très en avance. Maintenant, après, on a parlé du photovoltaïque. C'est vrai que le photovoltaïque apparaît comme la solution miracle qui fait tout, mais...
0: Oui, on a souvent tendance à penser le photovoltaïque avant tout.
2: Mais pas que, parce que d'un point de vue énergétique, le photovoltaïque produit deux fois moins que le chauffe-eau solaire. Et comme on le dit, il faudra toujours se laver et on aura toujours la même consommation d'énergie pour se laver, pour produire notre eau chaude. Donc nous, on travaille à ça. On a des objectifs de la programmation pluriannuelle d'énergie qui sont assez importants. Je ne dis pas qu'on y est, mais...
0: Vous pouvez nous donner quelques chiffres, juste pour qu'on sache.
2: Grosso modo, l'idée, c'est de passer aujourd'hui, on a une centaine d'installations solaires, c'est de revenir à ce qu'on était dans les années 2000, à plusieurs centaines d'installations de chauffe-eau solaire individuelles par an, et passer d'une quinzaine d'installations professionnelles à plusieurs dizaines. Donc, Donc, on a une grande marche à franchir sur ces énergies-là thermiques. Mm-hmm. Et on s'y emploie au travers des émissions comme les vôtres, on vous en remercie, au travers des dispositifs d'aide et au travers, je dirais, de nos partenariats avec l'ensemble des acteurs de la filière.
0: Donc, si vous souhaitez installer un chauffe-eau solaire ou que vous voulez plus d'informations, le site
2: aie.cours,
0: Christian Maria, Niarin Graziabi.
2: Soyez que Biri Grazi.
0: Après, je tourne en ta RTFM et merci beaucoup. Bonne journée.
2: Abedji,
0: 9h41 sur RCFM. C'est la fin de notre émission Les Experts. Merci à notre invité Christian Marianne et à tous les auditeurs qui ont participé à cette émission.
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0: Stade Wigunoi dans ta RTFM et allez, Yagichile, Yazubido.

0: Eric et Jeff Maté, Nanta RCFM, allez à Guy Chile.
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0: Du 15 au 21 juin à Ajaccio, le conservatoire Henri Thomas y ouvrira exceptionnellement ses portes, déjà ouvert ses portes pendant toute une semaine dans son nouveau bâtiment. Au programme, découvert des instruments, ateliers, cours ouverts, démonstrations de danse, théâtre, plus de 285 animations au total sont proposées au grand public. Et aujourd'hui à Ajaccio à 11h30, la cérémonie à la mémoire du docteur Lafay, avenue Noël Franquigny, en présence d'André Villanova, conseiller municipal au devoir de mémoire. Et puis on part à Bastia samedi 20 juin, ce samedi 20 juin à 17h au salon de l'hôtel central, une rencontre avec Don Mathieu Santini autour de son ouvrage Raconter l'invisible, une plongée passionnante dans les mythes, légendes et récits traditionnels corse. La rencontre est gratuite et ouverte à tous avec une séance de dédicace à l'issue de l'échange. Et puis le festival Opus Corsica, un festival qui aura lieu les 22, 23 et 24 juin à Ajaccio, de l'opéra, du piano, du théâtre. Ça sera donc les 22, 23 et 24 juin. Et puis à Bastia maintenant, le vendredi 26 juin, le réseau des médiathèques organise la troisième édition de la Coupe de Bastia de philosophie et de joute verbale. Le thème cette année, le temps est-il une illusion? 14 participants confronteront leurs idées. Rendez-vous à 18h30 au parc du Fort Lacroix. L'entrée sera libre.
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4: 9h57, Ridrouem ou à Ostra Groning, à Duen tout tocate. Et on parle aujourd'hui dans cette chronique Premier amour et jalousie. On écoute ces jeunes.
5: Premier coup de cœur, premier je t'aime, première déception aussi. Alors, les premières expériences amoureuses. À quel âge tombe-t-on amoureux pour la première fois?
6: Oh, tout petit, à la maternelle.
7: Les amours les plus mignons.
8: À la crèche, hein. Moi, mon premier bisou, c'était à la crèche. Hein.
9: Non, moi, pas du tout. Au contraire, non, primaire, c'était pas du tout l'amour. C'était vraiment amitié et puis c'est tout. 15, 16, 17 ans, on peut commencer à tomber vraiment amoureux et être sincère.
10: Après, je pense que c'est subjectif. On se trompe sur ce qu'est l'amour. Des fois, on pense qu'on est amoureux alors qu'on n'était pas amoureux. Moi, par exemple, je sais rien à quel âge je suis tombé amoureux parce que. Enfin, je sais pas si c'est de l'amour, c'est pas de l'amour ou quoi. Donc, voilà. Après, c'est subjectif. Hein.
5: L'amour adolescent est-il aussi sérieux que l'amour adulte?
11: Je pense qu'il est parfois même un peu. Même limite plus sérieux, des fois, pour certaines relations.
12: Je pense aussi qu'il y a des moments où c'est plus sérieux que d'autres. Par exemple, j'ai un copain depuis 2 ans et je pense que c'est vraiment une relation qui me plaît, qui me donne une stabilité dans ma vie et qui me rend heureuse.
5: On se projette déjà ou pas du tout pour l'instant?
12: Non, pour l'instant c'est vraiment le jour, c'est du jour au lendemain, on ne sait pas, on voit et comment va se passer notre vie, comment va se dérouler nos projets professionnels, comment ça va être dans le futur.
5: La jalousie est-elle une preuve d'amour pour vous?
10: Pas du tout. Non, la jalousie, ça résulte juste d'une possessivité, d'une relation pas saine. Et ce qui est dommage, c'est qu'il y a énormément de jalousie, et justement, et encore plus avec les réseaux sociaux. Quand il y a quelqu'un qui like nos photos, qui met des petits commentaires, tout ça, partage, il y a des couples qui se partagent leurs mots de passe et tout. Donc c'est vraiment un problème. C'est devenu normal d'être jaloux, pour des fois, à certains niveaux. Ça peut être une forme d'amour, d'attachement, mais... Une relation saine, normalement, ça s'est être basé sur la confiance, la communication. Donc, non, c'est pas une preuve d'amour.
13: Moi, je pense qu'on a trop banalisé la jalousie, ouais, comme t'as dit, comme preuve d'amour. Ah ouais, moi, mon mec, il y a un type qui m'a parlé en soirée, il est allé le frapper. C'est pas normal, en fait.
5: C'est assez radical.
13: Et voilà, non, mais c'est franchement, moi, j'ai déjà entendu ça plusieurs fois. Pas du tout normal.
12: Fin... On est censé connaître nos limites, c'est tout. Pour moi, il n'y a pas de confiance, il n'y a pas d'amour, c'est pas possible. Un couple, ça c'est basé sur de la confiance, de la discussion et surtout beaucoup, beaucoup de communication. Sinon, ça, forcément, ça peut vite tourner mal. Hein, pour moi, la jalousie, c'est pas quelque chose qui aide, c'est quelque chose qui détruit.
4: Merci à ces jeunes pour leur témoignage et leurs paroles bien sages. Le retour de l'actualité, bien ça va être tout de suite hein, sur RCFM, puisqu'il est 10h. Le flash avec Camille Parsi. Bonjour Camille.
14: Bonjour Saveria, bonjour à tous. Le projet d'autonomie de la Corse a débuté son examen à l'Assemblée nationale. Ce mardi, tard dans la soirée, temps fort de cette première journée, c'est le rejet à une large majorité du contre-projet de Marine Le Pen pour la Corse, présenté sous forme d'amendement. Les députés ont voté 85 pour, 180 contre. Il reste encore un peu plus de 90 amendements à examiner. Les débats reprennent cet après-midi. Dans ce contexte, reprise de la mobilisation pour Skola Gourça et la garde à vue a été levée pour son vice-président Jean-Pierre Luciani hier dans la soirée, après une tentative d'intrusion au rectorat d'Ajaccio pour demander des garanties sur l'avenir du réseau. L'Académie de Corse parle de circonstances aggravantes avec l'agression d'une employée sur place. Des accusations qu'il conteste, selon lui, seraient emparées de clés accrochées à une porte avant l'arrivée du personnel. Le rectorat a déposé plainte. Une enquête pour vol avec violence a été ouverte par le parquet d'Ajaccio. et une autre action de mobilisation en parallèle des parents d'élèves de Skola Gourse. À une vingtaine d'entre eux ont fait irruption à la préfecture de Haute-Corse. Ils ont été reçus par la nouvelle préfète Véronique Depré-Boudier. Elle dit avoir entendu leurs préoccupations et d'y travailler à une rentrée dans les meilleures conditions. L'examen du bac, lui, se poursuit tout au long de la semaine. Comme la vague de chaleur, les températures devraient encore grimper d'ici la fin de la semaine. Et dans ce contexte, annonce du ministre de l'Éducation, certaines épreuves pourront être reportées localement de quelques heures ou de quelques jours, notamment les épreuves orales de français et le grand oral. En revanche, pas d'alerte canicule annoncée pour l'heure sur la Corse. Enfin, le foot et côté mercato, le Sporting a levé l'option d'achat de Juan José Guevara, le défenseur de 24 ans arrivé en prêt du championnat colombien à l'été 2024. Il a porté le maillot bleu à 47 reprises en deux saisons. Il est désormais lié au club pour les trois prochaines. Et enfin, arrivée imminente pour Olivier Pantaloni comme nouvel entraîneur de l'OGC Nice. L'ancien coach de la CA après deux saisons à Lorient devrait s'engager pour deux ans avec les Aiglons. Il y succédera à Claude Puel. Confirmation officielle attendue en fin de semaine.
4: Merci Camille, on vous retrouve à 11h.
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4: Un temps ensoleillé en Haute-Corse en ce mercredi 17 juin. Cependant, dans l'après-midi, des nuages bourgeonneront et deux petites averses seront possibles dans le Cortenay. Les températures maximales en Haute-Corse autour de 28 à 31 degrés et 24 degrés sur le relief en Corse du Sud. Un soleil généreux tout au long de la journée, de l'après-midi jusqu'en début de soirée. Un vent d'est virant est qui sera modéré par endroits et les températures maximales voisines de 30 à 33 degrés et 25 degrés sur le relief.
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4: 10h04, juste avant de retrouver notre invité Jean Brignoles, les parleremo di Aviera di Agaccia et di Abès Camanenza que à peine aimos ga désir désir Laurent Voulzy et Véronique Janot Nanta RTFM. 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

0: 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C'est l'heure de retrouver Arthur Solinas. Il est au col Saint-Antoine, en Ayacu, en compagnie d'une personnalité ajaxienne. Salut, Arthur.
1: Bonjour à tous. Ce matin, nous sommes du côté du col Saint-Antoine d'Ajaccio à la rencontre de Claude Massé, une mémoire un peu de cet endroit. Une mémoire d'Ajaccio, un Ajaccien qu'on ne présente plus, engagé dans pas mal d'activités depuis des années. Saint-Antoine, c'est un lieu très important pour lui. On aura l'occasion ce matin, dans ce du Randolone, d'en parler. Claude, bonjour.
2: Bonjour.
1: Alors Claude, un Ajaccien qu'on ne présente plus, je pense que c'est un peu vrai. Si on peut revenir un peu à cette enfance ajaccienne, dans quel quartier de la ville avez-vous grandi?
2: Alors, la famille Massé et Potolibor sort de la vieille ville. Rue Fauchelicante, rue de la Bosquine, tous ces endroits-là. Après, pour des raisons d'aménagement, je dirais, on est monté sur le Cours Grandval. Donc, mais la famille, mon père, l'entreprise, la ferronnerie, la maçonnerie, tout le reste de la famille était toujours dans la vieille ville. Et on a toujours fréquenté la vieille ville. Même moi, de tout petit, j'allais à l'école Fauchelicante. Mon père, il avait tous les magasins là-bas. Mais la famille Massé a toujours été imprégnée par la vieille ville.
1: Alors justement, hein, vous avez gardé ce lien aussi avec la vieille ville, toute une vie, et peut-être qu'on aura l'occasion d'en reparler. L'enfance de Claude Massé, du côté d'Ajaccio, comment elle se passe? Alors bien évidemment, il y a l'école, il y a peut-être aussi le football, il y a cette passion du football qui vient aussi très tôt.
2: J'ai été très sportif, j'ai commencé par le foot bien sûr, et après il se trouve que l'éloignement du stade me faisait qu'il y avait le stade municipal là où il y a la piscine, et là-bas on faisait tous les sports, et comme je faisais de l'athlétisme, du basket, je faisais un peu tout. Bon, ils ont trouvé Ambrogi qui nous faisait l'école à Fauchelicante. On faisait l'école, on faisait le sport dans la citadelle, et dans la citadelle le sport c'était le parcours du combattant et des paniers de basket. Après je suis tombé avec des amis au basket. J'ai continué sur le basket. J'ai été cadet Corse, junior Corse, j'ai joué en fédéral. Et là, en étant champion d'athlétisme, j'ai été finaliste de concours de pétanque aussi, une autre de mes passions. Et voilà, et là ça a continué. Après, en fonction, j'étais quand même à la mairie, je suis rentré pour le bicentenaire, à l'époque de Pascal Rossine. On avait travaillé toute la nuit pour recevoir le président de la République, le bateau de France. Et ensuite, j'ai enchaîné. Est arrivé Charles Ronan. J'ai eu la chance d'être chauffeur du maire de suite. J'avais remplacé mon ami Jean-François Bideau, Jean-Toussaint Bideau. Et après, j'ai enchaîné Charles Ronan, Marc Marcangèle, Laurent Marcangèle. J'ai fini chef du protocole de la ville d'Ajaccio.
1: Claude, il y a cette passion aussi pour le club de l'AC Ajaccio. Jean-Louis aussi. Vous l'avez même sur la peau parce que vous en avez fait un tatouage. Jean-Louis, Timizol, vous avez connu toutes les époques?
2: Alors Jean-Louis, on allait à pied. On partait de la vieille ville et on allait à pied au Jean-Louis avec notre père. Il y avait tous les anciens d'Ajacciens. Et on arrivait là-bas. Et à l'époque, on ne payait même pas les enfants. On rentrait. Et c'était magnifique. Le stade Jean-Louis, c'était une passion. C'était Ajaccien. C'est Ajaccien. Les joueurs des équipes de l'ACA, à cette époque-là, pratiquement Ajaccien. Pratiquement, en parlant bien sûr de notre favori qui était Jean-Jean Martialis.
1: Martialis aussi qui a marqué pas mal de générations, des joueurs qui vous ont marqué aussi au fil des saisons quand vous étiez jeune et que vous avez grandi, d'abord à Jean-Louis, puis après à Timizol. Vous avez des joueurs en tête qui vous viennent ce matin?
2: Mon ami Albert Banouch, qu'on a découvert, il jouait sur la Place du Diamant, il habitait au séminaire. Albert, c'était... Pour nous, c'était Ajaccio. Hein. Albert, Jean-Jean. Après, il y en a eu d'autres. Mais là, ce qui nous a vraiment... La disparition de ces deux joueurs a été pour nous énorme. Hein.
1: Claude, je vous propose de revenir dans quelques minutes, toujours sur les ondes d'RCFM, mais on va continuer, bien évidemment, à parler de cet engagement et cette passion pour Ajaccio. Pour notre part, on ne bouge pas, toujours ici du côté de Saint-Antoine, on se retrouve d'ici quelques instants.
0: Arin Grazia, Bio Arthur, et on vous retrouve, oui, dans quelques instants, une petite pause musicale avec Phil Collins, Against All Odds, sur RCFM.

0: Phil Collins sur les ondes d'RCFM. Arthur, vous êtes de retour pour cette deuxième partie. On aborde les quartiers de la ville avec Claude Massey.
1: Nous sommes de retour pour ce Girandolone, Camatiama, un Girandolone d'Ayacinita. Stamani, l'antalon de Dertu FM. 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Claude, avant ça, parlez aussi, donc, hein, on a parlé des quartiers, la vieille ville, le Grand Val, tout ça. C'est des quartiers qui vous ont vu grandir, vous avez toujours en tête aujourd'hui des vieilles familles ajacciennes que vous avez côtoyées.
2: Bien sûr, les vieilles familles ajacciennes, c'est les familles de la place des Palmiers, les Nobili, les Maizette, les Giovanai, les Pasqualacci, toutes ces familles-là, les Maestrati, toutes ces familles qu'on fréquente encore maintenant. Il y a toujours les petits-enfants, c'est-à-dire nous, et le doyen en ce moment, c'est notre ami Jacques, qui habite juste derrière la Madonouche. Et sinon, on se retrouve sur le banc là-bas, les familles Bacci.
1: Oh. Justement, Claude, on vous voit hein, tous les matins, souvent, sur cette place des Palmiers, à Piazza di Lolmo, avec d'autres Ajacciens, hein, pratiquement de la même génération, quelques générations se séparent. C'est un peu une vieille habitude que vous avez depuis de nombreuses années.
2: Mais j'ai pris l'habitude de mon père. Mon père, quand il remontait à la maison, il me parlait de ce qui se disait sur la place des Palmiers. Et moi, j'enregistrais. Et là, je ressors des choses, même Jacques Bige, qui est le doyen, il me dit « Claude, comment tu sais tout ça ?» Et je sais, parce que j'écoutais mon père quand il montait, et qu'il se battait de toutes les logues, babble. Alors ça fait que j'ai enregistré, et un peu avec la famille d'Horazio, la famille Bage, tous ces gens que j'ai cités, on arrive à se situer de l'époque, parce qu'on était tous dans ce même style, écouter le papa ce qu'il disait, patin coup, alors que la maman restait toujours à la maison.
1: La mairie, ça a été un grand passage de votre vie aussi. Vous avez servi la mairie, votre ville, pendant des années. Il y a même des rumeurs qui disaient que vous ne vouliez plus partir à la fin.
2: Alors, ce qu'il y a, c'est que moi, de tout jeune, je voulais être chauffeur du maire et habiter à côté de la mairie. Et j'ai eu la chance d'avoir l'appartement au-dessus d'Hachette, donc j'étais à côté de la mairie. Et il s'est trouvé que je pars à l'armée. Je passe tous mes permis, et même on m'avait conseillé, si tu passes tous les permis, quand tu reviens, c'est intéressant, tu vois, même financièrement, mais moi je m'en foutais de ça. Et j'avais tous les permis, et j'arrive, et je commence à conduire les camions, les machines, les premiers camions qu'il y avait à la mairie, et il se trouve qu'un jour, Jean Toussaint Bidou est malade, il m'appelle, j'étais de permanence au garage, je me dis, Claude, tu peux aller chercher Charles Ornan. J'ai dit, bien sûr, je vais aller chercher, comment, je connais Charles Ornan. Il est né au même portail que mon père, au-dessus de la Madonouche. Et j'ai été là-bas. Après, j'ai continué. Et c'est arrivé comme ça. Mais ma passion, c'était d'avoir habité à côté de la mairie. J'ai eu la chance d'avoir l'appartement. À 12 ans, je savais déjà que je devais habiter là-bas.
1: Et c'était une fierté de pouvoir servir quelque part hein, la ville de par sa profession.
2: Ah, pour moi, être chauffeur de maire bonapartiste. Je précise que moi, j'ai travaillé avec des maires bonapartistes. Hein. Laurent, j'étais chef du protocole avec lui. Mais Laurent, c'est ma patrie, voilà. Donc, et Laurent aussi, je l'ai vu naître. Donc, la famille Ross aussi, c'est des amis de toujours.
1: Le CCB, cette relation aussi avec Napoléon Bonaparte, c'est un peu une autre passion aussi hein, qui a forgé cette enfance, cette adolescence, et puis l'homme que vous êtes devenu, l'Ajaccien, Claude Massey, que vous êtes devenu au fil des années.
2: À moi, le parti Bonapartiste, mon père, il parlait que de ça. Là encore, je reviens sur ce que j'entendais à la maison, ce que j'entendais sur la place. Mais le parti Bonapartiste, ça a toujours été l'âme de mon père. Hein, après, les familles, etc. Et ça fait que moi, il est en très très proche, je me voyais continuer ce qu'il avait commencé, et après bien sûr, il ne peut pas vivre 200 ans, et j'ai continué sur la

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11: Et dernier détour au col Saint-Antoine à Ajaccio dans nos Girandoulogne avec Arthur Solinas et Claude Massy.
12: Oui, dernière partie avec Claude Massy, un Ajaccien qu'on ne présente plus ici dans la cité impériale. Nous sommes toujours du côté de Saint-Antoine devant cette magnifique chapelle. Claude, autant vous que moi, nous avons une affection particulière à cet endroit, à cette chapelle. Si on peut en parler un peu, ce lien fort que vous avez avec cette chapelle Saint-Antoine, comment vous vous êtes retrouvé un peu le responsable des lieux, le détenteur des clés de cette chapelle?
13: La chapelle Saint-Antoine, elle est venue... Elle est venue, malheureusement, après le décès de ma pauvre fille de 25 ans. Voilà, j'étais pas bien. À la cathédrale aussi, ils voyaient que j'étais pas bien. Le curé Michelet, tout le monde voyait que j'étais pas bien. Voilà.
12: Vous fréquentiez déjà la cathédrale?
13: Oui, bien sûr. Et non. Pour le moment, j'étais toujours sur la mairie. La cathédrale, j'y allais pour les cérémonies et tout, bien sûr, mais j'étais pas encore en poste. Et je reconnais que j'étais soutenu par beaucoup de familles, dont la famille Maïzette. Jean-Pierre, qui est un ancien de là-bas, il m'a dit, tu viens, tu verras. Et j'ai commencé à faire un peu de peinture, un peu de tout. Et après, petit à petit, je suis rentré là-dedans, la confiance du père Michelet. Et j'ai continué. Et en même temps, est arrivé Saint-Antoine-du-Mont. Et à moi-même, je me disais, quand je serai plus chauffeur, je vais m'occuper de la chapelle de Saint-Antoine-du-Mont, parce qu'il n'y avait plus rien. Il n'y avait plus d'escalier, il n'y avait plus de rampe, il n'y avait plus...
12: Saint-Antoine-du-Mont, tous les 17 janvier, c'est une fête très très importante pour les Ajacciens. Il y a la Madonnouche, il y a Saint-Érasme, il y a Saint-Antoine.
13: Tu l'as cité, pour moi c'est la Madonnouche, Saint-Érasme, Saint-Antoine.
12: C'est un peu le triptyque des fêtes ajacciennes, on dira.
13: Ça alors, on ne peut pas nous l'enlever. C'est les fêtes ajacciennes où on retrouve tous les anciens, que ce soit à la Madonnouche, à Saint-Érasme et à Saint-Antoine, et les familles qui reviennent, à qui habitent à l'extérieur, à qui est parti et qui revient, ça fait que c'est là où il y a la passion et je me sens utile à tout ça et à ma ville.
12: Claude, qualche rigordo, hein, di sta Madonnouche. Vous avez, je pense, jamais manqué une Madonnouche, ou presque.
13: Une Madonnouche, je ne pouvais pas la manquer. Soit pour l'habiter pas loin, et soit pour habiter en face. J'ouvrais la porte, la fenêtre de ma chambre, j'avais la Madonnouche en face. Et par le travail, bien sûr, quand on est chauffeur, on est toujours dans le circuit. Et après, c'est la passion de ma ville. Je pourrais presque besoin d'en parler si je monte mes bras, mon torse, mon dos. Les gens vont dire, ce type, il est complètement malade de sa ville.
12: C'est vrai que vous avez quelques...

0: Le tatouage qui témoigne un peu de la passion d'Ajaccio. Claude, si on peut parler aussi de la préparation de ces fêtes, la Madonna Ucha, Saint-Antoine. Alors Saint-Antoine, nous avons l'occasion de la préparer ensemble, et c'est vraiment un plaisir, mon cher Claude. Mais la Madonna Ucha, Saint-Antoine, Saint-Érasme, c'est toujours des semaines d'effervescence un peu avant pour vous.
1: Là je pourrais parler pas au nom du père Constant, mais je peux vous dire que depuis qu'il est, ça va faire 3 ans, mois de septembre, qu'il est là. En plus, j'ai suivi la confrérie des Antonins, comme on dit, de Saint-Antoine-du-Mont, leur arrivée, ça nous a fait du bien. Hein. Je peux dire que là, alors, la population aussi est contente, parce que ça donne un élan à Saint-Antoine-du-Mont, et tout le monde est content de retrouver ce curé-là et cette confrérie qui sont arrivés et qui nous enchantent. Hein.
0: L'abbé Constant qui a relancé aussi cette tradition, peut-être que vous aviez connu à l'époque de monter Diacita sina abocca i Sant'Antonio a piedi.
1: C'est-à-dire que moi, quand j'ai commencé, c'est le chauffeur. Donc quand on est chauffeur d'un maire...
0: Mais vous saviez que cette tradition existait?
1: Oui, mon père, bien sûr. Mon père, quand après il arrivait à la maison avec les petits pains, il fréquentait les familles, et les familles que je citais, ajacciennes. Et moi, c'était pas pareil, parce que moi, on montait, on faisait la messe, mais après on partait. Après il fallait faire son boulot, le maire faisait son boulot à la mairie. Avec Marc-Angèle, on restait un peu plus, on allait manger chez les amis là-bas, avec les Antoine Federic, Villano, tout ce qui était bonapartiste à l'époque, voilà. Et après, quand est arrivé Laurent, j'ai commencé à avoir plus de temps. Et c'est là que je me suis dit, maintenant il faut que je fonce pour Saint-Antoine.
0: Claude, la Saint-Antoine, le 17 janvier, c'est un grand moment de partage et de convivialité ici à Saint-Antoine.
1: C'est magnifique. Quand on voit arriver les gens, ils partent, et en plus, depuis qu'il y a le Père Constant, ils partent de la cathédrale. J'arrive le matin, 4h du matin, on est les premiers avec Carmen Dorade. Je mets les bidons, je chauffe l'eau, le feu, je leur prépare le café. Et après, je vais voir si ça a été nettoyé chez les amis en haut. Je fais un circuit qui me va bien.
0: Claude, allez, on va conclure quand même cette interview sur RCFM. Peut-être si vous aviez un mot en tête pour définir Ajaccio pour vous, ce que vous ressentez. Un mot.
1: Ajaccio, c'est la plus belle... Pour moi, Ajaccio, c'est la plus belle ville de Corse déjà. Après, là, je suis ému, je vous le dis.
0: Eh bien, on va dire émotion alors, Claude.
1: Je suis ému parce que moi, quand je parle d'Ajaccio, je suis très ému. Et voilà, et je remercie le bon Dieu de me donner cette grâce.
0: Eh bien, merci, Claude, de nous avoir accueillis ici à Saint-Antoine et d'avoir accepté, bien évidemment, ce Durandolo du côté de Saint-Antoine-du-Mont. Pour notre part, on se retrouve ce soir, toujours en compagnie de Claude Massey. Et puis, vous dire une très bonne journée à toutes et tous sur les ondes RCFM.
2: Bonne journée d'Arthur, à Ridroa, Bistazer, à Nantalonde, d'RCFM. 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
0: Et à Ajaccio ce matin, à 11h30, une cérémonie à la mémoire du docteur Lafay, avenue Noël Franquigne, et en présence d'André Villanova, conseiller municipal au devoir de mémoire. Puis à 16h45, aujourd'hui et toujours à Ajaccio, à l'hôtel Campo dell'Oro, une conférence intitulée « L'innovation, un levier stratégique » animée par André Lokskrug Pietri, président de la Joint European Disruptive Initiative, autour des enjeux de souveraineté, de puissance et de résilience au 21e siècle. Et puis toujours à Ajaccio, ça a commencé le 15 juin et ça sera jusqu'au 21 juin. Le conservatoire Henri Tomasi ouvre exceptionnellement ses portes pendant toute une semaine dans son nouveau bâtiment, au programme découvert des instruments, démonstration de danse, du théâtre, des rencontres avec les enseignants. Plus de 285 animations proposées au grand public. Et puis on part à Bastia maintenant, le samedi 20 juin à 17h, au salon de l'hôtel Centrale, une rencontre avec Don Mathieu Santini autour de son ouvrage Raconter l'invisible. C'est une plongée passionnante dans les mythes, légendes et récits traditionnels corses. Une rencontre gratuite et ouverte à tous avec une séance de dédicace à l'issue de l'échange. Et toujours à Bastia, vendredi 26 juin, le réseau des médiathèques organise la 3e édition de la coupe de philosophie et de joute verbale. Le thème cette année, le temps est-il une illusion? Rendez-vous à 18h30 au parc du Fort-la-Croix. L'entrée sera libre.
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0: 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Nous faisons la connaissance aujourd'hui de Pium à Turquino. Et Regina, nous sommes à Pontelecce en écoute.
1: Quand tu dis Coursino, alors, qu'est-ce que c'est la terre de Pierre Benedetti? 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
1: 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Mm-hmm. Il y avait une expression que je connaissais.
2: Quand il est brutto.
1: Quand il est brutto, mais tu as une expression là, in corso. Mm. Et Ugursino est vraiment fait pour la Corsica, pour la montagne, pour la macchia, pour Cacidia, pour Gura et Begore, pour Gura et Gabre. C'est vraiment un cane qui a fait tout. Hein.
2: Et pour la gars, tu as dit un cane, comme vous dites, une française de longue portée? Non, mica trop.
1: Non. Ugursino, il va chasser près du maître, parce que c'est un chien qui est vraiment proche du maître. Et le problème qu'on avait, ce qui a failli causer sa disparition, c'est que le chien, il aboyait pas, il ne criait pas derrière la menée. Et pourquoi? Avant d'être un chien de chasse, c'était vraiment le chien de berger. Des fois, il était lâché des semaines entières derrière les troupeaux et il devait se nourrir seul. Donc le chien, il chassait pour se nourrir. Et du coup, pour attraper ses proies, il n'aboyait pas. Le chasseur, il l'aime quand le chien il aboie, quand le chien il crie, quand le chien il fait du bruit. Et c'est ce qui a failli causer un petit peu sa perte.
2: Voilà. Et heureusement qu'il y a eu cette volonté de maintenir la race et ce travail qui a été fait, qui a été quand même assez colossal. Hein.
1: Heureusement, mais le problème, c'est qu'il n'y a pas assez de volonté de la part des Corses. Nous, on a un problème, c'est qu'en Corse, c'est toujours mieux ce qui vient d'ailleurs.
0: E continueremo a seguire da Pierre-Jean Straboni in Pontelecce a cui Evelyne Fontana andè ribe 10h52 sur RCFM dans quelques instants. Le retour de l'actualité pour le flash à 11h et puis votre jeu Indouina. Restez bien avec nous, on écoute tout de suite Richard Sanderson, Reality sur RCFM.

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9: Et d'ici une toute petite minute, le retour de l'actualité avec le flash de 11h. Et puis, tout à l'heure, évidemment, votre jeu Induina. Hein, n'oubliez pas, on attend vos appels au 04 95 32 22 22. L'info dans une toute petite minute.
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0: Je vous le disais, il est 11h sur RCFM, bienvenue. Le flash avec Camille Parsi. Bonjour Camille.
1: Bonjour Saveria, bonjour à tous. Un accident de la route ce matin sur la commune de Canavage. Un camion a quitté la chaussée sur la Balanine aux alentours de 9h du matin. La victime, un homme coincé dans son véhicule à l'arrivée des secours, est en cours d'extraction. Les pompiers, la gendarmerie et l'hélicoptère Chouka sont mobilisés sur place. Le projet d'autonomie de la Corse a débuté son examen à l'Assemblée nationale ce mardi. Dans la soirée, étant fort de cette première journée, le rejet à une large majorité du contre-projet de Marine Le Pen, la patronne du RN pour la Corse. Projet présenté sous forme d'amendement. Les députés ont voté 85 pour et 180 contre. Il reste encore un peu plus de 90 amendements à examiner. Les débats reprennent cet après-midi. Reprise de la mobilisation à Skolagursa. La garde à vue a été levée hier pour son vice-président Jean-Pierre Luciani après sa tentative d'intrusion au rectorat d'Ajaccio. Il demandait des garanties pour l'avenir du réseau. L'Académie de Corse parle de circonstances aggravantes avec l'agression d'une employée sur place. Des accusations qu'il conteste. Selon lui, il se serait emparé de clés accrochées sur une porte avant l'arrivée du personnel. Le rectorat a déposé plainte. Une enquête pour vol avec violence a été ouverte par le parquet d'Ajaccio. Et une autre action de mobilisation des parents d'élèves de Skolagursa à Bastia. Une vingtaine d'entre eux ont fait irruption à la préfecture de Haute-Corse. Ils ont été reçus par la nouvelle préfète Véronique Depré-Boudier. Elle dit avoir entendu leurs préoccupations et travailler à une rentrée dans les meilleures conditions. L'examen du bac, lui, se poursuit tout au long de la semaine. Comme la vague de chaleur, les températures devraient encore grimper d'ici quelques jours. Et dans ce contexte, annonce du ministre de l'Éducation, certaines épreuves pourront être reportées localement de quelques heures ou de quelques jours, notamment les épreuves orales de français et le grand oral. En revanche, pas d'alerte canicule annoncée pour l'heure sur la Corse.
0: Merci Camille Parsi. C'est le retour de l'actualité à midi avec le journal.
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0: Une journée ensoleillée en Haute-Corse aujourd'hui, même si cet après-midi, des nuages bourgeonneront et de petites averses seront possibles. Dans le Cortenay, les températures maximales en Haute-Corse autour de 28 à 31 degrés, 24 degrés. Sur le relief en Corse du Sud, maintenant un soleil généreux tout au long de la journée. Les températures maximales, quant à elles, voisinent de 30 à 33 degrés et 25 degrés sur le relief.
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0: Salute a tutte e a tutti, se bo si de gunno e giusta wa e ora yoga a Iji a ora d'Induina. Je suis ravie d'être avec vous pour jouer jusqu'à midi et à gagner cette semaine pour le fameux tirage au sort dont je vous parlais encore hier vendredi, à gagner pour le tirage au sort le super lot Festilum, une nuitée du 3 au 4 juillet pour deux personnes avec petit déjeuner compris, offert par la résidence Sofia, le passe monument offert par l'OMT de Bonivadio et un bon cadeau valable d'un an offert par la Méridionale sur une traversée Corse-Continent. Ça, c'est pour le tirage au sort hein, qui aura lieu vendredi. Pour y participer, eh bien, rien de plus simple. 04 95 32 22 22 à gagner également aujourd'hui. L'album de Jean-François Lugiani, Erascriti. On attend vos appels. Quatre questions de culture générale, deux chansons dont vous devez deviner l'interprète et le titre. Rien de plus simple. 04 95 Rantaoui, Bintioui, Bintioui, et sa vieria, Sokumboy, Sassina, Mediorno, et Baspetou.
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0: Et on souhaite du courage à tous les bacheliers hein, qui passent leur bac, parce que bientôt les vacances arriveront. Et André sera avec nous dans un petit moment pour jouer dans votre jeu Indouina. En attendant, on écoute Madonna. Holiday.

0: It would be so nice holiday, Madonna.
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0: On est dans Indoina et André est avec nous. Bonjour André.
2: Salut et salut à tous, tu commandades.
0: Salut et baba et boy, André.
2: Eh
0: bien, c'est un bel usole così. Bon, un bel usole così, si va la jornada. Eh bien, qui c'est d'ibrivistu, justement, per questa jornada?
2: Travaillant.
0: Et il y a travail, ainsi mon mercure. Et il y a travail. Ah, et puis, il y a travail, quand on a eu le temps.
2: D'accord.
0: Alors, André, si t'es pronto, cominciamo la question et dopo passiamo la musique.
2: Allez.
0: Pour les gastronomes, André, l'huître, elle s'apprécie avec du citron, du sel et du poivre. Elle doit être présentée sur de la glace ou elle se mâche.
2: Présentée sur de la glace.
0: Aïe, et non, n'est-ce pas, Mikagwe. Elle se mâche pour les fins gastronomes. Allez, deuxième question. Où peut-on visiter la cité interdite, André? À Pékin, à Shanghai, ou au Nankin? C'était bien Pékin, bravo. Allez, troisième question, la ville associée à l'engagement de Mère Teresa auprès des plus défavorisés, c'est Caracas, c'est Oslo ou c'est Calcutta?
2: Calcutta.
0: Eh oui, bonne réponse. Allez, dernière question, quelle passion nourrit l'œuvre d'Antoine de Saint-Exupéry? La natation, l'aviation ou la pêche?
2: L'aviation.
0: Eh oui, bonne réponse, hein, c'est bien l'aviation. L'année de 1926 a signé la double vocation d'écrivain et d'aviateur de Saint-Exupéry. À 26 ans, celui qui bientôt écrira Le Petit Prince publie son tout premier texte intitulé L'aviateur, donc c'était bien l'aviation. Puis la ville associée à l'engagement de Mère Teresa, vous l'avez dit, hein, c'était bien Calcutta. Hein. En 1950, à Calcutta, Mère Teresa a fondé l'Ordre des Missionnaires de la Charité, une congrégation qui connaîtra une expansion au-delà et à commencer par Caracas au Venezuela. Et puis, pour la cité interdite, vous aviez directement la réponse. Bravo, c'était bien Pékin. Et pour l'huître, eh bien, ça se mâche apparemment pour les fins gastronomiques. L'ostrige, tu la mâches tout gale, hein. Anche un asabi amica, vérité. Allez, très punti, André. Awa passemo a musica.
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0: Allez, abri ma canzone.

0: Alors André, avec Dounier.
1: Elvis,
0: yeah. Avec des outils, Doulon.
1: Yeah,
0: Jazz Rock. Yeah. Allez.
1: C'est facile.
0: Yeah, que ce soit un classique, oui. Hébert, ou Ging. Ou Ging. Allez, passez-moi à Zegonda Gansona. On a Gansona Goursa.

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0: Petite pause, ça fait pas de mal. Avec ce beau temps et cette chaleur, hein, une petite pause, c'est toujours bienvenue. Est-ce que vous êtes prêt, Jean-Luc ?
1: Oui, je suis prêt.
0: Allez, on commence avec les questions, Jean-Luc. Les prix Nobel ont été décernés pour la première fois en 1866, en 1896 ou en 1901 ?
1: 1901.
0: Et oui, bonne réponse, bravo. Deuxième question. Dans quelle capitale se trouve la célèbre place de Mai, Jean-Luc ? À Caracas, à La Havane ou à Buenos Aires ?
1: C'est à Buenos Aires.
0: Et si, bonne réponse. Allez, troisième question. Formentera est une île, Jean-Luc, espagnole, portugaise.
1: Espagnole.
0: Et oui, bonne réponse. Allez, dernière question, et c'est encore une question sur une île. La Gomera est une île de l'archipel des Canaries, de Madère ou des Açores.
1: Les Canaries.
0: Les Canaries. Allez, carton plein aux questions. Bravo, Jean-Luc. Et oui, hein. La capitale où se trouve la célèbre place. Je vois que vous avez un petit public, Jean-Luc. Vous êtes acclamé, c'est super. Alors, la capitale où se trouve la célèbre place de Mai, vous l'avez dit, hein, vous l'avez très bien dit. Buenos Aires, au cœur de la capitale et de l'histoire argentine. Elle porte ce nom en référence au 25 mai 1810, date à laquelle s'est formé le premier gouvernement argentin après que le vice-roi espagnol fut chassé par les porteños. Et puis, Formentera, c'est une île espagnole, hein, oui, longue de 19 kilomètres, elle s'explore à pied ou à vélo en partant à la découverte de ses marais salants, de ses criques et de ses landes rocheuses. Et puis les prix Nobel, eh bien, ont été décernés pour la première fois en 1901. Bravo. Avant sa mort en 1896, Alfred Nobel, scientifique de renom et inventeur de la dynamite en 1866, il a décidé de léguer sa fortune à une institution qui récompensera donc ceux qui œuvrent pour la paix et le bien de l'humanité. Bravo, La Gomera, vous aviez également la bonne réponse. C'est carton plein pour vous, Jean-Luc. Ouais, bravo.
1: Ben c'est super.
0: On passe aux musiques, si vous le voulez bien. Il y a encore des points à gagner.
1: Ah, voilà, ça va pas.
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0: Allez, Cominciamo con una canzone a gorsa.

0: Non, ça me dit rien.
1: Alors, ça vous dit rien, Jean-Luc? Ni le titre, ni le groupe?
0: Ah non. Sourdien, toi.
1: Et non, on est Ramika et Sourdien. C'était le groupe La Huinta. Et la chanson s'appelle Igamp. Oui, ce sont des jeunes qui. Oui, un jeune groupe. Voilà, Igamp. Allez, on passe à la deuxième chanson. Là, on est sur un classique.

0: Ouais, c'est Michael Jackson, Billy.
1: Bravo, 6 points au total. Bravo Jean-Luc, et carton plein aux questions surtout. Hein. C'était une belle partie, un beau jeu.
0: Ok.
1: Bravo à vous, merci d'avoir été avec nous. Le bonjour à tout votre petit public. Bonne journée à vous et surtout à bientôt sur les ondes d'RCFM.
0: À bientôt.
1: Merci à vous, bonne journée.
0: Il n'y a pas de tirage au sort.
1: Le tirage au sort aura lieu vendredi. Voilà.
0: Voilà.
1: Allez, je vous remercie beaucoup. Merci Jean-Luc d'avoir été avec nous. 11h36. Chichtema Sante Apena di Musigaku, Odie et Douman, La Consanto. Et le gagnant donc du jour, c'est André, qui a eu un total de 7 points. C'est lui qui gagne. Hein. Bravo aussi à Jean-Luc, hein, qui était là avec nous, et à Adolphe, hein, Kadioga Dugunoino. Bravo aux trois participants. C'est André, le gagnant du jour. Donc tout de suite, je vous le disais, Odie Douman, La Consanto, et Diustuo, à Ashtabausa Musical, et Ridruiremu à l'écho d'ici.

0: Oggi e domani la consente un'anta RCFM a Uigi e ora a dire droit l'écho d'ici. Et cette semaine, Michael Andreani a son micro. Aurélie Giovanetti, elle a créé la marque Maria Monica à Ajaccio. Elle crée beaucoup de choses, hein, des objets de décoration, des bijoux sur lesquels elle peint des messages. On les écoute.
1: Il y a toute la gamme en porcelaine. Et puis, vous avez développé aussi une gamme textile, hein ?
2: Oui, oui, complètement. En fait, c'est une demande des clients, hein, donc j'écoute un peu ce que les clients me soufflent. L'année dernière, j'ai sorti une gamme avec mes dessins de t-shirts, de sweats, que je fais imprimer à Ajaccio. Ça me tient à cœur. Là, cet été, j'ai sorti des torchons. Là, qui va arriver là pour les fêtes, il y aura des jolis tote bags. Chaque année, j'essaye un peu d'élargir cette gamme-là. J'essaye de trouver toujours des nouvelles idées. Donc là, pour l'instant, je trouve que c'est déjà pas mal en un an.
1: Il y a pas mal d'autres petites choses. Je vois des cartes postales, des dessins également accrochés au mur dans des cadres, des tableaux.
2: Ça aussi, ça a été une demande des visuels que je peins sur les porcelaines que les gens aimeraient bien avoir dans leur salon. J'ai développé la gamme de cartes postales à la base pour les touristes un petit peu, hein. Mais du coup, finalement, c'est plutôt les gens de chez nous, hein, qui les achètent et qui les encadrent. Donc ça aussi, c'est une petite gamme nouvelle qui a plutôt bien marché. Je suis plutôt contente et je referai là pour la nouvelle saison après les fêtes, des nouveaux visuels.
1: Votre clientèle, elle est protéiforme?
2: Ma clientèle, elle est composée essentiellement de locaux, vraiment beaucoup. Là, pour la première année, je peux dire que j'ai travaillé un peu avec le tourisme, mais c'est vraiment pas du tout ce qui me fait vivre. Aujourd'hui, c'est vraiment les locaux qui me font vivre. J'ai beaucoup de diaspora aussi. Ça, c'est très important. Les gens qui sont sur le continent ou à l'étranger tiennent vraiment à chaque fois qu'ils viennent en vacances à rapporter un souvenir de chez nous. Et du coup, c'est vrai que c'est une grosse clientèle aussi avec les locaux. C'est vraiment ces gens-là qui me font vivre, je dirais.
1: Mais donc, vous n'êtes pas soumis à une certaine saisonnalité?
2: Non, non, vraiment non. J'ai la chance de pouvoir travailler toute l'année. Avant, la saison d'été était ma saison la plus basse. Aujourd'hui, le fait d'être dans la rue Bonaparte, c'est vrai que j'ai une belle vitrine. Donc du coup, je peux me permettre de garder mon magasin ouvert toute l'année. C'est quand même très chouette.
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0: Et donc c'était l'écho d'ici que vous pouvez réécouter sur notre site internet rcfm.fr et que vous retrouverez demain. Bien évidemment, on continuera à suivre Aurélie Giovanetti au micro de Michael Andreani. Il est presque midi moins le quart sur RCFM et avant évidemment le retour de l'actualité à midi, eh bien on va écouter Copacabana, Barry Manilow sur RCFM.

Copacabana sur RCFM. Et encore une fois, bravo à notre gagnant du jour, à André, hein, qui donc remporte l'album Erascrit de Jean-François Loudiane. Il participera également au tirage au sort de vendredi, le fameux tirage au sort qui permet de remporter le Superlo Festilum avec une nuitée du 3 au 4 juillet pour deux personnes, avec petit déjeuner compris, offert par la résidence Sophia, le passe monument offert par l'OMT de Bounivadio, et le bon cadeau valable un an offert par la Méridionale sur une traversée Corse-Continent. Donc c'est André qui participera au tirage au sort de vendredi. Bravo à lui et merci à tous ceux qui ont participé dans Hindouina aujourd'hui. Allez, il est presque midi moins 10. Vous le savez, à midi, ça sera le retour de l'actualité avec le journal. Mais en attendant, on va écouter Bernard Lavillier, Noir et Blanc sur RCFM.

Noir et blanc, Bernard Lavilliers sur les ondes d'RCFM et dans 5 petites minutes maintenant, le retour de l'actualité avec le journal à midi, hein, donc merci à tous d'avoir été avec nous hein, sur RCFM. 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
9: Il est midi sur RCFM. Le journal avec Roland Frias. Salut Roland.
10: Salut des Saveria, salut à toutes. Il y a la une de l'actualité de ce mercredi 17 juin. Le débat sur l'autonomie de la Corse qui se poursuit cet après-midi à l'Assemblée nationale. Après le rejet du contre-projet défendu par le Rassemblement national, nous reviendrons sur les enjeux des débats à venir avec notre envoyée sur place, Hélène Vatini. En direct, dans un instant, Marine Le Pen, la présidente du groupe RN, est également notre invitée de la rédaction dans ce journal. Canicule et examen face à la vague de chaleur annoncée dès ce mercredi. Le ministre de l'Éducation, Édouard Geffray, n'exclut pas de décaler certaines épreuves organisées l'après-midi. Nous l'entendrons. Parmi vos rendez-vous, Forum Le Complément, nous reviendrons sur le service du travail obligatoire. Dans la chronique sport, on parlera du développement du karaté en Corse. Et puis on restera dans le sport à midi et demi avec votre magazine 100% foot consacré notamment à l'AS Fourier qui évoluera la saison prochaine en National 1 et un bilan plus large du football amateur corse. Le 12-13 d'ici RCFM, vous avez le programme, bienvenue, c'est parti. Mais avant de développer ces titres, un accident de la route ce matin sur la commune de Canawad. Il y a un camion toupie s'est renversé en sortie de courbe sur la Balanine, à l'RT30. Une circulation alternée a été mise en place au niveau de Pontelec, annonce la collectivité de Corse. Patience et prudence si vous circulez dans le secteur. Deuxième jour donc d'échange et d'examen des amendements au projet de loi constitutionnelle sur l'autonomie de l'île, aujourd'hui au Palais Bourbon. Hier, la première séance dédiée au texte a été marqué par le rejet du contre-projet de Marine Le Pen à une large majorité, ainsi que celui de deux amendements de suppression pure et simple de l'article unique. Alors à quoi s'attendre pour la suite de ce parcours parlementaire ? Nous partons tout de suite retrouver Hélène Vatini qui suit cette semaine pour nous à Paris. Hélène, bonjour.
11: Bonjour Roland, bonjour à tous.
10: Comment s'annonce la reprise des débats dans l'hémicycle ?
11: Eh bien déjà tardive, hein, puisque la discussion ne débutera qu'en fin de journée, probablement entre 18 et 19 heures après l'examen d'autres textes, et devrait durer jusqu'à minuit avant une reprise demain matin. Ça, c'est pour la forme. Sur le fond, l'enjeu reste la mobilisation des parlementaires. Hier, on a assisté à un début d'examen dans un hémicycle plus que clairsemé, hein, jusqu'à la reprise à 21h30. On s'est même retrouvé avec seulement une trentaine de députés avant un rappel des troupes. D'abord, celle du RN, plus de 80 élus qui ont ovationné leur chef de file, Marine Le Pen, mais qui, au moment du vote de son contre-projet, ont été rejoints par de nombreux autres députés, tous groupes confondus. Les téléphones ont probablement sonné beaucoup entre-temps.
10: Et ce soir, l'affluence devrait être de mise ou pas vraiment, Hélène ?
11: Justement, c'est tout l'enjeu, même si le début de l'examen des trois premiers amendements hier a donné lieu à de vifs échanges sur les termes et les concepts qui posent problème à certains, la communauté évidemment, le lien à la terre et le pouvoir législatif, mais il ne s'agissait pas encore de modifier un mot, un alinéa et d'agir véritablement sur le contenu. Hier, les parlementaires ont tranché sur une suppression ou un total remaniement. En revanche, dès ce soir, ils rentreront dans le détail, comme l'ont indiqué le rapporteur Boudiot ou encore Laurent Marcangeli. Et là, c'est aussi la mobilisation des différentes tendances qui donnera potentiellement une autre teneur à ce texte, retenant ou pas la communauté, lui attribuant ou pas un lien à la terre en évoquant les questions sans nul doute de communautarisme et de droit du sol, avec sur ces points des divisions à gauche, chez les socialistes, les communistes et même les écologistes, mais évidemment aussi en abordant la charpente du projet, le pouvoir législatif qui lui aussi oppose d'un bout à l'autre de l'hémicycle. D'ici demain, le texte initial pourrait avoir été largement remanié.
10: Mais dans ce cas, Hélène, quel sera son avenir ?
11: Eh bien, peu importe le contenu, on peut penser que, contrairement à certains moments de la semaine que nous vivons, mardi prochain, en revanche, pour le vote solennel, les députés seront là avec un vote contre annoncé du RN, un vote divisé chez les groupes du Bloc central, mais aussi à gauche, avec une clé du scrutin, peut-être entre les mains des insoumis, qui soutiennent, mais pas sans condition, celle de la non-régression sociale, en l'occurrence, et environnementale, qui bride quelque part aussi le pouvoir normatif.
10: Le vote pourrait donc être serré, Hélène.
11: Oui, une adoption trop juste ne serait pas vraiment un soulagement, puisque dans cette course d'obstacles, tout le monde sait bien que le suivant est encore un cran au-dessus. L'examen au Sénat, plus conservateur, plus à droite, et dont la couleur politique ne devrait pas être bouleversée malgré des sénatoriales en septembre. Mais s'il y arrive, le sénateur Paridge y se rassurait tout de même hier soir, expliquant que cette Assemblée des territoires devrait entendre une demande qui en émane directement, Roland.
10: Hélène Battini, merci beaucoup pour toutes ces précisions. Et vous l'avez entendu, la soirée a notamment été marquée par le rejet du contre-projet présenté par le RN et Marine Le Pen, qui est notre invitée de la rédaction dans un instant, mais aussi de deux amendements visant à supprimer simplement l'article unique du texte. Un article qui suscite des crispations concernant le pouvoir législatif qui serait dévolu à la collectivité de Corse, mais aussi dès la définition de la communauté linguistique, historique et culturelle et de son lien à la terre. Et si le député écologiste Alexis Corbière n'a pas voté pour ces amendements de suppression, il n'en a pas moins critiqué le projet de loi.
12: Communauté pose problème, mais entendez bien avec l'adjectif historique ce qu'elle signifie. De quelle histoire parle-t-on ? Quand commence-t-elle ? À quel moment ? Quand on parle de ce territoire qui fut génois, qui fut pris souvent par beaucoup d'autres civilisations et peuples, dans un département français depuis 1789, combien il est compliqué de dire de quoi on parle. Et vous aurez compris qu'à l'heure où montent les guerres identitaires, ne voyez-vous pas de danger ? Enfin, je n'accepterai pas non plus ce lien singulier avec la terre. Mais de quoi parle-t-on ? Quel Français n'a pas un lien singulier avec sa terre ? Pourquoi cette exception ? Pourquoi ce statut d'exception ? Alors oui, il y a plus d'égalité, mais pas une exception gravée dans la Constitution. Merci. Qui disloquera le territoire.
10: Réponse de Laurent Marcangeli, qui a manifesté une certaine inquiétude hier soir.
13: Imaginez si d'aventure demain, une majorité de parlementaires venait à balayer d'un revers de main, au sortir de cette discussion générale, la discussion sur le statut de la Corse et sur son statut d'autonomie. C'est particulièrement grave. N'en déplaise à notre député Corbière, qui visiblement n'est pas d'accord avec moi. Le fait aujourd'hui de vouloir supprimer l'article unique aboutit à une chose, tout cela n'a servi à rien. Tout ce qui a été fait n'a servi à rien. Tout ce qui a été dit ne signifie rien. Tout ce qui est revendiqué ne rime à rien. Donc je pense que notre Assemblée, dans sa sagesse, doit d'ores et déjà rejeter cet amendement de suppression d'article unique, parce que ils sont vraiment à contre-courant, mais vraiment à contre-courant du processus qui a été lancé. Et j'espère bien que sur le fond, nous allons pouvoir aller sur quelque chose de beaucoup plus construit que des amendements de suppression.
10: Reportage d'Hélène Battini. Et les débats se sont donc animés dans la soirée avec, dans certains groupes, des positions différentes. C'est le cas au Parti Socialiste, où Jérôme Guedj juge ce projet dangereux, alors que Marc Pena le défend.
14: On n'est pas très divisé. Mais on n'est pas unis. Il y a des personnes qui sont contre. Jérôme Guedj en fait partie. Après, sur le fond, oui, il y a encore au Parti Socialiste ce que j'appelle un peu des jacobins, centralisateurs. Il y en a encore un peu. Mais ils ne sont pas majoritaires.
15: Vous avez lancé un cri du cœur, ne soyons pas les derniers jacobins.
14: Voilà, c'est ça. Parce que, je le disais, le Parti Socialiste a une tradition décentralisatrice avec des textes fondamentaux, également des textes donc concernant la Corse. Vous l'avez entendu, vous le savez, Jospin, Jox, Rocard, etc. Donc il serait quand même étonnant qu'aujourd'hui ce soit nous qui soyons en position défensive, en position conservatrice. Ça me semble pas possible.
10: Une interview signée Patrick Vinciguar.
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10: Et pour aller plus loin sur cette première journée de l'examen à l'Assemblée nationale du projet d'autonomie de la Corse, nous recevons Marine Le Pen, la présidente du groupe RN, qui, sous la forme d'un amendement, a défendu hier très tard dans la soirée un contre-projet. Amendement finalement rejeté. Marine Le Pen au micro de Patrick Vinciguar, un entretien réalisé hier au Palais Bourbon.
16: Marine Le Pen, bonjour.
17: Bonjour.
16: Merci d'avoir accepté notre invitation. Le RN a beaucoup évolué ces dernières années sur la question de l'autonomie de la Corse. Après avoir été franchement contre, vous êtes aujourd'hui favorable à une forme d'autonomie insulaire, mais pas l'autonomie que l'on retrouve dans le projet de loi proposé par le gouvernement. Pourquoi ?
17: Parce que l'autonomie proposée par le gouvernement est une autonomie législative totale. Or, je pense qu'elle contient en elle-même les germes d'un vrai danger. D'abord, d'un vrai danger pour les élus corses, qui risquent effectivement d'être l'objet des pressions, d'intimidations, et c'est problématique, mais surtout pour l'unité du pays. Je pense que les Corses ont besoin de la France, la France a besoin de la Corse, et en réalité, ce que nous proposons, c'est une autonomie qui soit admise sur proposition ou sur demande d'adaptation de la loi ou du règlement par la collectivité de Corse, et habilitée par le Parlement ou par le gouvernement s'il s'agit de règlement. Je trouve que ça permet effectivement d'être au plus près des préoccupations des Corses, ça permet de déroger à un certain nombre de lois ou de règlements, tout en respectant l'unité de la République française.
16: Vous êtes contre l'inscription du terme communauté dans la Constitution. Vous êtes contre, vous l'avez dit, le pouvoir législatif, le pouvoir de faire la loi au nom de l'unité du pays. Dans ces conditions, c'est une autonomie sans autonomie que vous proposez.
17: Non, c'est une vraie autonomie. Je veux dire, pouvoir pour la collectivité de Corse.
16: Le pouvoir législatif, c'est l'essence même de l'autonomie.
17: Oui, mais encore une fois, il s'agit juste de le soumettre à habilitation. C'est tout. Ça ne veut pas dire que il ne pourra pas y avoir, encore une fois, un certain nombre de dérogations, d'adaptations dans le domaine de l'accès au logement, dans le domaine du foncier, dans le domaine du pouvoir d'achat, etc. Et ce sont des sujets qui sont des sujets incroyablement importants pour les Corses. Donc ça existera, mais il y aura effectivement une habilitation du Parlement. Mais la Corse n'a rien à craindre en réalité de cette habilitation, parce que les Corses savent très bien que le développement économique est nécessaire pour l'île, il se fera aussi porter par la République française.
16: Et quand on entend habilitation, on entend aussi tutelle, et c'est incompatible avec la notion d'autonomie.
17: Non, c'est incompatible avec la notion d'autonomie que défendent les séparatistes. En réalité, ça n'est pas du tout, encore une fois, incompatible avec l'autonomie telle que nous la présentons, qui donne, encore une fois, la possibilité, notamment, vous voyez, je donne un exemple, notamment de mettre en œuvre une priorité d'accès à l'emploi. En Corse, pour les Corses. Bon, a priori, ça n'est pas le cas dans l'ensemble de la République française, et je le regrette par ailleurs pour l'ensemble des Français, mais c'est une possibilité qui ainsi est donnée. Donc ce sont des vrais outils. J'ai l'impression, si vous voulez, que ceux qui sont au pouvoir à la collectivité cherchent juste une victoire symbolique, pas une vraie victoire politique. C'est-à-dire pas quelque chose qui serve vraiment à changer la vie des gens, mais quelque chose qui puisse leur permettre de sortir peut-être de 10 années décevantes sur le plan des résultats, pour dire on a quand même réussi à arracher quelque chose. Moi, je suis pragmatique et j'essaye d'aller au plus près des préoccupations des Corses.
16: Mais ce n'est pas contradictoire. Vous défendez l'unité du pays et en même temps, vous prenez une préférence, une sorte de préférence ou de priorité corse en matière de logement et en matière d'emploi. Il n'y a pas rupture d'égalité du citoyen devant la loi.
17: Mais justement, l'autonomie que nous avons réfléchie, elle permet cette rupture d'égalité, tenant compte des caractéristiques qui sont les caractéristiques de l'insularité. L'insularité, elle entraîne des inconvénients. Et cet inconvénient, c'est qu'il y a un secteur économique qui est un secteur contraint, que bien souvent il y a une pression foncière qui est beaucoup plus importante. Et nous, ce que nous voulons, c'est que les jeunes Corses puissent vivre, étudier, travailler en Corse, c'est qu'ils soient pas obligés de partir dans l'Hexagone pour pouvoir trouver du travail et construire leur vie. Donc nous l'acceptons d'ailleurs aussi pour l'outre-mer. Donc vous voyez, on est tout à fait cohérent avec les valeurs qui sont les nôtres.
16: Donc pas de contradiction selon vous. Dans votre contre-projet, vous proposez également la création de sortes de conseils des pièves qui ressemblent furieusement aux anciens conseils généraux. Pourquoi ?
17: Parce que je pense qu'il est malsain que la collectivité unique de Corse ait tous les pouvoirs. Je pense que chaque pouvoir doit avoir des contre-pouvoirs et que on ne peut pas en même temps, de leur part à eux, c'est-à-dire ceux qui s'y opposent, venir dire nous voulons une part d'autonomie parce que nous voulons des solutions qui soient les plus adaptées au terrain et refuser en réalité une démocratie qui permette de dire que le Conseil des pièces du Nord et du Sud peuvent aussi avoir des problématiques qui sont différentes.
16: Alors dernière question. Beaucoup spéculent sur le vote RN sur ce projet. Il y en a certains qui disent que vous pourriez vous abstenir d'une abstention bienveillante sous l'influence de Nicolas Batini, votre allié en Corse. D'autres disent que vous voterez contre. Qu'en est-il ?
17: Non, mais si la proposition de compromis que nous faisons, qui devrait pouvoir être acceptée par l'ensemble de ceux qui sont véritablement attachés au problème des Corses, et pas encore une fois seulement à essayer d'arracher une victoire qui soit purement symbolique, si elle est rejetée, si on n'en tient pas compte, alors nous allons nous retrouver face à la même difficulté que celle qui nous a fait construire cette contre-proposition, à savoir le danger intrinsèque qui existe dans le projet gouvernemental, donc nous nous y opposons.
16: Vous voterez contre ?
17: Ah oui, la mort dans l'âme, parce que je pense que, mais c'est pas grave, on remettra l'ouvrage sur le métier à la présidentielle, après tout il n'y a plus que 10 mois à attendre.
16: Après la présidentielle. Donc, merci Marine Le Pen d'avoir répondu à nos questions.
17: Merci à vous.
10: Une interview signée Patrick Witschiger à retrouver sur l'application ici. Et finalement, donc, peu avant minuit, le contre-projet de Marine Le Pen a été très largement rejeté. 180 votes contre, 85 pour. Les débats reprennent en fin d'après-midi. Le ministre de l'Éducation nationale annonce que la vague de chaleur qui va s'abattre sur la France à partir d'aujourd'hui pourra entraîner des fermetures d'écoles et le report de certaines épreuves du baccalauréat. Édouard Geffray l'a annoncé depuis le ministère de la Santé après une réunion interministérielle au centre de crise sanitaire.
18: Ça peut aller jusqu'à la fermeture de l'école ou de l'établissement. C'est bien sûr un dispositif de dernier recours qui doit être là aussi apprécié au cas par cas. Si je suis dans une école bien isolée ou rafraîchie, c'est plutôt un puits de fraîcheur pour les élèves. Si je suis dans une école qui est plutôt une bouillère thermique, au contraire, peut-être que nous serons amenés, localement, à prendre des décisions de fermeture ou d'ouverture, par exemple jusqu'en début d'après-midi et pas ensuite, etc. La seconde question, c'est celle des examens. Nous entrons la semaine prochaine dans une phase d'oraux, les oraux individuels de français et les grands oraux. Dans l'hypothèse où la température dans tel ou tel centre d'examen serait trop importante, à ce moment-là, nous nous autoriserons localement, là aussi, et sur la base d'une information préalable des élèves et d'une reconvocation, à décaler de quelques jours ou de quelques heures les épreuves qui, par exemple, se dérouleraient l'après-midi dans des établissements qui seraient trop chauds pour pouvoir y accueillir dans des conditions décentes, non seulement les élèves, mais également les personnels. Parce que je rappelle que les jurys, eux, vont passer 6-7 heures de la journée à faire passer les élèves.
10: Et on s'attend donc à une forte hausse des températures en fin de semaine. Météo France parle de 10 à 12 degrés au-dessus des normales saisonnières. Dans certaines régions du continent, la Corse ne devrait pas basculer pour autant en alerte canicule, puisque la différence entre les températures diurnes et nocturnes ne sera pas suffisante. Quoi qu'il en soit, la chaleur va être étouffante. Vous, comment vivez-vous cette vague de chaleur ? Comment s'en prémunir ? Élément de réponse avec le sentiment de passant rencontré par nos stagiaires Lisa, Eléa et Cassandre.
19: Ça fait peur par rapport aux personnes âgées, aux jeunes, surtout que pas tout le monde a les moyens de se payer une clim, d'avoir de l'eau à disposition, de se ventiler. Ou demain, s'il y a un problème, on ne peut pas toujours contacter le SAMU, les pompiers, etc. Donc oui, c'est assez préoccupant.
20: On va aller se rafraîchir à la plage. au bord de l'eau.
21: Je m'habille en tenue d'été et j'utilise un éventail.
22: Je vis normalement, enfin j'essaie de vivre normalement avec les canicules. On se met à l'ombre quand on peut, on marche, on essaie de vivre normalement. Je pense que les générations qui viennent, il va y avoir beaucoup de précautions à prendre pour eux. Autrefois, on oublie quand même qu'avant, il faisait quand même très très chaud, mais ça durait quand même moins longtemps.
23: C'est de plus en plus fort chaque année, c'est vrai. Et on n'en peut plus. On n'en peut plus. Heureusement que les climats existent.
10: Et avec ces fortes chaleurs, modérer sa consommation d'eau pour éviter des restrictions en été. C'est le message délivré par le comité de ressources en eau de Haute-Corse qui s'est réuni hier après-midi. Si le taux de remplissage des barrages est relativement élevé, on parle de 86% pour Saint-Paul et 98% pour Calagouche, la plupart des ouvrages commencent à déstocker pour des raisons multiples. Explication d'Arnaud Milman, le secrétaire général de la préfecture de Haute-Corse, au micro d'Alexandre Sanguinetti.
24: On a eu une très bonne recharge hivernale. Les ouvrages de stockage sont pleins. On a eu un bon manteau neigeux, donc on aurait pu imaginer que ce soit une année plus simple en matière d'eau. Ça ne l'est pas complètement. On a un printemps qui a été quand même relativement sec. On n'a eu que 86% de la recharge normale. Donc forcément, on a des nappes, des ouvrages qui commencent à déstocker, hein, même si le manteau neigeux les a soutenus une partie de ce printemps. Aujourd'hui, il en reste évidemment plus grand-chose. Ce qui est plus inquiétant, c'est d'une part la météo qu'on observe depuis le début du mois de juin, avec des fortes chaleurs, très peu de précipitations. On a eu 6% des précipitations d'un mois de juin normal jusqu'ici. Et surtout une vague de chaleur qui est encore devant nous et qui va s'accentuer dans les 15 jours qui viennent. Et surtout, on a, et c'est là-dessus que je veux insister le plus, on a une consommation d'eau potable par la population et d'irrigation agricole qui sont supérieures à ce qu'on observe normalement sur un mois de juin.
10: Un prochain comité de ressources en eau de Haute-Corse doit se tenir en début du mois de juillet à Bastia. On reste dans le domaine de l'environnement avec cet objectif, mieux traiter et mieux valoriser les déchets électroniques en Europe. C'est l'objectif du programme Valor auquel participent notamment les régions Ligurie, Toscane, PACA et Corse. Ce type de déchets assez complexe à traiter est en outre composé de matériaux rares, critiques et stratégiques, d'où l'intérêt de penser réemploi avant recyclage, comme l'explique Nicolas Papaekonomo, professeur à l'Institut de chimie de l'Université de Nice.
25: Ces déchets, ils sont compliqués à retraiter. Alors, on vient de voir qu'il y a plusieurs façons dans le projet Valor, réutiliser tout simplement, c'est-à-dire que remettre en ordre et réutiliser, et puis quand vraiment obsolète, il y a casser, sortir les matériaux utiles, valorisables, critiques, etc., pour en refaire d'autres appareils. C'est des ressources qui contiennent autre chose que le minerai, du plastique, des métaux déjà purifiés, des métaux déjà solides, des oxydes, etc. Et donc ça demande une chimie un peu différente. Ça soulève pas mal d'enjeux et de défis. Alors pour un laboratoire de recherche, c'est très intéressant parce que on a toujours des idées un peu farfelues ou un petit peu surprenantes qui peuvent trouver application là-dedans. Et c'est vrai que dans les projets Interreg, il y a une assez grande liberté en fait d'action. Ça nous permet de pouvoir imaginer des choses intéressantes ou de mettre en pratique des expertises ou des connaissances.
10: Et en Corse, l'électronisme touche près de 61 000 personnes, soit 17,5% de la population, raison pour laquelle le Hub Corsica qui travaille à l'inclusion numérique dans l'île plaide pour le reconditionnement. En plus d'être écologiquement vertueux, cela permettrait de réduire la fracture numérique. Place à votre chronique Forum, le complément. Comme chaque jour, nous revenons sur vos appels dans notre émission de Libre Antenne. Et ce matin, Alexandre Antonini, eh bien, on a parlé du STO, le service du travail obligatoire.
26: Oui, les travaux forcés en Allemagne durant la Seconde Guerre mondiale. Depuis septembre 2025, les enfants des Corses contraints au STO œuvrent pour une véritable reconnaissance, car les livres d'histoire indiquent que la jeunesse insulaire a été préservée en raison des mesures particulières prises par l'Italie fasciste. Or, des Corses seraient bien partis sur les travaux forcés. Et plus de 80 ans après, Jean-Charles fait la lumière sur ce sujet.
27: À ce jour, on en est à 73 noms de jeunes Corses, tous nés en Corse, qui sont vraisemblablement tous passés par les chantiers de jeunesse et ont été déportés au service au STO en Allemagne sous la contrainte et ont vécu ce que Albert Corrière y dénonce.
26: Les enfants des Corses du STO qui appellent également au témoignage pour ne laisser personne sur le bas-côté de la route.
10: Se dirige-t-on vers une reconnaissance, Alexandre ?
26: Le travail de mémoire initié pourrait en effet porter ses fruits. En tout cas, il insuffle une dynamique, selon l'historien et directeur du musée de Bastia, Sylvain Grégory.
0: Avec les récentes recherches qu'a fait M. Dionys et son association, et en tenant compte du fait que d'un point de vue de l'historiographie régionale, là aussi c'est un angle mort de notre histoire, c'est vrai que toutes ces démarches sont en train de déclencher une certaine dynamique à la fois mémorielle, mais peut-être aussi juridique.
26: Juridique, car en début de semaine, le Marseillais Albert Corrieri, survivant du STO, âgé de 104 ans, a annoncé saisir la Cour européenne des droits de l'homme afin d'obtenir le paiement de ses heures effectuées en Allemagne lors de ses années de travail forcé pendant la Seconde Guerre mondiale.
0: Ces derniers mois, on a vu un ancien requis du service du travail obligatoire et il y a quelques jours encore, un ancien requis de 104 ans qui ont fait des démarches en justice pour être dédommagés quant à ce type de, entre guillemets, déportation. Si ces deux personnes gagnent leur procès, il y a de fortes chances pour que cette mesure de dédommagement soit appliquée à tous les survivants de cette période.
26: Mais 650 000 Français ont dû partir pour le service de travail obligatoire, 26 000 ne sont pas revenus.
10: Et on dénombre à ce jour 4 survivants. Un tout autre sujet à présent, on retrouve la voix de la jeunesse avec notre rubrique du Intutocate et on s'intéresse au langage des jeunes, les expressions qu'ils emploient, les incompréhensions avec leurs aînés. Toute la semaine, Marion Galland a échangé avec Elio Gabriel, Lélia et Anne. Est-ce que les jeunes accordent de l'importance à la langue, au fait de bien parler? C'est la question qu'on se pose aujourd'hui.
2: Est-ce que vous avez déjà été repris par un adulte sur votre façon de parler?
3: Oui, par mon grand-père surtout, qui me dit de bien parler justement. Après, souvent par rapport aux fautes d'orthographe, de grammaire, etc.
4: Ben oui, même nos profs et tout, des fois, ils nous reprennent quand on dit des choses qui sont peut-être un peu trop familières. Parce qu'en fait, du coup, on a pris l'habitude de parler comme si on parlait à nos amis en fait.
5: Enfin, moi, je sais que ma mère, des fois, elle me dit, tu t'exprimes mal. Essaye de faire un effort parce que c'est même pas agréable en fait.
2: Gabrielle, tu comprends ça, que les parents vous reprennent quand vous parlez?
4: Ça dépend, c'est pour nous reprendre sur une faute, c'est un peu juste pour dire de reprendre la faute quoi. Mais si c'est pour nous reprendre vraiment pour parce que on n'est pas clair ou ça impacte la discussion, oui, là oui.
2: Est-ce que vous pensez que votre génération elle parle moins bien le français que les générations d'avant?
4: Oui.
2: Ah bah oui. Oui. Bah, quand on regarde les discours des Valéry Giscard d'Estaing et tout, et qu'on regarde les discours de maintenant, c'est pas la même chose.
3: Bah c'est juste que c'est un français différent. Comme c'est pas le français de 1980, c'était pas le français de Molière. Le français évolue. Donc c'est pas qu'on parle moins bien français, c'est juste que ça a changé quoi.
5: C'est que maintenant l'écrit est très oralisé. Enfin, je sais que moi j'écris comme je pourrais parler à l'oral. Et je trouve que la langue écrite, enfin bien écrire, ça se perd un peu. C'est dommage.
4: Après, je suis peut-être un petit peu conservatrice, mais pour moi c'est clairement une catastrophe. Hein. Moi, par exemple, je vois mon petit frère. Alors à l'oral, qu'on s'exprime moins bien. À la rigueur, mais des fois on comprend même pas. C'est-à-dire que des fois je dois faire la traductrice entre mon frère et mes parents. On sait plus s'exprimer. Franchement, on s'exprime beaucoup moins bien qu'avant. On perd en vocabulaire, donc on perd en précision. Donc non, franchement, le français évolue et pour moi, il évolue pas vers le bon sens.
3: Après, c'est pas forcément par le bas, c'est juste différent. On parle moins bien par rapport à la norme, mais est-ce que la norme, elle est bonne?
4: Oui, la norme, elle a besoin d'être changée, oui.
3: On n'est pas obligé de garder les traditions de 1900, etc. Quoi. Ça a changé.
2: Gabriel, toi, tu parlais de ton petit frère. Je sais pas si vous avez des petits aussi dans votre entourage, mais est-ce que vous, à 18 ans, vous voyez déjà une différence avec les générations plus jeunes et vous les reprenez parce qu'ils emploient des mots qui ne vous conviennent pas.
4: Ah mais oui, mais moi c'est flagrant. Des fois je vois mon frère, je me dis mais comment tu parles, c'est pas possible. Alors qu'on a que 2 ans d'écart. Et des fois je comprends même pas ce qu'il dit.
5: Moi aussi, moi mon petit cousin qui est au primaire, des fois quand il parle, je me dis c'est pas possible. Et même il utilise des mots que je comprends pas, je me sens comme ma mère se sent quand je dis des mots qu'elle comprend.
2: Vous êtes un peu vieux quoi.
5: On est un peu vieux, on est un peu has-been maintenant, oui.
10: Juventus, tocate, surtout pas has-been, votre chronique au micro de Marion Galland. Midi passé de 27 minutes sur RCFM au Mawashigeri, kata et tatami au programme de notre chronique sport. Aujourd'hui, le karaté corse continue de se développer avec environ 1300 licenciés. Cet art martial reconnu à travers le monde et arrivé sur notre île à la fin des années 60 séduit petits et grands. Le karaté, ce n'est pas que de la bagarre, c'est un esprit et de la technique, tout droit venu du pays du soleil levant, une pratique sportive bien enracinée sur notre territoire, Mathieu Bourigny.
6: Les tatamis corses tremblent au rythme des kata et des combats. Shokotan, Goju Ryu ou encore Shito Ryu, le karaté est un art martial aux multiples styles. Plus technique, plus combatif ou mobile, il y en a pour tous les goûts. La Corse a vu de nombreux combattants reconnus depuis plus de 5 décennies. Une île de passionnés à 12 000 km du berceau de cet art martial. Gilles Cherdieu, le président de la Fédération française de karaté.
7: C'est une petite terre de karaté, mais c'est une terre qui est importante. Parce que les Corses que je connais, qui ont fréquenté l'équipe de France ou bien simplement de par leur personnalité, représentent dignement. Moi, je préfère des gens dignes, forts et ambitieux qu'une masse qui pratique pour pratiquer. Vous avez à la tête des comités départementaux des gens qui ont de la personnalité, des hommes et surtout des femmes. Je suis persuadé que même si on parle, je vous ai parlé de petite terre de karaté, cette terre deviendra moyenne et certainement grande si on lui en donne les moyens.
6: De grands espoirs donc pour le karaté corse qui n'a pas perdu de sa superbe malgré l'essor de nombreux sports de combat depuis quelques années. Une constance renforcée par l'esprit karatéka et une jeunesse très engagée. Sébastien Levan, directeur technique départemental de Haute-Corse et Corse du Sud pour le karaté.
8: C'est sûr qu'il y a beaucoup de disciplines qui ont une meilleure offre. À l'époque, c'était la boxe et le karaté joué principalement. Aujourd'hui, maintenant, on va le taekwondo. On a beaucoup les mêmes. Et tout ça, mais nous on n'a pas été plus impactés que ça. Les grands espoirs, c'est qu'on a une belle jeunesse fortement investie dans le comité. Ils viennent là, ils participent à l'école d'arbitrage, ils participent aux compétitions, ils sont présents surtout pour nous aider à monter les tapis, tout ça. Donc aujourd'hui, demander à des jeunes de passer les week-ends avec nous dans les gymnases, ça paraît compliqué, mais nous ils sont là. Et par contre, le plus grand espoir, c'est qu'aujourd'hui le karaté, ça concerne tout le monde. On a des personnes en situation de handicap, on a des enfants, il y a le karaté santé, il y a beaucoup d'ouverture pour le karaté.
10: On l'a bien compris, Mathieu, un sport accessible à tous, mais où en sommes-nous en termes de niveau ?
6: Si les karatéka corses ont brillé par le passé, notamment en kata, démonstration technique de mouvements codifiés mimant un combat, les champions et espoirs ne manquent pas non plus aujourd'hui en confrontation. Avec rigueur et combativité, le karaté corse réussit.
8: On parle beaucoup de champions, on parle beaucoup de résultats, de médailles. L'an dernier, à la Coupe de France, on a eu beaucoup de médaillés. Récemment, on a eu un jeune qui a fait finale de la Coupe de France, donc après 6 tours. Donc savoir qu'en karaté, on passe pas un tour comme ça. Donc quand on fait une finale, c'est quand même battu généralement les gens qui sont dans les pôles ou dans l'équipe de France, ce qui a été le cas. Ce même jeune va intégrer le Pôle France à Montpellier. Voilà. Aujourd'hui, c'est un bon niveau parce que les récents résultats et les performances sur les championnats de France par rapport à des grosses écuries, par rapport à moins de moyens humains, aujourd'hui, on arrive à tenir tête aux champions.
6: Derrière chaque médaille et chaque champion brille par leur engagement professeur et bénévole qui porte le karaté corse avec passion.
10: Mathieu Bourigny, qui avec cette chronique est revenu à ses premières amours. Il a d'ailleurs toujours sa ceinture verte-bleue accrochée au-dessus de son lit. Une chronique à retrouver, bien sûr, sur l'application ICI. Voilà, c'est la fin de cette édition. Merci de l'avoir suivi. Place tout de suite à notre mag 100% foot, une émission préparée et présentée par l'excellent Alexandre Antonini avec la coopération fidèle, précieuse d'Arthur Solinas.
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13: Bonjour et bienvenue dans ce nouveau numéro de 100% foot. Au programme aujourd'hui de cette émission, le football amateur insulaire, plus que bien représenté dans les championnats nationaux avec 6 clubs qui participeront à la N1 et à la N2 la saison prochaine. Aujourd'hui, nous recevons deux d'entre eux, la AS Fouriagne qui évoluera en National 1 qui remplace en lieu et place la N2 avec la création de la Ligue 3 et le GFCA pensionnaire de National 2 pour représenter ces deux clubs. Qui de mieux que leur président Philippe Ferrogne pour Fouriagne, ni Louis Poggi pour le Gazélec. Au programme de cette émission, le bilan et les projections pour la saison à venir, la formation des clubs. Est-ce que la professionnalisation de la Ligue 3 peut être une locomotive pour les niveaux inférieurs? Quels sont les moyens financiers à mettre en œuvre pour continuer à survivre? Réponse dans ce magazine. Vous avez le programme. Nous sommes ensemble jusqu'à 13h. Alors, pour débuter cette émission, je m'adresse à Philippe Ferrogne, présent avec nous. Un bilan sur cette saison de l'AS Ouriagne en N2, plus que positif, avec une cinquième place acquise avec 45 points. J'imagine satisfait de cette saison, Philippe.
1: Oui, on était satisfait de la saison, vu les pépins qu'on a eu la première partie de saison. Parce que on a eu beaucoup de blessés, de suspendus en première partie. C'est vrai qu'après, en seconde partie, on a amélioré les choses et on a fini assez bien dans ce championnat.
13: Est-ce que la saison aurait pu être meilleure selon vous ?
1: Je pense qu'on avait vraiment l'équipe de qualité pour finir bien.

0: qu'aujourd'hui, comme tous les ans, quand on fait des saisons comme on fait depuis 4 ans, on a nos meilleurs joueurs qui nous quittent et qui vont jouer au-dessus. C'est le cas de cette année. On perd quasiment 4 titulaires qui sont partis jouer en Ligue 3, un qui est parti jouer en Ligue 2. C'est un peu notre petit problème. Enfin, problème oui et non, hein, je vais vous dire. Parce qu'aujourd'hui, on a quand même la chance de pouvoir faire passer des garçons au-dessus et on en est assez fiers, quoi.
1: Ouais, justement, j'allais vous dire, bon, c'est sûr, c'est embêtant au niveau de votre effectif, mais ça peut être aussi une source de satisfaction de voir que vous arrivez à avoir des joueurs dans votre équipe qui partent, comme vous l'avez dit, en Ligue 3, en Ligue 2. C'est tout de même une sacrée prouesse.
0: Alors nous, aujourd'hui, je veux vous dire, on base toujours notre recrutement sur des garçons qui jouent en catégorie inférieure, en N3, en R1, en R2, souvent ça nous est arrivé, et c'est des garçons qui sont partis jouer au-dessus, et c'est notre souci qu'on a, mais en même temps, quand on appelle des joueurs qui sont jeunes, comme c'est le cas à partir d'aujourd'hui, quand on a commencé notre recrutement, des fois c'est un argument pour le faire venir jouer chez nous, quoi.
1: Justement, il y a aussi cette réserve sur laquelle vous pouvez compter, une R2 qui peut servir aussi de tremplin pour votre équipe première.
0: Hein. Oui, si vous voulez, oui, mais bon, c'est vrai qu'on est resté quasiment 11 ans en R1 et là, on est descendu l'année dernière. C'est vrai qu'aujourd'hui, envoyer des garçons jouer en R2, c'est plus compliqué qu'en R1. Donc, c'est pour ça que cette année, on va essayer de remonter en R1 parce que même aujourd'hui, quand on envoie des garçons jouer en R1, c'est un championnat qui est un peu plus relevé.
1: Il y a aussi des renforts à venir. Vous avez dit qu'il y avait des départs, mais sur quel renfort, quel joueur vous ciblez?
0: Ben là, on est à la recherche. On a déjà des contacts bien avancés. Bon, on est à la recherche de pistons qu'on a perdu, un attaquant, un gardien. Donc bon, il y en a déjà 2 ou 3 qui ont signé, mais bon, pour l'instant, je peux pas encore dire parce que ça va sortir d'ici quelques jours.
1: Bien sûr.
0: Mais bon, je pense qu'on va se renforcer, qu'on va au moins rééquilibrer l'équipe au niveau de l'année dernière.
1: Oui, arriver à un statut d'égalité finalement au niveau des départs comme des arrivées, ça sera combien? Voilà. 5-6 départs à peu près, 5-6 arrivées, pardon.
0: Ouais, on va compter 7 arrivées.
1: D'accord, ouais, mais c'est quand même pas mal.
0: On a perdu 4 titulaires et on a perdu quand même 3 ou 4 garçons qui ne jouaient pas trop, qui sont partis. Donc il faut les remplacer parce qu'aujourd'hui, il faut des joueurs aussi de rotation. Et une saison, elle est longue avec les suspensions et les blessures.
1: Ouais, on l'a vu en début de saison, ça vous a causé des torts. Il y a aussi des renforts à venir du côté du staff technique. Il y a eu récemment la signature de Steven Inzerio qui épaulera l'entraîneur principal, Romain Paturel, pardon. Un atout supplémentaire hein, dans la structuration de votre club finalement.
0: Oui, parce que cette année, c'est un peu ce qui nous a fait défaut, parce qu'on avait commencé la saison avec Farid et Ayad, et après, il y a eu un petit souci par rapport à son boulot, il a dû s'arrêter, et on n'a pas pu le remplacer, parce que voilà. Et comme chez nous, en Corse, aujourd'hui, c'est difficile de trouver des garçons pour faire des adjoints, je dirais, compétents. Donc là, comme Steven s'est désengagé avec le Galia, on a pensé à lui, et je pense qu'on a fait une bonne pioche.
1: Oui, parce que c'est une personne qui connaît, on va dire, globalement, plutôt bien le monde amateur, la N2, la N3, avec des passages par le Galia, la Balagne aussi, il me semble, si je ne dis pas de bêtises.
0: La Balagne, Borgo, il a fait des montées, c'est un garçon qui a joué au bon niveau, quoi.
1: Justement, est-ce qu'il y aura aussi une base de joueurs corse dans votre effectif pour la saison prochaine?
0: Je pense que sur le recrutement, sur les 7 joueurs qui vont arriver, je pense qu'on va faire au moins 2 Corses.
1: D'accord, c'est quand même pas mal.
0: Oui, c'est bien, bien sûr, c'est très bien.
1: Là, au niveau de la reprise, c'est prévu pour quand et quel sera le type de préparation pour l'AS Fouriagne?
0: Ben, la reprise, elle est prévue le 13 juillet. Ben, on va faire une préparation comme on fait tous les ans, avec un petit stage, entrecoupé d'un petit stage, comme on prépare l'équipe tous les ans. On a un très bon préparateur physique, Fabien Carrera, c'est qui s'occupe bien de ça. Et puis voilà, je pense que là-dessus, on est très très bien calé, quoi.
1: Vu les circonstances financières aussi actuelles, on y reviendra un petit peu plus tard, mais on sait que c'est de plus en plus compliqué pour recruter aujourd'hui dans le championnat, car les joueurs sont rémunérés et que c'est toujours plus difficile de trouver des ressources lorsqu'on est en Corse. Est-ce que votre axe de développement pour construire vos équipes, c'est la formation avant tout? Vous nous parliez tout à l'heure de la R1 et de la R2.
0: Vous savez, aujourd'hui,

0: je ne sais pas si on se rend compte de ce qui se passe sur le football corse, c'est qu'aujourd'hui, quand on va voir des matchs du U18 et tout, c'est de plus en plus compliqué. Et j'ai un peu peur par rapport à ce truc-là, parce que quand je vois jouer des U18 aujourd'hui, le niveau qu'il y a chez nous encore, c'est très très faible. Après, le football, aujourd'hui, je pense que la génération d'aujourd'hui, le football, c'est un petit loisir, mais à côté, c'est pas comme à une certaine époque où tout le monde était vraiment investi pour le foot. Il y a la mentalité qui a changé. Et pour nous, c'est compliqué. Pour les petits clubs comme nous, c'est compliqué. Hein. Parce que moi aussi, je vous cache pas que j'aimerais jouer avec que des Corses. Mais ça devient de plus en plus dur.
1: Et est-ce que paradoxalement, un petit peu, la disparition peut-être de la CA, les difficultés du gaz, et puis bon, il y a le centre de formation du Sporting qui se structure d'année en année. Mais est-ce que justement on a un peu perdu ce terreau-là de la formation avec ces années entre guillemets de passage à vide, quoi, et des garçons qui sont allés voir ailleurs finalement?
0: Mais bien sûr, parce que nous aujourd'hui, je vous parle de certaines époques, quand il y avait la CA en Ligue 1, en Ligue 2, quand il y avait le Sporting en Ligue 1, ils avaient des centres de formation, des joueurs qui n'étaient pas gardés, on avait des retombées, et aujourd'hui ça on l'a même plus.
1: Mais oui.
0: Et nous c'est pour ça que c'est très important aujourd'hui que des clubs comme la CA, même le GFCA et le Sporting qui jouent au niveau, c'est important pour nous.
1: Est-ce que justement avec on a eu la descente du Sporting en Ligue 3, une division qui la saison prochaine sera professionnalisée, est-ce que ça peut être une locomotive justement pour les niveaux inférieurs et insuffler un nouveau souffle pour la N1 et N2 qui remplaceront donc N2 et N3 respectivement?
0: Nouveau souffle, je sais pas, je vous dirai dans la durée, ça je sais pas, mais moi aujourd'hui je vous cache pas que de voir le Sporting en Ligue 3, ça nous fait vraiment de la peine, et on aimerait qu'il joue en Ligue 2 et même en Ligue 1, hein, parce que comme je vous ai dit, les retombées, on les aura toujours plus s'ils sont en Ligue 3. Hein. Mm-hmm. Moi, je peux pas aujourd'hui attirer un joueur du Sporting qui joue en Ligue 3, alors que si demain il joue au-dessus, je sais qu'il aura moins de chances de jouer. Autant il se fera un an en M2 et il va peut-être passer le palais l'année d'après, vous comprenez?
1: Bien sûr, bien sûr. Ouais. Est-ce que cette professionnalisation, pour revenir à cela, ça peut vous donner l'ambition d'y accéder? Parce que vous n'êtes plus, plus entre guillemets, hein, bien sûr, qu'à une division du monde professionnel, finalement.
0: Ah oui, avec une division, oui. Mais après, il faut savoir que si par bonheur, demain, ça nous arrive d'accéder, le club, après, il est obligé de changer tous ses statuts et c'est mort. Pour moi, ça se complique, quoi. Déjà au niveau des installations, si aujourd'hui, je me rappelle à l'époque que le Sabi, ils étaient montés en national et puis même en Ligue 2, mais en national, ils avaient le droit de jouer sur un bajot. Je vous prends aujourd'hui, sur la Ligue 3, c'est plus obligatoire, c'est plus synthétique. Donc même à ce niveau-là, on aurait des difficultés pour jouer dans la division.
1: Oui, ça sera obligatoirement un déménagement au stade de Fouriagne, vu les infrastructures aujourd'hui qui sont voilà, nécessaires pour la Ligue 3, c'est un déménagement obligatoire, quoi.
0: C'est ça.
1: Et puis il y a aussi les moyens aussi à mettre en place. On a vu, après il y a cette Ligue 3 qui sera, on va dire, il y aura un peu plus de moyens qui seront alloués au club. Donc peut-être que, est-ce que ça va tomber en cascade sur les autres divisions?
0: Écoutez, j'espère pas. Je sais qu'ils font le maximum pour la Ligue 3 et c'est très très bien si un jour on y accède. Mais là aujourd'hui, je pense que, personnellement, ce que je pense, c'est qu'aujourd'hui, en étant amateur comme on est nous, la Ligue 3, c'est professionnel, je pense que nous, on n'aura pas de retombées.
1: D'accord. Est-ce qu'il y aura peut-être une structuration qui se fera? C'était déjà le cas lors de la refonte des championnats nationaux il y a 5 ans. Ça s'accélère, et finalement, on peut le dire comme ça, la N1 et la N2 de la saison à venir, hein, donc N2, N3 seront quasi semi-pro, voire c'est un fonctionnement de professionnel. Hein.
0: À toute façon, aujourd'hui, quand vous voyez les clubs de N2, même certains de N3, aujourd'hui, la plupart des clubs, ça travaille comme des professionnels. Enfin, je vais pas dire comme des professionnels, mais quasiment. Aujourd'hui, on a un staff de 6, 7 personnes, analyste vidéo. Je veux dire, à un moment donné, c'est des clubs qui se structurent.
1: Hein. La professionnalisation de la Ligue 3, finalement, c'est un petit peu une porte ouverte à une professionnalisation générale aussi, hein, quoi qu'il arrive.
0: Oui, c'est ça.
1: Cette saison, on a vu aussi, pour passer au volet financier, une DNCG très dure, hein, avec les clubs amateurs, une DNCG fédérale, hein, avec des rétrogradations, des expulsions, voire de championnats nationaux. Est-ce que ça vous fait peur, vous, pour cette intersaison?
0: Alors, la DNCG, je vous dis franchement, tous les passages devant la DNCG nous font toujours peur, ça c'est sûr. Après, je pense que nous, on a un club qui travaille bien là-dessus et on reste toujours dans les clous, on n'essaie jamais de faire de folie. Après, si on reste dans les clous, ben normalement, ça passe toujours comme on l'a toujours fait jusqu'à aujourd'hui. Mais après, je vois des clubs dans la division et au début de saison, je vois qu'ils ont 16, 17 contrats fédéraux. Et après, à la fin, ils se font clouer. Après, c'est une gestion. Hein.
1: Oui, parce que voilà, on voit aujourd'hui qu'avec justement une augmentation des finances de certains clubs, ben c'est un danger finalement parce qu'ils sont tentés un petit peu de faire des folies et de partir, de déraisonner complètement.
0: Hein. Oui, c'est ça.
1: Est-ce que quel budget vous allez présenter pour cet examen devant la DNCG?
0: Ben là, je vous dis franchement, avec toutes les restrictions qu'on a eues, on a été obligé de baisser notre budget de 120 000 euros. Mais après, quand on passe pour l'année qui est terminée,
1: bien sûr,
0: on doit présenter un prévisionnel pour le futur, mm-hmm, pour la future saison.
1: Donc là, on part sur un prévisionnel de combien cette saison?
0: Ah ben cette année, on va être aux alentours de 750 à 780 000.
1: Bon, ça reste un budget quand même pour avoir un bon rôle à jouer quand même dans votre championnat.
0: Si je compare notre budget avec certains, oui, budgets de la poule, non, on n'a rien à voir.
1: C'est sûr. Pour parler des poules aussi, et on finira sur ça, Philippe Ferrogne, on a vu qu'il y avait, il y a des poules qui se multiplient, hein, d'année en année. Je crois qu'on a D, E, à chaque fois ça augmente. Est-ce que, c'est pas compliqué, c'est compliqué pour vous de vous déplacer sur le continent. Ça, c'est sûr, c'est une première contrainte. Mais de mémoire, vous jouez dans la poule de Est, si je dis pas de bêtises. Est-ce que vous allez demander peut-être pour les saisons à venir de passer dans une poule un peu plus méditerranéenne, voire un peu plus sudiste, pour limiter vos déplacements et limiter naturellement vos coûts?
0: Non, alors je vais vous rassurer là-dessus. Nous, la poule Est, on y est très bien.
1: D'accord.
0: Déjà. Et la poule du Sud, c'est pas notre tasse d'été, voilà. Je vous dis
1: d'accord.
0: Franchement.
1: D'accord.
0: Et on a, tous les ans, on nous demande nos souhaits. C'est, nous, notre souhait, je vous dis, c'est de rester dans cette poule.
1: Ouais, c'est voulu d'être dans l'Est.
0: C'est la fédération qui tranche. Voilà. Ouais. C'est la fédération qui tranche. Hein.
1: Bon, eh bien, ça sera le mot de la fin, Philippe Ferrogne. Merci beaucoup d'avoir pris du temps et d'avoir répondu à nos questions.
0: Il n'y a pas de quoi.
1: Merci, au revoir.
0: Allez, bonne journée.
1: Place à la seconde partie de cette émission avec le Gazélec Ajaccio qui faisait son retour cette saison dans ce championnat de National 3. Une huitième position avec 34 points après un début tambour battant. Une saison finalement sur courant alternatif pour le Gazélec. On retrouve le président justement du Gaz, Louis Poggi. Bonjour.
2: Bonjour.
1: Comment on l'explique cette saison avec une très bonne première partie et puis une seconde partie qui a été plus compliquée?
2: Alors, s'explique. Il n'y a pas trop d'explications. Je pense que c'est une équipe. On était prêt d'entrer ou certains n'étaient pas trop prêts. Et puis après, peut-être qu'on s'est vu un peu trop beau, ou peut-être qu'il y a eu une baisse de régime. Après, l'explication dans le football, vous savez, il n'y en a pas toujours. Aujourd'hui, ce qu'il faut regarder, c'est qu'on était impromu, on est parti tambour battant, et puis au bout du compte, on a flanché, et puis on s'est maintenu. Donc l'essentiel est fait.
1: Est-ce que dans votre groupe, il n'y avait pas peut-être un espoir d'accession? Parce que de mémoire, dans le courant décembre, vous aviez déjà flirté avec la première place et puis vous étiez toujours autour de la deuxième, troisième place, quoi.
2: Oui, il y avait certainement la place de faire mieux. Après, aujourd'hui, au niveau club, l'objectif, c'était de se maintenir. On n'oublie pas où on était il y a 2 ans, il y a 3 ans. Donc aujourd'hui, le club a retrouvé le niveau national. L'objectif du club était de se maintenir. Après, les joueurs ont mis tous les ingrédients pour être premiers à la trêve. Et après, derrière, ça s'est mal goupillé. Donc aujourd'hui, c'est une déception, surtout pour eux, parce que ils ont travaillé pour essayer d'arriver à un objectif. Mais le club aujourd'hui est content de s'être maintenu en National 3 et et de figurer dans le jargon national la saison prochaine.
1: On va se projeter bien entendu par la suite pour la saison prochaine. Pour rester sur la saison écoulée et le bilan, est-ce que c'est pas aussi ce match, ce derby face à la Balagne perdu au mois de janvier qui a été un petit peu l'élément déclencheur de cette dégression du GFCA?
2: Alors comme je vous ai dit, oui, c'est certainement un élément déclencheur, mais il y en a certainement d'autres. Mm-hmm. On a perdu en Coupe de France, à Reims-Sainte-Anne, qui était une R2. Donc il y en a. Vous dites que c'est la Balagne, mais moi je peux vous dire que c'est certainement le match de Coupe de France qui nous faisait jouer Amiens à domicile. Donc plein de déclencheurs qui ont fait que à un moment donné ça s'est magoupillé, mais aujourd'hui on peut pas en vouloir à des joueurs qui ont fait une saison en R1 qui est exceptionnelle. Après, faut pas oublier qu'au club il y a pas qu'un National 3, il y a les 17, il y a les 19 et il y a tout un club qui est en train de travailler depuis des années. C'est pas moi qui suis devenu président qui a fait travailler le club comme ça, c'est le travail de plusieurs années. Et aujourd'hui on fait jouer beaucoup de jeunes en National 3, donc après des fois c'est un peu plus compliqué que certaines journées. Donc aujourd'hui il faut regarder la moyenne d'âge, elle était de 22 ans.
1: Exactement.
2: Il y avait des 19 ans qui jouaient en National 3 au lieu de jouer en U19. Donc aujourd'hui quand on regarde les choses d'un bon œil, je pense qu'il y a du positif quand même.
1: Vous avez parlé, hein, bien entendu, vous avez bien fait de le souligner, les 17 et les 19 qui se sont maintenus dans leur poule de championnats nationaux. Ça aussi, ça peut être de bon augure pour la suite. La suite, justement, vous vous basez sur les mêmes fondations pour la saison à venir, que ce soit du côté des joueurs ou bien du staff?
2: Alors on a fait un peu parce qu'aujourd'hui quand on vit une deuxième partie de saison comme ça, ben automatiquement il faut changer des choses. Mm-hmm. Donc aujourd'hui au niveau du staff, il y a eu un peu de chamboulement. Il y aura toujours le coach Erwan Huet, mais autour il y aura du chamboulement et on l'annoncera en temps et en heure. Après il y a un directeur sportif que j'ai présenté sur nos réseaux, Jérôme Lemoigne. Donc il va y avoir un élan, une autre dynamique donnée avec des choses qui nous ressemblent plus et l'ADN qui nous ressemble plus au club, avec un état d'esprit, une solidarité qu'il faut essayer de retrouver par rapport à cette deuxième partie de saison qui a été pour moi très compliquée.
1: Vous avez bien fait de souligner l'arrivée de Jérôme Lemoigne, hein, en tant que directeur sportif, un ancien de la maison qui a bien connu le Gazélec en tant que joueur. Mais quel sera son rôle dans cette structure du GFCA la saison prochaine?
2: Mais avant tout, déjà, c'est quelqu'un avec qui j'ai joué. C'est quelqu'un en qui j'ai entièrement confiance. C'est quelqu'un qui connaît un peu quand même le football. Donc son rôle, ça va être d'être en tout cas mes yeux et ma voix dans un groupe, on va dire, sportif pur. Et ça va être la passerelle entre ce qui est sportif et administratif. Et en gros, un rôle de directeur sportif, directeur général, on peut l'appeler comme on veut. En tout cas, c'est un atout supplémentaire et positif pour le club.
1: Il y a également un autre directeur, mais lui de plus pour chapeauter, on dira la partie jeune, hein, de la préformation à la formation jusqu'au U19, qui a été nommé également, hein, si je dis pas de bêtises.
2: C'est ça, c'est Monsieur Ludovic Doucement qui va s'occuper de toute la partie régionale et va faire le lien avec Monsieur Lemoigne sur le national et tout ça pour essayer de former le plus de gamins possible, puisque c'est très compliqué de recruter. Et tant qu'on a cette chance d'avoir les 17 et les 19 ans nationaux, on va essayer de faire grandir de l'insularité. C'est pas facile, mais on va essayer de s'y atteler.
1: Justement, il y aura une base de joueurs corse la saison prochaine dans votre effectif de N3 qui devient N2, hein, bien sûr.
2: Voilà, il y en aura comme il y en a eu, hein, parce que j'en entends, mais aujourd'hui, il y en a eu pas mal cette année. Si je me trompe pas, il y en a eu entre 7 et 8 peut-être. Mmh. Maintenant, il y en a eu dans toutes les catégories. Donc aujourd'hui, on va s'atteler aussi à intégrer des insulaires le temps qu'on peut pour essayer d'être compétitif aussi. Et puis on verra ce que ça donnera.
1: Pour ce mercato estival, pardon, pas encore hivernal, on n'y est pas encore. Combien de joueurs vous souhaitez faire à peu près?
2: Alors aujourd'hui, on va faire un groupe d'une vingtaine, 25 joueurs maximum. Mmh. On va essayer de voyager à flux tendu, tout ça, on n'a pas le choix. budgétairement, tout le monde tire la langue, donc on va essayer de voyager comme ça et voir ce que ça peut donner.
1: Justement, la transition est toute faite financièrement. On a vu une DNCG, on en parlait avec Philippe Ferrogne auparavant, une DNCG très dure avec les clubs amateurs durant cette intersaison, avec des rétrogradations et même des expulsions de championnats nationaux. Alors que vous allez passer dans quelques jours, est-ce que ça vous fait peur à vous ?
2: Ah, moi, ça ne fait pas peur. Aujourd'hui, il faut se mettre à la page de la société. C'est de plus en plus dur. Aujourd'hui, il va falloir être transparent avec la DNCG, ce qu'on fait depuis 2 ans. On est transparent. Aujourd'hui, la vie a augmenté. Tout a augmenté pendant cette saison. Donc, il va falloir être très, très, très précis dans ce qu'on va présenter. Comme l'a dit Philippe tout à l'heure, on présente un prévisionnel. La saison, celle-là, eh ben, on va présenter une estimation du mois de juin et on en discutera de cette saison-là, on en discutera au mois de décembre. Mais aujourd'hui, c'est très compliqué, la conjoncture fait peur parce qu'aujourd'hui, budgétairement, il faut des gros budgets et pour autant, il n'y a pas autant d'argent qu'il faut de budget.
1: Bien sûr, on sait que c'est toujours un exploit de construire déjà dans le monde professionnel en Corse. Alors, dans le monde amateur, c'est toujours plus compliqué vu le tissu économique que l'on a chez nous. Juste pour le côté prévisionnel, vous pensez présenter un budget de combien à la DNCG fédérale lors de votre audition ?
2: Nous, on va faire la même chose que l'année dernière, c'est aux alentours entre 750 et 780 000 euros. Voilà, nous, aujourd'hui, au-delà de tout ça, on a notre structure à assumer aussi, puisqu'on est propriétaire de notre stade. Donc, il y a rien qui est facile. Il y a tout qui devient de plus en plus compliqué maintenant. Voilà, on va essayer de s'atteler à bien travailler et puis à essayer de faire le mieux possible.
1: L'un des facteurs de complication également, c'est également cette insularité qui nous isole hein, malgré nous, et des déplacements qui sont toujours plus longs lorsqu'on s'appelle le GFCA ou la S-Fouriagne ou la FC Balagne, et lorsqu'on ne s'appelle pas en revanche le Thionville ou que je ne sais quelle autre équipe. Est-ce que vous allez demander à justement passer dans une poule un peu plus proche de la Corse pour limiter vos déplacements? Alors, vous êtes dans la poule nord, vous, hein?
2: Alors, ouais, nous, on est en train de discuter avec les composantes du club, savoir ce qu'on va faire, puisque nous, on n'a pas que la National 3, on a les 17 et les 19. Donc, grosso modo, ça fait plus de 36 déplacements, donc ça fait beaucoup de frais. Quand on n'a qu'une équipe en National, eh ben, ça fait 12 déplacements, je crois, si on enlève même l'équipe insulaire. Mmh. Nous, aujourd'hui, on en a le triple. Donc, on va essayer certainement, en discussion avec les staffs, tout ça, de se rapprocher dans le sud, parce que, comme vous avez dit, il y a des contraintes à tous les niveaux, que ce soit logistique et financière. Donc, on va voir, on va peser le pour et le contre et on fera nos vœux par rapport à nos décisions.
1: Il y a également eu au cours de l'Assemblée Générale de la 3S, qui était à Ajaccio il y a quelques jours, un discours de Philippe Diallo, vous étiez présent, qui tendait un peu cette main au football corse, en lui promettant des aides également, des aides supplémentaires. Ça aussi, ça peut être vu d'un bon œil pour vous?
2: Ouais, ça peut être vu d'un bon œil. Maintenant, on verra quand est-ce que ça sera mis en place. Je fais confiance. Et si à un moment donné, la fédération est venue faire son âge ici, c'est qu'il y a une raison. C'est qu'à un moment donné, on est une terre de football et qu'on l'a montré pendant quelques années. Aujourd'hui, c'est un peu plus compliqué, mais retrouvons notre ADN et notre faculté à combattre. Et je pense que on retrouvera des printemps un peu plus glorieux. Aujourd'hui, c'est un peu plus compliqué quand on voit qu'il y a il y a 11 ans de ça, on avait 4 clubs professionnels et qu'aujourd'hui, eh ben, on n'en a plus qu'un. Et ça donne à réfléchir et à savoir si on prend les bonnes orientations.
1: Eh ben, ça sera votre conclusion, Louis Poggi, président du GFCA. Merci beaucoup d'avoir répondu à notre invitation. Une émission que vous pouvez retrouver et réécouter dans quelques instants sur notre site internet. En attendant, je vous souhaite un bon appétit et une belle journée à l'écoute de nos programmes sur RCFM.

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7: Buongiorno, buongiorno a tutti e a tutti, di un piaggettamento di Redroabi. Stasimone, Simone Antairib di San Martino di Luoda, nous allons pousser ensemble les portes d'un commerce multiservice tenu par un jeune éleveur agriculteur du village, Henri Benigni. Situé à quelques pas de l'église, face à la mer, son café, restaurant, épicerie est avant tout un lieu de vie, de lien social, Monagas Aberta.
8: Le projet, je l'avais en tête depuis longtemps. Et après, pendant la période Covid, ça s'est pas fait parce que bon, on a eu quelques soucis, bon, comme tout le monde, hein, la hausse des prix, tout ça. Du coup, j'ai abandonné le projet et la mairie avait ce projet-là, donc de faire un lieu où les gens peuvent se retrouver pour boire un café ou l'épicerie, pour un dépôt de pain, tout ça. Et comme moi j'avais à peu près la même idée sur le projet que je devais faire, je me suis positionné et puis on a créé chez Henri.
7: Alors c'est un endroit qui tisse du lien, où on se retrouve pour un café, pour un apéritif, où on mange très bien, déjà il y a une réputation. Et puis c'est aussi un endroit où on peut de temps en temps s'approvisionner quand il manque quelque chose. Il y a une petite épicerie aussi qui est un point de dépannage.
8: Ah oui, on a un coin épicerie de première nécessité, les pâtes, voilà, pour dépanner. On a un dépôt de pain. Tous les matins, on est livré en pain, viennoiserie. Après, il y a des gens qui commandent des pains spéciaux, du coup. Voilà, on essaie de répondre à toutes les demandes. Et ensuite, donc on met notre charcuterie, tout ce qui est figadil ou fromage de tête, boudin. Et voilà, les gens viennent prendre leur commande, ils boivent un café, ils retrouvent des gens qu'ils ont pu vivre depuis un moment. Et voilà, on crée un lien et ça fait plaisir.
7: On sent qu'il y a un attachement aussi à l'histoire d'un produit. Savoir d'où vient la charcuterie qu'on va manger, c'est important aussi de pouvoir parler d'un produit quand on le cuisine et quand les gens le mangent.
8: Ah oui, ben on défend mieux notre produit, on sait de quoi on parle, on sait ce qu'on vend. C'est sûr, c'est un avantage qui est énorme. Après, les gens montent pour ça aussi, parce que pour retrouver des plats qu'ils n'ont plus l'habitude de manger, que faisaient leurs grands-parents. Et voilà, nous, c'est ça qu'on cherche à... On cherche à faire revenir un souvenir aux gens, des plats qu'ils avaient l'habitude de manger, qu'ils ne mangent plus.
7: Alors, il y a la qualité des produits. La qualité des produits, ce n'est pas quelque chose, quand tu étais très jeune, qui te motivait particulièrement. J'ai entendu dire par ta mère que tu étais un peu narquois quand elle faisait des kilomètres et des kilomètres pour aller chercher un produit d'excellence, aller à la rencontre d'un producteur. Tu regardais ça comme un jeune de ton âge. Mais avec le temps, Stradavagiando, toi aussi tu t'es mis à comprendre cette leçon en fait de famille finalement. Le goût, la qualité, c'est quelque chose que vous cultivez en famille.
8: Oui, après on m'a éduqué comme ça. Mais c'est vrai que jeune, après on n'a pas la notion du travail non plus. On ne sait pas comment est fait le produit exactement. Et puis après en travaillant, quand j'ai rejoint mon père en charcuterie, on voit ce que c'est le travail, de faire un produit de qualité. Et après on comprend de suite. Après moi j'ai été élevé là-dedans. je sais les bonnes choses.
7: Alors, il y a la qualité des produits, bien sûr. Après, il faut savoir aussi apporter sa pâte, le côté cuisson, le côté travail en cuisine. Ça, c'est venu comment, Henri ?
8: C'est venu, ça vient toujours, c'est sur le temps, hein, on apprend tous les jours. On essaie de faire au mieux. Il y a ma compagne aussi qui est passionnée de cuisine. Du coup, on essaye plein de recettes. Et puis, des recettes traditionnelles que ma grand-mère faisait, que ma mère fait. On n'invente rien, on fait ce qu'on nous a appris plus jeune.
7: Je sens déjà des odeurs en cuisine. Alors, qu'est-ce qui est prévu ce soir à la carte du restaurant ?
8: Alors, ce soir, c'est menu poulain d'affigadillo. Donc, en entrée, on a notre charcuterie, fromage de tête, côte à l'onze ou saucisse, pâté de campagne. Et après, on a poulain d'affigadillo, feu frais, fromage frais.
7: Eh mais ce sont des produits de qualité. Le brocho vient de quel endroit ?
8: Alors le brocho et fromage, on se sert chez Casanova, Madame Casanova Angèle et ses enfants à Vallecale, que tous les samedis ils descendent sur le marché. Comme nous on descend sur le marché, on récupère nos fromages et nos brocho pour le week-end.
7: Alors ça c'est Gaël Casanova, on était nous avec Rib allés les rencontrer. C'est une histoire de famille, il y a la génération aujourd'hui qui prend la relève, la sœur qui fait le marché avec la maman, le frère Jean-Noël qui fait un brocho, un fromage excellent aussi avec ses associés et son épouse. Donc des produits de proximité, on parlait du marché, parce que je crois que vous y êtes régulièrement avec papa, au moins une fois par semaine le samedi je crois.
8: Ouais, on y est tous les samedis matin, de novembre à mars, à fin mars.
7: Ça, c'est des produits qui tiennent au corps. Quand on mange des bons produits et qu'on mange ce genre de repas, c'est la chaleur, c'est la convivialité, c'est des repas de fête. Ce genre de repas, c'est aussi des repas que vous faites quand vous êtes en famille. La convivialité, c'est quelque chose d'essentiel, il me semble, chez vous.
8: Oui, nous, on a toujours fait à Noël, même des week-ends, poulain d'affigadillo, entre amis, même en famille. Voilà, et nous, ce qu'on veut faire, c'est rassembler les gens, ce qui est de la convivialité, du portage, de l'amitié. Voilà, nous, on veut que les gens se sentent chez eux. Puis nous, quand on reçoit les gens qu'on ne connaît pas, des fois, et ben, c'est comme si on recevait des amis. Voilà, on fait goûter, et voilà, tout le monde est content.
7: Et il paraît qu'on chante après le repas ici.
8: Et ça arrive, oui, ça arrive souvent.
7: C'est papa, je crois.
8: Et c'est papa qui lance la première chanson, et après tout le monde suit.
7: C'est lui qui donne.
8: Voilà.
7: Il chante, c'est vrai, Henri, il chante.
8: Ah, je chante, ouais, mais bon, il faut que j'aime deux ou trois verres. Comme ça, non.

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1: Chez Henri, c'est un lieu de proximité et de service à la personne, puisque les habitants de Saint-Martin ou d'Île-Aude peuvent y acheter chaque jour leur pain, lire le journal, boire un café, prendre un apéritif pour jouer à la belote par exemple, et y manger divinement bien. La charcuterie est maison, la farine vient de la Couchetée, le brooch de Valécal. Vous l'avez compris, les produits sont de qualité et issus de l'agriculture locale. On en parle avec Henri Bénigne et son père Christian.
2: Le restaurant est ouvert vendredi et samedi soir uniquement. Bon là après, comment dès qu'on finit la saison de charcuterie, je pense qu'on va faire peut-être le jeudi. Voilà, on va faire des soirées à thème le jeudi et sinon après le bar est ouvert tous les matins et le soir en semaine aussi. Ça fait je crois 15 ou 20 ans, même un peu plus je pense même, qu'il n'y a plus rien, qu'il n'y a pas de bar au village. Donc les gens finissaient le travail, rentraient chez eux. C'est dur à lancer hein, parce que bon, du tout au rien. Et ben là les gens jouent le jeu. Bon, après c'est quand même un village où les gens travaillent. Il n'y a plus beaucoup de gens qui sont nés ici. Il y a beaucoup de gens qui viennent d'ailleurs, qui s'installent ici, qui travaillent sur Bastia, qui n'ont pas forcément
1: la même façon de vivre.
2: Voilà, qui sont habitués peut-être à vivre en ville et donc petit à petit, je pense qu'on va réussir à faire quelque chose où les gens puissent se retrouver le soir, faire une belote. Bon, il y a quelques personnes du village qui jouent le jeu, hein. Mais on peut faire mieux.
1: Alors c'est bien d'avoir cet objectif-là ce soir, et je crois que c'est une soirée foot. Peut-être qu'il y aura quelques passionnés.
2: Alors quand on joue à domicile, les gens vont au stade. Mais bon.
1: Sauf s'il fait trop froid.
2: Voilà, s'il fait un peu froid, après, autant il monte boire un verre. Mais bon, après, oui, sinon, nous, on diffuse le match. Après, il y a toujours des gens qui viennent voir le match. Voilà, qui boivent un verre, ils se mangent des miachos, un verre de vin. Voilà.
1: Et on est bien.
2: Et on est bien.
1: Christian, ce lieu, c'était avant un bar?
3: À l'époque, oui, il y avait un bar. Hein. C'était le bar du village. Enfin, il y avait plusieurs bars au village avant. C'était pas le seul, mais bon. Après, ou bien, non. Tout s'énerve.
1: Mais tout la Yegunich ou tout gaffé?
3: Non, il y a résidé, lui. Vraiment, j'ai 58 ans, donc l'affaire est rigola. 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Non, mais il n'y a rigolo plus, il y a résidé l'eto.
1: Alors, qui n'est bien, c'est dit Hubert Corse ou dit Odoviol, ou dit cette idée de travailler, il broudoute, que tout fait, nous? 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
1: C'est un logo qui a une histoire, qui a une histoire, c'est un logo de nous assez intéressant, c'est un logo vôtre. Donc, le stade est si moi.
3: Le stade est chez l'Umbria, si je t'abba, c'est une vue à Taïrosofio. Vraiment, c'est un logo merveilleux.
1: Et on va aller à Astra, à Pépia, un café.
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1: C'est une histoire qui va mis à Stabassion et Père Ibrahout, à Spartir, la Midji. C'est une histoire qui va mis.
3: C'est une histoire qui va mis. L'avons en deux angles. Il est così. Et j'espère que la continuera, que nous sera une séguida assez longue pour cette histoire.
1: Quand j'étais venu te voir dans le cadre de ton travail, on était allé voir. Je t'avais vu dans l'atelier. Je t'avais vu avec les portes. Tu m'avais expliqué que aujourd'hui l'agriculture c'est quelque chose qui devient assez difficile. On peut plus vraiment aujourd'hui, quand on travaille avec la volonté de bien nourrir ses porcs, de les travailler comme tu le fais, c'est pas quelque chose de rentable. On va le dire. 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
3: Voilà.
1: Dunque, sempre i prodotti di qualità, di prima drink. Bon, mais on va passer en cuisine, alors on va aller voir Henri travailler.

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1: Direction chez Henri, le commerce multiservice installé il y a 4 mois à Saint-Martin ou Dilaude pour redonner vie au village. Un projet porté par le maire, Marie-Hélène Padovani, qui désirait un lieu de bien, de cœur, un endroit où l'on se retrouve, où on discute. Ce local a été acheté il y a 7 ans par l'Office foncier de la Corse et les travaux ont été financés à 50% par l'État, 20% par la communauté d'agglomération de Bastia et 30% par la commune. Une histoire de passion pour les produits de qualité, une histoire aussi de transmission, comme nous le raconte Joëlle Bénigny, la maman d'Henri.
2: Il était sensible, mais il disait que c'était compliqué, que qu'est-ce que tu vas te compliquer, maman, à aller chercher les bons produits, alors que moi, c'était vraiment c'était la base hein, pour mes enfants. Et puis, rien que le plaisir de partager des super moments, enfin, des super produits. Et bon, c'est, de toute façon, le premier médicament, c'est l'aliment. Donc, pour moi, c'était comme ça, on ne peut pas faire autrement. Et je me souviens une anecdote, je dis mais quand même, hein. Et il me dit, bon c'est compliqué, je vais aller chercher des fromages et tout. Maman arrête, c'est de te compliquer la vie, j'ai dit non. Et plus tard, les années ont passé, et en fait ce qui m'a fait plaisir et rassurer, je dis comme quoi des fois tu crois que ce que tu inculques, ça passe pas, mais finalement ça ressort, et ça m'a fait énormément plaisir. Il devait recevoir ses amis, il m'appelle, il me dit, maman, tu peux me donner l'adresse parce que j'ai besoin de fromage, je vais faire 10 miniatures. Je dis, ah, c'est bien, mon fils. Quand tu vois, ça fait plaisir. Tu vois, en fait, tu penses que ça, il a, c'est pas enregistré, mais finalement. Mais sinon, écoute, petit, pour tout ce qui est art de la table et tout ça, moi, je me souviens avec Christian, quand on rentrait de la charcuterie un peu tard et tout ça. Alors, Henri nous préparait la table. Hélène est en cuisine et il nous faisait des petits plats. Et alors, il faisait ça sur un menu, tu sais quoi, sur du papier brûlé, comme un parchemin, et il nous servait le soir. Tu vois, comme quoi,
1: il reste des choses.
2: Il reste des choses.
3: Ah oui, c'est vrai que maintenant, si on fait ça maintenant, laisser des enfants de 11-12 ans seuls à la maison cuisiner.
2: Alors, il y avait une anecdote, il y avait marqué « entrée au choix », mais il y avait une entrée.
1: Parce qu'il avait déjà vu l'entrée au choix.
3: Bon, on faisait pas des grands plats, mais on roulait du jambon. On faisait. Mais bon, on essayait de présenter des petits plats. Voilà.
1: C'était l'attention qui était là.
3: Oui.
2: C'est faux, parce que franchement, l'attention y était. Et puis tu sais quoi, quand tu arrives, eh ben en fait, tu te poses, c'est tout cet amour. Eh ben justement, regarde, quand on dit que la cuisine est un acte d'amour. Là, c'est vraiment, on est vraiment dans la situation où vraiment on se pose et on a tout l'amour de nos enfants à travers des plats, à travers l'attention et tout ça.
1: On parle de transmission, mais ton fils aujourd'hui,
2: ah oui,
1: je crois que tout petit, il a déjà, lui, le goût de la cuisine, il met les mains dans la farine. Donc aujourd'hui, on est complètement dans la transmission.
3: Ah oui, non, il est volontaire. Hein, il...
2: Mais non.
3: Dès qu'il y a une pâte qu'il faut malaxer ou qu'il faut avec un rouleau, il est content. Hein. Il adore les sauces.
2: La recette du pain, il va te dire la farine, enfin tout ce qui il est impressionnant. Hein. La dernière fois, il voulait écrire la recette, donc je lui ai fait écrire la recette. Bon, il sait pas écrire, mais franchement, il avait l'impression de faire des pauses comme s'il écrivait. Et j'arrive à un moment donné, je lui dis bon, le sucre. Il me dit 3-4 cuillères, maman. Donc déjà. Écoute-moi, franchement, il a le spirit, et puis il est manesque, tu vois, il a ce côté, allez, j'étale la pâte, qu'est-ce qu'on fait ? À un an déjà, il prenait la pâte, il me disait, touche pas, maman. Puis moi, je trouve ça assez magnifique. Je veux dire, si vraiment, déjà, si on prenait le temps, même la base, même pour les enfants de tout petit, à apprendre à manger, ça, regarde. On arriverait à des enfants, des adolescents et des futurs parents qui prendraient l'importance de, enfin, le bien manger, le bon produit et manger local et aller chez les producteurs parce qu'il faut être fier de notre terroir et de nos producteurs. Moi, comme je te disais, quand j'ai un produit, je vibre, j'ai envie rien que de le voir, de le transformer et voilà. C'est un plaisir au niveau personnel, hein. C'est incroyable, hein. C'est plus fort que moi.
1: Alors quand on voit aujourd'hui Henri derrière les fourneaux avec cette envie de faire goûter des bons produits,
2: mais ça, moi ça me fait énormément plaisir hein. Et franchement ça me fait chaud au cœur hein. Et je me dis ben voilà qu'en fait on a en fait quand on inculque autant ben, on perd pas son temps. Et là j'arrive à un résultat où franchement le plaisir de déjà de recevoir, de partager et de vraiment avec le bon et le beau, tu vois. Et voilà. Et la fierté encore, je reviens encore de nos éleveurs, producteurs, de notre belle Corse.
1: Et il sait en parler, hein, parce que quand il parle, par exemple, de la farine de Bigorne, du brooch de Valécale, l'identité de la personne derrière, elle est là. Il y a un homme, une histoire derrière un produit.
3: Ah oui, il y a un homme, une histoire, ou une femme aussi. Une histoire, un travail, un savoir-faire qu'il faut valoriser et mettre en valeur. Mettre en valeur dans nos plats et dans tout ce qu'on fait.
1: Alors ça veut dire que pour les beaux jours, il va falloir encore proposer d'autres variantes, d'autres produits, encore se remettre en cause.
2: C'est au fil des saisons, hein. Je veux dire, on va suivre, il faut suivre les saisons et en même temps, c'est pour ça qu'il faut s'adapter aussi aux saisons. Et en fait, vraiment, il faut rester local. Je veux dire, c'est ça qui est très important.
1: Circuit court. Est-ce qu'il y a des produits que tu rêves de travailler? Est-ce qu'il y a des producteurs que tu as vraiment envie de rencontrer, par exemple?
3: Alors moi, j'aimerais rencontrer des producteurs de viande parce que pour la saison estivale, j'aimerais faire de la viande au feu de bois. Donc j'aimerais travailler de la viande de chez nous, plus possible. C'est de plus en plus rare de trouver une bonne viande. Donc voilà, moi je voudrais faire, pour la saison estivale, je voudrais faire ça.

0: La réputation de chez Henri s'appuie avant tout sur la qualité de sa cuisine. Produits issus de l'élevage familial, producteurs locaux et savoir-faire. Allez, poussant les portes de la cuisine où Christian prépare un plateau de charcuterie issu de son élevage et de son atelier.
1: Que fais-je, moi ?

0: c'est important la présentation. C'est moi, important. Je trouve que ça te donne déjà envie de manger.
1: C'est le top, la présentation. C'est... Puis après, quand tu travailles ton produit, tu es obligé d'être, de faire attention à ce que tu présentes.

0: L'onzucop, on va mettre un peu de saucisse, fromage de tête et pâté de campagne.
1: Presque ça suffirait, hein.
0: Voilà, normalement ça devrait suffire.
1: C'est le bonheur. Et maintenant, place à la poulinde. Avec la farine de Bigorne, Christian et Henri sont en train de tourner et c'est plutôt silencieux, mais c'est sportif.

0: Là, Henri, on parle plus, là.
1: Non, là, c'est... Il faut se concentrer.
2: À la mise d'or.
0: Bon, elle est belle, en tout cas. Et elles sont bonnes. Ça, c'est parce qu'il tourne bien.
2: Ah, il a le coup de main.
0: Il a mal au poignet.
2: Il a le coup de main. Allez, allez, allez. Allez, Kitchizi, allez. Allez, regarde ta speed. Allez.
0: La ligne droite, c'est toujours le plus difficile.
2: Ah oui, allez, ouais. Allez, viens, peine à y aller. Allez, vas-y.

0: Est-ce que tu crois que les clients, ils ont la notion de ce qui se passe en cuisine, du travail que c'est pour faire une poulaine? Est-ce que tu crois qu'ils ont oublié ou qu'ils sont conscients?
1: Non, je pense qu'ils sont pas du tout conscients.
2: Il y a même le service essuyage ici. Il y a...

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1: Éleveur charcutier de métier, le jeune Henri Bénigne travaille les produits locaux de qualité. Son établissement, situé à quelques pas de l'église de Saint-Martin-au-d'Illaude, apporte un second souffle au village. Et ce sont d'ailleurs les clients qui en parlent le mieux.
2: Le bar au village, c'est vraiment l'oxygène du village. C'est un lieu vraiment de rencontre. Et là, on revoit un peu tous nos anciens. Et c'est vraiment formidable. Ça manquait énormément au village.
1: Et puis, il y a une bonne ambiance. On sent que les gens sont heureux de se retrouver quand ils passent la porte.
2: Ah oui, très heureux de se retrouver. Et nous aussi. Parce que moi, j'ai été jeune ici. On a toujours connu le bar. Hein. Ça faisait des années qu'il n'y était plus. Et là, franchement, ça a été des bons souvenirs. Et voilà, on fait des beaux apéros avec modération, évidemment, hein. Mais on se régale. Bonne cuisine, voilà, des patrons extraordinaires. Et voilà, c'est familial, c'est nostral, c'est simple et efficace.
3: C'est très bien. Pour le village, c'est très bien, ça fait une cohésion. Le matin, on vient chercher son pain, on rencontre les gens, on se dit bonjour, on prend un petit café. C'est une vie de village, vraiment. C'est intéressant.
1: Saint-Martin, qui a été privé de ce genre de commerce pendant très longtemps, c'est vrai que c'est un point de rencontre, on en avait besoin.
3: Oui, le mot commerce n'est peut-être pas tout à fait adapté, c'est un lieu de rencontre, vraiment. Je pense que les gens du village ont besoin, effectivement, puisqu'ils viennent. Ils jouent aux cartes dimanche, il y a une ambiance qui est vraiment villageoise. C'est intéressant, la notion de village qui se perd.
1: Et puis de faire corps ensemble, d'être dans des moments de vie ensemble pour qu'il y ait du lien. Et il n'y a plus d'endroit d'échange. Ça devient même des villages dortoirs, c'est un peu le danger.
3: Oui, c'est le danger, c'est certain. Là, il y a une structure avec les anciens qui se réunissent régulièrement, qui font des rencontres et des activités. Peut-être que je vais y aller aussi, je ne sais pas.
1: Dites-moi, il paraît que vous faites de l'aromathérapie.
3: Oui, je m'occupe d'huile essentielle.
1: Au village.
3: Alors, j'ai fait ça en pharmacie, maintenant je suis à la retraite, je vais au village. Et donc, pour l'instant, je suis un peu... Mon atelier est virtuel, on va dire.
1: Vous voyez l'intérêt. On vient dans un endroit de rencontre et on fait de belles rencontres.
3: Voilà, c'est bien.
1: Madame, j'en profite pour vous demander votre avis sur cet établissement, ce nouveau lieu de vie, Incorrigier Baez.
4: Ah, j'adore, c'est convivial, très sympathique. D'abord, on y mange très très bien.
1: C'était important.
4: Et oui, c'est important. Et puis les personnes qui travaillent, qui sont là, qui sont présentes, sont sympathiques. Il y a un lien presque d'amitié maintenant qui s'est construit depuis qu'ils sont arrivés. C'est encore.
1: Henri, les gens sont ravis. Et ça fait plaisir.
5: Ça fait plaisir. Ouais. Hein? Ouais, ça fait plaisir.
1: Bon, on va te laisser retourner en cuisine. Qu'est-ce qu'on te souhaite pour les quelques mois à venir ?
5: Eh ben, de la réussite, du courage, la santé, sinon on n'arrive pas à tout faire.
1: Et toujours la même passion.
5: Et de la passion.

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2: Avec ce dôme de chaleur qui s'installe à nouveau en France, des températures qui pourraient atteindre jusqu'à 40 degrés par endroit en fin de semaine. Dès demain, 69 départements seront en vigilance jaune canicule. Un passage en orange est probable à partir de demain midi sur les régions allant du bassin parisien au centre du pays, selon Météo France. Et puis en pleine épreuve du bac, le ministre de l'Éducation, Édouard Geffray, prévient que les oraux pourraient être reportés localement de quelques heures ou de quelques jours. Enfin, sur les rails, en prévision de panne potentielle de climatisation, la SNCF supprime demain et vendredi 14 intercités Paris-Limoges-Toulouse, 8 Paris-Clermont ainsi que 5 trajets Bordeaux-Marseille demain. Vous avez tous les détails sur ici.fr. La mort d'un garçon de 6 ans pendant une séance de natation scolaire. Ça s'est passé hier dans l'Eure à Conches-sur-Ouche en présence de plusieurs maîtres nageurs. Les circonstances du drame restent encore indéterminées. Une enquête pour homicide involontaire est ouverte. Le PDG de Total Energy chiffre le plafonnement des prix des carburants. L'opération a coûté 200 millions d'euros au groupe depuis le début de la guerre au Moyen-Orient. Sous le feu des critiques pour ces énormes profits engrangés pendant ce conflit, Patrick Pouyanné est auditionné par la commission des finances de l'Assemblée. C'est fait, Kylian Mbappé est devenu à 27 ans le meilleur buteur de l'histoire de l'équipe de France de football. Au lendemain de son doublé et de la victoire des Bleus contre le Sénégal en Coupe du Monde avec 58 buts, il dépasse Olivier Giroud. On vous a concocté un florilège de ses plus beaux buts sur ici.fr.
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10: RCFM, d'idée à Ostra, Giancarlo Marci.
11: 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Donc, d'agir pas que les maris droits. Marie-Ange, l'a écrit donc à notre élève, hein, Baspeta au 04 95 38 28 28. Et aujourd'hui, saludem à Nicolas Dija, un poste qui est une journée particulière, hein, à Bossoui, hein, 40 ans, aujourd'hui, Bessouzi de Lugosti. Donc, un bon anniversaire à Nicolas et une longue et belle strada viorida. Allez, tirer droit, juste au bois, Diana Ilalba, l'Amérindiano Goudino, à présence, n'est-ce pas sûr de notre professeur, à subito.

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Nana. Kim Wilde avec les années 80, Cambodia. Il est 15h44, ce vendredi à 13h. Donc après-demain, nous serons à l'école de chant et de musique du groupe L'Arcouge. Elle est située à Luchan. Et cette semaine, Christophe Zagalia et Théo Lacombrade ont passé un moment avec les adhérents de cette école. Alors ils y viennent pour apprendre à jouer d'un instrument ou tout simplement pour apprendre à chanter.

0: va le retrouver, le John de l'information, dans quelques secondes. Et j'aurai le plaisir de continuer avec vous jusqu'à 17h, bien évidemment. Allez, place au flash, il est 16h. L'essentiel avec vous, Roland Frias, bonjour.
1: Bonjour Jean-Charles, bonjour à tous. Deuxième journée de débat à l'Assemblée nationale sur le projet de loi constitutionnelle relatif à l'autonomie de la Corse. Hier, les députés ont rejeté à une large majorité le contre-projet présenté par le RN et Marine Le Pen, ainsi que deux amendements visant à supprimer l'article unique du texte. Les discussions reprennent donc aujourd'hui en fin de journée entre 18 et 19h avec l'examen détaillé des amendements. Les échanges devraient notamment porter sur les notions de communauté, le lien à la terre et sur le pouvoir législatif au cœur des divergences entre les groupes politiques. Article complet à lire sur notre site internet, ici RCFM. Une vague de chaleur déferle sur la France à partir d'aujourd'hui en plein examen du bac et devrait s'intensifier au cours de la semaine pour atteindre jusqu'à 40 degrés Celsius localement dimanche lors du solstice d'été. Dans ce contexte, les épreuves orales de français ainsi que le grand oral du baccalauréat prévu à partir de la semaine prochaine pourront être reportés localement à quelques heures ou de quelques jours, a annoncé hier Édouard Geoffrey, le ministre de l'Éducation nationale. À Sartène, un incendie s'est déclaré ce mercredi vers 5h du matin dans un appartement de la résidence Les Oliviers. Selon la gendarmerie, le feu serait parti d'un rôti laissé en cuisson dans un four depuis la veille au soir. Alerté par une alarme et une odeur de fumée, les voisins ont mis en sécurité l'occupante de 73 ans et maîtrisé les flammes avant l'arrivée des secours. Une vingtaine de familles a été évacuée, la septuagénaire a été transportée à l'hôpital pour observation. Aucun blessé n'est à déplorer. Et puis, la circulation est désormais rétablie sur la RT30 après l'accident survenu ce matin à hauteur de Canawadj. Un camion toupie, seul impliqué, s'était renversé en sortie de courbe, piégeant son conducteur. Dans l'habitacle, d'importants moyens de secours ont été engagés pour procéder à son extraction, tandis que la circulation était placée sous alternat. La collectivité de Corse indique que le trafic est donc revenu à la normale.
0: Voilà pour l'info qui sera de retour, vous le savez, à 17h avec le journal de la rédaction. Et puis ce sera Evelyne Fontane qui ensuite prendra le relais pour vous accompagner jusqu'à 19h. Nous, dans un instant, on va retourner pour la troisième fois de la semaine au village de Loumne. On va notamment évoquer le groupe Avilite. J'en dis pas plus, on maintient un petit peu de suspense et puis on se retrouve dans un petit moment. Au niveau musique, voici tout d'abord Gold, laissez-nous chanter. Et puis on aura le plaisir d'écouter également les soirées mondaine présentée par Oria.
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0: poursuit après Freddie Mercury. Voici à nouveau Valérie Franceschetti dans son journal des associations. C'est la deuxième partie qu'elle consacre à l'association Musa Nostra.
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2: On retrouve oui. Marie-France Bérègne, Musa Nostra, elle est avec nous cette semaine dans notre journal des associations. Les associations de littérature, on se retrouve en échange autour des livres. Marie-France, si on parlait un petit peu de vos escapades du côté du Niolo, et puis bien sûr de l'Oumio aussi qui se prépare.
3: Alors le Niolo, on y retournera, mais on a fait une très belle action qui s'est déroulée en 5 étapes qui s'appelait Aleia di Nostri Rudioni. On s'est vraiment régalé, on a redécouvert des villages avec un autre œil. Et la dernière étape, c'était le Niolo avec l'Ozi, où on était déjà allé pour Corche, et puis on était allé aux portes du Niolo, si je regarde en arrière à Castille. Mais là, avec l'Ozi, ça a été vraiment une soirée poétique, un peu comme on en faisait à l'époque de Pampajolo, etc. Comme on a voulu, si vous voulez, ou même à un moment donné, il y a une vieille photo, on voit les poètes corses à Ville ou à Cardo. On a voulu réunir un petit peu ce qui est une poésie vivante, mais pas passéiste forcément, qui soit entre tradition et modernité, avec une très belle table ronde qui a évoqué vraiment ce qu'est la poésie corse contemporaine, avec notamment des interrogations sur la place des femmes aujourd'hui dans la poésie, ou encore qu'est-ce que la modernité, en quoi s'empare-t-elle de thèmes très actuels.
2: Et du côté de l'Oumio qui se prépare, on y est bientôt aussi.
3: Ça c'est énorme encore. Alors là, l'Oumio, nous avons déjà 5 noms d'auteurs qui ont validé de façon certaine leur venue et qui sont très importants. L'Oumio se fait chaque année depuis 2013. C'est vraiment un grand moment pour nous. Nous avons par exemple la certitude d'avoir Emmanuel Carrère, qui est un auteur qui est difficile à avoir et que beaucoup attendent depuis des années, que nous lisons, que nous sommes ravis de recevoir.
2: On va donner les dates de l'Oumio.
3: L'Oumio, alors, ça sera fin août cette année de façon un peu exceptionnelle. Parce que d'habitude, nous le faisions au mois de juillet, mais nous avons voulu un petit peu déroger parce que de nombreux auteurs dont les livres paraissaient le 18 août voulaient nous faire découvrir leur nouvelle mouture, leur nouvelle production. Et parce qu'aussi, on a voulu voir si le public était un peu différent, parce qu'il y a énormément de monde chaque année à Lourdes, les salles sont pleines.
2: Oui, bien sûr.
3: Et voilà.
2: On vous retrouvera pour une émission ou sur place d'ailleurs. Et je rappelle que c'est Musa Nostra. Et c'est toujours un plaisir de découvrir ces auteurs et ces rencontres grâce à votre très belle association. À bientôt sur ICI RCFM.
3: Merci beaucoup Valérie, à bientôt.
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0: J'ai l'impression que dans la chronique C'est pas des salades aujourd'hui, Fabrice Fenouillère colle un peu à l'actualité sportive internationale. Il l'évoque, le but premier du football.
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2: Si je vous dis corne de cerf, oreille de chèvre ou encore oreille de vache, vous pensez sûrement que je vous parle d'animaux. Mais non, ces appellations font en réalité référence à des plantes, et plus particulièrement au plantain. Une herbe discrète, mais aux vertus étonnantes. Plusieurs espèces de cette plante prolifique portent des noms tout aussi imagés ici en Corse, et chacune possède ses particularités. La Retiaga Bruna, le plantain lancéolé, Plantago lanceolata, est sans doute le plus connu. Ses feuilles, longues et étroites, en forme de fer de lance, rappellent les oreilles de chèvre, d'où son nom en Corse. C'est l'une des espèces les plus répandues et les plus utilisées chez nous. La Retiawacadia, le grand plantain, Plantago major, se distingue par des feuilles plus larges, ovales et épaisses, ressemblant à l'oreille des vaches. Cette espèce est particulièrement résistante et pousse dans des sols piétinés, ce qui en fait une plante robuste et durable, idéale dans les espaces fréquentés par des animaux ou les humains. L'herbastela, le plantain corne de cerf, Plantago coronopus, est sans doute l'un des plus fascinants. Son nom en Corse fait référence à la forme en rosette de ses feuilles, vues de dessus, qui rappelle une étoile. Les feuilles ressemblent aussi à des bois de cerf, d'où son nom, corne de cerf. Cette plante se distingue par son goût particulier, à ne pas hésiter à ajouter à vos salades sauvages. Ces trois espèces de plantains sont les plus courantes en Corse, mais il en existe bien d'autres. Lorsqu'on parle du plantain en général, on utilise souvent les noms Herbacetevili, l'herbe aux sept fils, ou Herbacinquenarbi, l'herbe aux cinq nervures, en référence à la structure de ses feuilles. Si le plantain s'est particulièrement distingué chez nous, c'est qu'il a longtemps été utilisé à des fins culinaires et médicinales. Par le passé, son jus était par exemple considéré comme un remède contre les sores et les maléfices. Aujourd'hui encore, cette plante est utilisée pour traiter les inflammations des voies respiratoires, les irritations de la gorge et des muqueuses, et aussi pour ses propriétés cicatrisantes. Un célèbre sirop contre la toux utilise même cette plante dans sa composition. Alors, la prochaine fois que vous croiserez du plantain, regardez-le sous un autre œil. Peut-être qu'il aura encore bien d'autres secrets à vous dévoiler.
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0: 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Ici, le génie. 17h sur les ondes RCFM, soyez les bienvenus. Enfin, point sur l'actualité, tout de suite, en compagnie de Roland Frias. Bonsoir Roland.
1: Bonsoir Evelyne, bonsoir à tous. Deuxième journée de débat à l'Assemblée nationale sur le projet de loi constitutionnelle relatif à l'autonomie de la Corse. Hier, les députés ont rejeté à une large majorité le contre-projet présenté par le RN et Marine Le Pen, ainsi que deux amendements visant à supprimer l'article unique du texte. Les discussions reprennent donc en fin de journée, entre 18 et 19h, avec l'examen détaillé des amendements. Les échanges devrait notamment porter sur les notions de communauté, de lien à la terre et sur le pouvoir législatif, au cœur des divergences entre les groupes politiques. Article complet à lire sur notre site internet, ici RCFM. Une vague de chaleur déferle sur la France à partir d'aujourd'hui, en plein examen du bac, et devrait s'intensifier au cours de la semaine pour atteindre jusqu'à 40 degrés Celsius localement, dimanche, lors du solstice d'été. Dans ce contexte, les épreuves orales de français ainsi que le grand oral du baccalauréat prévu à partir de la semaine prochaine pourront être reportés localement de quelques heures ou de quelques jours, a annoncé hier Édouard Geoffrey, le ministre de l'Éducation nationale. À Sartène, un incendie s'est déclaré ce mercredi vers 5h du matin dans un appartement de la résidence Les Oliviers. Selon la gendarmerie, le feu serait parti d'un rôti laissé en cuisson dans un four depuis la veille au soir. Alerté par une alarme et une odeur de fumée, des voisins ont mis en sécurité l'occupante de 73 ans et maîtrisé les flammes. Avant l'arrivée des secours, une vingtaine de familles a été évacuée. La Septuagénaire a été transporté à l'hôpital pour observation. Aucun blessé n'est à déplorer. Et puis la circulation est désormais rétablie sur la RT30 après l'accident survenu ce matin à hauteur de Canawadja. Un camion toupie, seul impliqué, s'était renversé en sortie de courbe, piégeant son conducteur dans l'habitacle. D'importants moyens de secours ont été engagés pour procéder à son extraction, tandis que la circulation était placée sous alternat. La collectivité de Corse indique que le trafic est désormais revenu à la normale.
0: Roland, c'était un plaisir de vous avoir à nos micros.
1: Un plaisir partagé.
0: Est-ce que vous revenez à 18h?
1: Avec plaisir, et là vous allez nous annoncer les températures en hausse, c'est ça, j'en perds mes mots, caniculaire.
0: Caniculaire. Hein. Vous savez qu'il faut faire attention.
1: J'en ai déjà des frissons.
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0: Demain jeudi, une journée ensoleillée, quelques cumulus en montagne et les brises en journée. Vous avez entendu parler des températures à la hausse. Comptez demain des pointes à 36 degrés dans l'arrière-pays ajaccien et sartenais. 35 degrés attendus aussi dans certaines zones de l'intérieur. De 26 à 29 dans les villages de montagne. On devrait encore monter dans les jours à venir. La canicule s'installe.
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0: Oui, il y a de la bonne humeur dans nos studios ce soir. Et bien oui, il y a un événement. Nicolas Di Giacomi fête aujourd'hui ses 40 ans. 40 bougies pour le tout dernier de la bande des techniciens. Et qu'est-ce qu'on est content de l'avoir à nos côtés. Elle a eu 40 ans il y a quelques années à peine. C'est Marie-Ange Dos. Elle est ce soir votre chargée d'accueil. Evelyne Fontane, qui, elle, n'a pas encore eu 40 ans, à ce micro ce soir. On est ravis de vous accompagner dans quelques instants. La toute jeune, Cécilia Conti.

0: I love you always forever. 17h passées de 8 minutes. Nous allons, si vous le voulez bien, partir pour les rivages de la Grèce avec Cecilia Cantelli, qui, après l'Albanie, a décidé de mettre à l'honneur la musique de ses îles et de ses continents.
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2: Notre voyage musical du jour nous emmène en Grèce, là où les soirées commencent souvent autour d'une table et puis se terminent beaucoup plus tard que prévu avec Parea. La chanteuse Evangelina célèbre justement cet art de vivre si méditerranéen. En grec, Parea désigne bien plus qu'un simple groupe d'amis. C'est ce cercle de proches avec qui on partage les repas, les discussions interminables, les fous rires et les souvenirs qui se fabrique presque sans qu'on s'en rende compte. Née aux États-Unis de parents grecs, Evangelina aime faire dialoguer ces deux univers et apporter une touche très actuelle à la musique grecque contemporaine. Et avec Parea, elle met à l'honneur ce lien social si précieux. Cette façon de transformer un simple moment entre amis en quelque chose dont on se souviendra longtemps. Une chanson qui sent les places de village animées, les grandes tablées d'été et ces soirées où personne ne regarde vraiment l'heure. Depuis la Grèce, on retrouve Evangelina avec Parea, une chanson qui rappelle que les meilleurs voyages commencent souvent autour d'une table, entourée d'amis.

0: Evangelia, c'était un voyage en Grèce avec Cecilia Cantelli ce soir, qui était donc votre capitaine.
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0: Et à suivre, la beauté et le bien-être. On va s'intéresser à une fleur sauvage, une fleur de carotte. Oui, ça ne tient qu'à un poil.

0: Et à 17h16, nous avons un rendez-vous. Et n'oubliez pas qu'on peut le dire quelquefois avec des fleurs.
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2: J'aime ces moments, Muriel, où on met la lumière sur un végétal en particulier, la fleur de carotte sauvage, merveilleuse, qui tient de si nombreuses promesses.
3: C'est vrai. Et le mois de mai et le mois de juin sont des périodes très intéressantes pour la récolte. La fleur est sublime, cette ombellifère blanche. Alors, en fait, c'est pas une fleur, c'est des centaines de toutes petites fleurs accolées les unes à côté des autres. Et puis, cette magie au centre, comme un papillon noir posé, eh ben pas du tout. C'est ces pistils, ces étamines qui sont là au milieu, très très bizarre. En fait, c'est un piège à papillon, puisque en ressemblant elle-même à un papillon, elle attire le papillon mâle qui va venir polliniser la fleur. Mais qu'est-ce qu'elle est maligne, cette fleur ! Je ne sais pas si c'est Darwin qui avait raison, mais en tout cas, c'est une sacrée évolution pour continuer à vivre. Donc, la fleur de carotte sauvage, elle sert en hydrolat et en huile essentielle pour notamment les peaux très fragiles, sensibles et réactives, puisque c'est un hydrolat et une huile essentielle très doux. Ils sont très doux. Ensuite, vous allez pouvoir aussi macérer, pourquoi pas, dans une huile végétale. Alors faites-le donc à l'abri de la lumière, avec un tout petit peu de chaleur, jamais au-dessus de 35 degrés, et vous laissez quelques jours, une dizaine de jours maximum, puis vous filtrez, et vous allez obtenir bien un peu les mêmes actifs que dans l'huile essentielle, moins concentrée, mais du coup, utilisable sur des grandes parties, comme ça, sans rediluer le macérat, et c'est très bien, donc sur peau sensible et aussi des peaux qui ont envie de lutter contre les taches. C'est réputé pour ça, la fleur de carotte sauvage. Essayez de faire diminuer ou de diminuer l'apparition des taches, notamment sur le visage. L'hydrolat sera très bien après le nettoyage des maquillages et avant la pose de la crème. Et puis l'huile essentielle, une petite goutte dans un pot de crème, allez, 2-3 gouttes maximum, dans un pot de crème 50 ml, donneront une activité supplémentaire, ben justement, pour les peaux fragiles et pour les taches.
0: Le pouvoir des fleurs, c'est quand même merveilleux. Quelques gouttes comme ça associées à votre crème de jour, et c'est magique. Demain, nouvelle expérience, nouvelles astuces données par Muriel Christet. Ce sera à la même heure. Et puis si vous avez envie d'aller pianoter sur notre site, ici RCFM, beauté bien-être, n'hésitez pas, c'est quand vous le voulez. Dans quelques instants, on va jouer. Oui.

0: Marine sur RCFM. Vous savez quoi? On va vous gâter dans quelques instants. Et vous avez été nombreux à tenter votre chance ce matin en disant « Mais c'est quand le jeu pour gagner des places pour permis de détruire ?» Eh bien, ça va être dans quelques minutes. On ne va pas vous dire exactement quand, alors il va falloir être attentif. Et vous pourrez remporter, quand on vous donnera le signal, deux places pour la soirée du 18. Mais c'est quand? C'est jeudi, jeudi soir, demain soir. Vous allez être à Herbe à Longue, dans le Théâtre de Verdure, avec toute l'équipe du film, Eric Fradigier. Et en avant-première, vous allez découvrir ce film, Permis de détruire, qui sortira sur le plan national le 1er juillet. Quel chanceux. Oui, mais il faut rester à l'écoute de votre radio.
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0: Quant au Bouboulougours, où il y a une soirée cinéma sous les étoiles à ne pas manquer pour découvrir à Herbalong le 18 juin prochain, c'est-à-dire demain, le dernier film d'Eric Fradigil. Ça s'appelle Permis de détruire.
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4: 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Deux. Trois.
5: C'est quoi qui a sauté?
4: C'est la maison.
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0: Permis de détruire, sortie nationale le 1er juillet, mais en Corse. Ce sera à partir du 24 juin dans les cinémas de Corse et d'ailleurs de PACA. Mais vous avez la possibilité, peut-être en nous écoutant, d'aller assister à l'avant-première. Ce sera demain au Théâtre de Verdure d'Herbalong, en présence d'Eric Fradigil et de toute l'équipe du film. Vous allez découvrir cette comédie corse, pleine d'humour, d'amitié, et peut-être passer une soirée formidable, en tout cas explosive. 04 95 32 22 22. Marie-Ange est impatiente, vraiment, de vous offrir ces deux places pour aller vivre une soirée sympa. Il faut être juste libre demain soir et vous rendre à Herbalong.

0: 17h33, et si on allait faire un tour au standard? Aïe, aïe, aïe, ça a été serré ce soir. C'est Valentine la plus rapide. Bonsoir.
1: Bonsoir.
0: Ouh, elle est contente.
1: Oui.
0: Vous nous appelez d'où, Valentine?
1: De Borgo.
0: De Borgo. Ça veut dire que demain soir, vous êtes sûre que vous allez prendre la route pour aller à Herbalongue?
1: Ben, en tout, du côté de maman, je suis de Borgo, mais du côté de papa, je suis à Bassac. J'irai avec papa.
0: Ah, oh là là, la chance qu'il a, papa. Oui. Parce que si vous voulez laisser votre place et la donner à quelqu'un, il y a plein de gens qui sont intéressés.
1: Non, ça va aller.
0: Non, Valentine, je plaisante. Vous l'avez bien mérité. Ce passe pour deux personnes. Alors, vous imaginez que demain soir, vous allez être dans le théâtre de Verdure, magnifique endroit. Il va faire un peu frais. On prend une petite veste, on emmène un petit coussin, parce que c'est vrai qu'on est en extérieur, et on passe une soirée qui fait rêver tout le monde, avec toute l'équipe. Vous pourriez avoir la surprise aussi de voir des personnalités. Hein. Je pense à Patrick Timsit et tant d'autres.
1: Ok. Voilà. Bah, je suis très, très contente d'avoir eu la place.
0: Génial.
1: Et je vous remercie.
0: C'est un plaisir. Valentine, est-ce que je peux vous demander votre âge?
1: 13.
0: Oh, super, ça fait plaisir. Ben, une jolie voix, déjà. Moi, j'aurais pensé déjà encore plus grande, mais ça nous fait super plaisir. Bravo, en tout cas.
1: Il n'y a personne qui me dit que je suis plus grande que mon âge.
0: Et oui, ça, c'est la classe. Bravo. Oui, franchement, nous, on aurait été, j'aurais pensé, 17 ans, 18 ans.
1: Voilà. Non.
0: Bon, eh bien, en tout cas, une belle victoire, une belle réactivité. Et demain soir, passez une belle soirée avec papa.
1: Merci beaucoup.
0: À très bientôt, bravo.
1: À très bientôt, merci.
0: Au revoir. Dans quelques instants, un autre cadeau.

0: Donna Summer sur les ondes d'RCFM. Quand on parle des animaux sur cette radio, je sais que vous êtes nombreux à tendre l'oreille. Vous avez peut-être découvert un chien qui est un peu le symbole de la Corse, hein, le coursino. Eh bien, nous allons partir rencontrer un passionné. Il s'appelle Pierre-Jean Strabogne. On a fait sa connaissance en début de semaine parce qu'il tient un magasin d'aliments pour animaux à Pontelletge, qui est d'ailleurs un point de rencontre pour tous les éleveurs. Et nous allons faire, si vous le voulez bien, la connaissance de Piume, d'Urchino et de Régine. Direction Pontelletge.
1: 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E un macho gusti della stirpa di Marco Gambuti, il presidente di un club di Rossino. Voilà. Urchino. E donc, sono soprattutto con i gaccia, i miei. Sono stati veramente arrivati perché ci sono geniali. E non abbiamo sempre avuto 3, 4, 5 perché non abbiamo mica voluto avere assai goni perché c'è la cubassina, c'è la portare a gaccia, c'è voilà, abbiamo fatto i gagnini in beton perché non si girava a dare on era mica bulido e maintenant il y a l'évacuation d'eau là, qui descend là, ici, on nettoie facilement là, aujourd'hui ça va être le grand nettoyage avant le week-end e voilà, il m'a grossi.
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1: 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E abbiamo visto quando passano i goni, ciò che chiamano i goni correnti della macchia, hanno parecchie difficoltà a passare la roba, come si può dire, le macchi serré. Mm-hmm. Il y avait une expression que je connaissais.
0: Quand il est brutto brutto.
1: Quand il est brutto brutto, mais tu as une expression là, une course. Mm. Et le Ugorsino est vraiment fait pour la Corsica, pour la montagne, pour la macchia, pour la cattidia, pour gourare begore, pour gourare gabre, pour. C'est vraiment un con qui a fait tout. Hein.
0: Et pour la gaccia, tu as dit un con qui dit, comme si il dit une française de longue portée? Mm. Non, mica trop.
1: Non. Le Ugorsino, il va chasser près du maître, parce que c'est un chien qui est vraiment proche du maître. Et le problème qu'on avait, ce qui a failli causer sa disparition, c'est que le chien, il aboyait pas, il ne criait pas derrière la menée. Et pourquoi? Avant d'être un chien de chasse, c'était vraiment le chien de berger. Des fois, il était lâché des semaines entières derrière les troupeaux et il devait se nourrir seul. Donc le chien, il chassait pour se nourrir. Et du coup, pour attraper ses proies, il n'aboyait pas. Le chasseur, il l'aime quand le chien il aboie, quand le chien il crie, quand le chien il fait du bruit. Et c'est ce qui a failli causer un petit peu sa perte.
0: Voilà.

0: Il y a eu cette volonté de maintenir la race et ce travail qui a été fait, qui a été quand même assez colossal. Hein.
1: Heureusement, mais le problème, c'est qu'il n'y a pas assez de volonté de la part des Corses. Nous, on a un problème, c'est qu'en Corse, c'est toujours mieux ce qui vient d'ailleurs.
0: Pierre-Jean Straboni, qui a créé Corsica Aliments, un magasin donc d'aliments pour nos animaux. Il y a maintenant 4 ans, les agriculteurs sont nombreux à venir se fournir sur place. Et puis alors là-bas, on parle d'élevage bien sûr, mais on parle aussi de chasse. Et on parle de cette passion pour les coursignes. Demain, nous serons toujours avec Pierre-Jean et avec Piuma, un chien polyvalent. Et puis une histoire aussi de lien, d'occupation du territoire. Vous verrez, c'est assez passionnant. Voici Madame Véronique Sanson, rien que de l'eau. Il paraît qu'on en aurait besoin, surtout du côté de la Corse du Sud, où on nous dit que les réserves en eau sont limitées. Mais en ce moment, c'est le soleil côté météo qui domine.

0: Véronique Sanson. Alors, il n'y a que de l'eau, vous pouvez quand même partir en randonnée. Eh oui, on a une équipe aujourd'hui d'auditeurs qui sont très sportifs, on l'apprend régulièrement. Alors, pourquoi pas un petit sac à dos RCFM, ça vous ferait pas plaisir? 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
0: Et en vous attendant au standard, si on allait retrouver l'équipe du cabaret avec un groupe de femmes et candidelles, elles chantent en chorale. On les retrouve tout de suite. Elles ont fait un beau parcours dans une émission récemment, une émission télévisée, où il fallait défendre les régions. La Corse était bien sûr portée par ce groupe des candidelles.
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1: Et quand il est sous applaudissements, lui aussi il mérite des applaudissements, hein, c'est Serge. Bonsoir.
2: Bonsoir.
1: Bravo Serge, vous connaissiez le numéro par cœur de la radio?
2: Oui, oh là là, j'en rêve la nuit.
1: j'ai pas réussi à vous coincer, je me suis dit, allez, soyons durs ce soir, ne leur donnons pas le numéro, ils vont avoir du mal. Et bon, il y a eu un monde fou, et vous avez été en plus le plus rapide.
2: Ben oui.
1: Vous jouez souvent, Serge, pour le connaître par cœur?
2: Ben écoutez, ça m'arrive hein, de temps en temps de vous écouter, et donc vous êtes attrayante, je dois vous l'avouer. Voilà.
1: C'est trop
2: beau. Je vous ai fait une déclaration d'amour. Hein.
1: C'est trop beau. Je vous remercie.
2: Ne le dites à personne. Hein.
1: Dites-moi, vous rendez compte que vous venez de me faire rougir à 17h52, vous? Eh bien alors, Serge, dites-moi, et madame, elle est à côté quand même?
2: Oui.
1: Mais
2: on a mis le haut-parleur.
1: Ah, c'est trop mignon. Alors, dites-moi, le sac à dos, il est pour qui? Pour Serge ou pour sa charmante épouse?
2: C'est pour mon petit-fils, pour tout vous avouer.
1: Ah ouais?
2: Parce qu'il fait des randonnées et tiens, j'ai dit, ça serait une bonne idée de lui offrir.
1: Ben ça, c'est une bonne idée.
2: C'est bientôt son anniversaire en plus.
1: Oui.
2: Voilà,
1: donc ben, ça tombe très bien. Et la serviette, vous la gardez ou pas?
2: Ah oui, non, la serviette, je la garde. Je vais à la plage.
1: Super.
3: Oh non. Super. Ah non, c'est la meilleure.
1: Ah non, mais quelle ambiance. Bon, Serge, alors, il faut absolument que vous nous rappeliez rapidement tous les deux, hein.
2: Oui, mais on va essayer, oui, avec plaisir. Oui.
1: Merci à tous les deux. Rappelez-moi le prénom de votre épouse, Serge.
2: Jeannie.
1: Alors, Jeannie, vous permettez que je vous appelle Jeannie, on est juste entre nous.
3: Mais bien sûr, parce que tout le monde m'appelle comme ça, d'ailleurs.
1: Eh bien, Serge et Jeannie, je vous embrasse, je vous félicite et je vous remercie de la bonne humeur que vous apportez à l'antenne.
3: Merci beaucoup,
2: merci,
3: on vous embrasse
2: vous.
3: Aussi. Merci,
1: je vous embrasse. Vous. Belle soirée, bravo encore.
2: Bonne continuation.
1: Merci, au revoir.
3: Merci, au revoir.

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1: 18h sur les ondes de votre radio. Le journal, c'est avec Roland Frias. Bonsoir Roland.
2: Bonsoir Evelyne, bonsoir à tous.
1: L'avenir institutionnel de la Corse se joue peut-être en grande partie ce soir à l'Assemblée nationale.
2: Après une première journée hier marquée par le rejet du contre-projet de Marine Le Pen et de deux amendements de suppression de l'article unique du texte, les députés s'apprêtent à entrer dans le détail de la réforme et des 90 amendements restants à examiner. Communauté, lien à la terre, pouvoir législatif, les débats promettent d'être animés. Nous retrouvons sans plus attendre sur place Patrick Vinciguerre. Bonsoir.
3: Bonsoir.
2: Quels sont les enjeux de cette deuxième journée qui pourrait être la dernière avant le vote solennel de mardi prochain ?
3: La dernière, à condition que les députés accélèrent le rythme, ce ne sera pas évident. Vraisemblablement, le débat ira jusqu'à demain, mais pas vendredi, comme prévu initialement. Tout dépendra en fait du nombre de députés présents dans l'hémicycle en cette fin d'après-midi et ce soir. C'est un premier enjeu. Pour l'heure, les bancs sont plutôt dégarnis. Une petite demi-heure après le début de la séance, 90 amendements restent à étudier. Seuls 3, en effet, ont été évacués hier. Mais des amendements de rejet. Dorénavant, les députés se consacrent compte tenu du projet de loi aux modifications qui pourraient être abordées, notamment sur deux points cruciaux, l'inscription du terme communauté très urticant dans la Constitution et puis le pouvoir normatif, le pouvoir de faire la loi. Faut-il l'encadrer davantage ? Florent Boudier, le rapporteur, vient encore de le rappeler, de le répéter pour apaiser en quelque sorte les oppositions. Rien n'est figé. C'est l'autre enjeu de cet examen, savoir quelles évolutions, quelles bougies seront acceptées sans dénaturer le projet issu des accords de Beauvau. C'est la crainte des défenseurs de l'autonomie. L'adoption d'un amendement contraire à l'esprit du texte, présenté comme le fruit d'un compromis historique. Réponse tard, très tard dans la soirée, voire demain matin.
2: Merci beaucoup Patrick Vinciguerre pour ces précisions et bien évidemment un sujet à suivre sur nos réseaux sociaux, ici RCFM.
1: Dans l'actualité également, Roland, la vague de chaleur qui déferle sur la France à partir d'aujourd'hui.
2: Et ce, en plein examen du bac, et elle devrait s'intensifier au cours de la semaine pour atteindre jusqu'à 40 degrés Celsius localement, dimanche, lors du solstice d'été. Dans ce contexte, les épreuves orales de français ainsi que le grand oral du baccalauréat prévues à partir de la semaine prochaine pourront être reportées localement de quelques heures ou de quelques jours, a annoncé hier Édouard Geffray, le ministre de l'Éducation nationale.
1: De la chaleur également à Sartène, un incendie s'est déclaré ce mercredi vers 5h du matin dans un appartement de la résidence Les Oliviers.
2: Selon la gendarmerie, le feu serait parti d'un rôti laissé en cuisson dans un four depuis la veille au soir. Alerté par une alarme et une odeur de fumée, des voisins ont mis en sécurité l'occupante de 73 ans et maîtrisé les flammes avant l'arrivée des secours. Une vingtaine de familles a été évacuée. La septuagénaire a été transportée à l'hôpital pour observation. Aucun blessé n'est à déplorer.
1: Et puis Roland, l'OGC Nice qui a officialisé ce mercredi la nomination d'Olivier Pantalogne au poste d'entraîneur de l'équipe première.
2: L'ancien coach de l'AC Ajaccio retrouve ainsi le club où il avait obtenu sa première licence, puis intégré le centre de formation entre 1985 et 1988. Artisan des montées de l'ACA en Ligue 1 en 2011 et 2022, champion de Ligue 2 avec Lorient en 2025, le technicien corse dit revenir au gym avec beaucoup d'humilité, mais aussi beaucoup de détermination. Il s'est engagé pour 2 saisons. Article complet à retrouver sur notre application ici.
1: Merci Roland.
2: Merci à vous Evelyne.
1: Vous avez parlé de la chaleur. Vous savez que demain, nous allons commencer vraiment à subir cette température.
2: À entrer dans le vif du sujet.
1: 34, 36 degrés par endroit. C'est à Corté qu'il devrait faire le plus chaud prochainement. Et je vous rappelle qu'il faut mettre de la crème solaire.
2: Y compris sur les pieds.
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1: On est entre nous, je peux vous expliquer pourquoi on rit. Roland Frias a pris un coup de soleil sur les pieds. L'unique endroit où il a rôti d'ailleurs. Température donc très élevée demain sur l'ensemble de l'île. Il va falloir faire attention Roland, puisque demain il n'y aura que des brises. Côté vent, donc... Attention à cette petite sensation de fraîcheur qui peut par moment vous mettre en danger côté soleil. Et puis les nuages seront accrochés au relief dans l'après-midi, pourraient même occasionner quelques petites averses. Mais à part ça, le soleil devrait briller en maître tout au long de la journée. Voilà, la seule information importante, c'est déjà la hausse des maximales. Demain, nous serons à 33-34 degrés sur le littoral par endroit.
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1: Ambiance caliente avec Gilberto Gil pour vous dire que votre soirée sera estivale. Oui, Charlie Conso sera dans nos studios à 18h30 pour un titre Vagabond qui vous permettra de voyager, de sentir l'été arriver. L'occasion aussi de revenir sur le début de sa carrière avec une chanson de circonstance qui s'appelait Au soleil.

Gilberto Gil sur les ondes d'RCFM, la radio qui sentira l'été aussi aux alentours de 18h30 avec Charlie Conso dans nos studios pour nous parler d'une aventure avec son groupe Samsara, un nouveau titre à découvrir en exclusivité qui sent bon l'été. Et puis dans quelques instants, Arthur avec son invité Claude Massé qui est toujours à ses côtés depuis ce matin.

0: La Tratchoune sur les ondes d'RCFM. Il est temps de retrouver Arthur, notre géant de l'Orne, avec Claude Masséi à ses côtés, direction Ajaccio.
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3: Bonjour à tous, nous sommes du côté du col Saint-Antoine d'Ajaccio, à la rencontre de Claude Masséi, une mémoire un peu de cet endroit. Une mémoire d'Ajaccio, un Ajaccien qu'on ne présente plus, engagé dans pas mal d'activités depuis des années. Saint-Antoine, c'est un lieu très important pour lui. On aura l'occasion, ce du Randolone, d'en parler. Claude, bonjour.
4: Bonjour.
3: Alors Claude, un Ajaccien qu'on ne présente plus, je pense que c'est un peu vrai. Si on peut revenir un peu à cette enfance ajaccienne, dans quel quartier de la ville avez-vous grandi?
4: Alors, la famille Massé-Potolibor sort de la vieille ville. Rue Fauchelicomte, rue de la Bosquine, tous ces endroits-là. Après, pour des raisons d'aménagement, je dirais, on est monté sur le Cours Grandval. Donc, mais la famille, mon père, l'entreprise, la ferronnerie, la maçonnerie, tout le reste de la famille était toujours dans la vieille ville. Et on a toujours fréquenté la vieille ville. Même moi, de tout petit, j'allais à l'école Fauchelicomte. Mon père, il avait tous les magasins là-bas. Mais la famille Massé a toujours été imprégnée par la vieille ville.
3: Alors justement, hein, vous avez gardé ce lien aussi avec la vieille ville, toute une vie, et peut-être qu'on aura l'occasion d'en reparler. L'enfance de Claude Massé, du côté d'Ajaccio, comment elle se passe? Alors bien évidemment, il y a l'école, il y a peut-être aussi le football, il y a cette passion du football qui vient aussi très tôt.
4: Alors tout d'abord, j'ai été très sportif, j'ai commencé par le foot bien sûr, et après il se trouve que l'éloignement du stade me faisait qu'il y avait le stade municipal là où il y a la piscine, et là-bas on faisait tous les sports, et comme je faisais de l'athlétisme, du basket, je faisais un peu tout. Bon, ils ont trouvé Ambrogi qui nous faisait l'école à Fauchelicomte, on faisait l'école, on faisait le sport dans la citadelle, et dans la citadelle le sport c'était le parcours du combattant et des paniers de basket. Après je suis tombé avec des amis au basket. J'ai continué sur le basket. J'ai été cadet corps, junior corps, j'ai joué en fédéral. Et là, en étant champion d'athlétisme, j'ai été finaliste de concours de pétanque aussi, une autre de mes passions. Et voilà, et là ça a continué. Après, en fonction, j'étais quand même à la mairie, je suis rentré pour le bicentenaire, à l'époque de Pascal Rossine. On avait travaillé toute la nuit pour recevoir le président de la République, le bateau de France. Et ensuite, j'ai enchaîné. Il est arrivé Charles Ornan, j'ai eu la chance d'être chauffeur du maire de suite. Alors, j'avais remplacé mon ami Jean-Toussaint Bidot. Et après j'ai enchaîné Charles Ornan, Marc Marcangel, Laurent Marcangel. J'ai fini chef du protocole de la ville d'Ajaccio.
3: Claude, il y a cette passion aussi pour le club de l'AC Ajaccio. Jean-Louis aussi, vous l'avez même sur la peau parce que vous en avez fait un tatouage. Jean-Louis, Timmy Zoll, vous avez connu toutes les époques?
4: Alors Jean-Louis, on allait à pied. On partait de la vieille ville et on allait à pied au Jean-Louis avec notre père. Il y avait tous les anciens Ajacciens. Et on arrivait là-bas. Et à l'époque, on ne payait même pas les enfants. On rentrait. Et c'était magnifique. Le stade Jean-Louis, c'était une passion. C'était Ajaccien. C'est Ajaccien. Les joueurs des équipes de la CA, à cette époque-là, pratiquement Ajacciens. Pratiquement, en parlant bien sûr de notre favori qui était Jean-Jean Martialis.
3: Martialis aussi qui a marqué pas mal de générations, des joueurs qui vous ont marqué aussi au fil des saisons quand vous étiez jeune et que vous avez grandi, d'abord à Jean-Louis, puis après à Timmy Zoll. Vous avez des joueurs en tête qui vous viennent?
4: Mon ami Albert Banouch, hein, qu'on a découvert, il jouait sur la Place du Diamant, il habitait au séminaire. Albert, c'était... Pour nous, c'était Ajaccio, hein. Albert, Jean-Jean. Après, il y en a eu d'autres, mais là, ce qui nous a vraiment... La disparition de ces deux joueurs a été pour nous énorme.
3: Hein. Claude, je vous propose de revenir dans quelques minutes, toujours sur les ondes d'RCFM, mais on va continuer, bien évidemment, à parler de cet engagement et cette passion pour Ajaccio. Pour notre part, on ne bouge pas, toujours ici, du côté de Saint-Antoine. On se retrouve d'ici quelques instants.

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1: Oui, dernière partie avec Claude Massé, un Ajaccien qu'on ne présente plus ici dans la cité impériale. Nous sommes toujours du côté de Saint-Antoine devant cette magnifique chapelle. Claude, autant vous que moi, nous avons une affection particulière à cet endroit, à cette chapelle. Si on peut en parler un peu, ce lien fort que vous avez avec cette chapelle Saint-Antoine, comment vous vous êtes retrouvé un peu le responsable des lieux, le détenteur des clés de cette chapelle?
2: La chapelle Saint-Antoine, elle est venue malheureusement après le décès de ma pauvre fille de 25 ans. Voilà, j'étais pas bien. À la cathédrale aussi, ils voyaient que j'étais pas bien. Le curé Michelet, tout le monde voyait que j'étais pas bien. Hein, voilà.
1: Vous fréquentiez déjà la cathédrale?
2: Oui, bien sûr. Et non. Pour le moment, j'étais toujours sur la mairie, la cathédrale, j'y allais pour les cérémonies et tout, bien sûr, mais j'étais pas encore en poste. Et je reconnais que j'étais soutenu par beaucoup de familles, dont la famille Maïzette, Jean-Pierre qui est un ancien de là-bas, il m'a dit, tu viens, tu verras. Et j'ai commencé à faire un peu de peinture, un peu de tout, et après, petit à petit, je suis rentré là-dedans, la confiance du père Michelet, et j'ai continué. Et en même temps est arrivé Saint-Antoine-du-Mont. Et à moi-même, je me disais, quand je serai plus chauffeur, je vais m'occuper de la chapelle de Saint-Antoine-du-Mont. Parce qu'il n'y avait plus rien. Il n'y avait plus d'escalier, il n'y avait plus de rampe, il n'y avait plus...
1: Saint-Antoine-du-Mont, tous les 17 janvier, c'est une fête très très importante pour les Ajacciens. Il y a la Madonouche, il y a Saint-Érasme, il y a Saint-Antoine.
2: Tu l'as cité, pour moi c'est la Madonouche, Saint-Érasme, Saint-Antoine.
1: C'est un peu le triptyque des fêtes ajacciennes, on dira.
2: Ça, alors, on ne peut pas nous l'enlever. C'est les fêtes ajacciennes où on retrouve tous les anciens, que ce soit à la Madonouche, à Saint-Érasme et à Saint-Antoine, et les familles qui reviennent, à qui habitent à l'extérieur, à qui est parti et qui revient. Ça fait que c'est là où il y a la passion et je me sens utile à tout ça et à ma ville.
1: Claude, quelques rigourdes, hein, disent à Madonouche. Vous avez, je pense, jamais manqué une Madonouche, ou presque.
2: Madonouche, je ne pouvais pas la manquer. Soit pour l'habiter pas loin, et soit pour habiter en face. J'ouvrais la porte, la fenêtre de ma chambre, j'avais la Madonouche en face. Et par le travail, bien sûr, quand on est chauffeur, on est toujours dans le circuit. Et après, c'est la passion de ma ville. Je pourrais presque besoin d'en parler si je monte mes bras, mon torse, mon dos. Les gens vont dire, ce type, il est complètement malade de sa vie. Là.
1: C'est vrai que vous avez quelques tatouages qui témoignent un peu de la passion d'Ajaccio. Claude, si on peut parler aussi de la préparation de ces fêtes. La Madonouche, Saint-Antoine. Alors, Saint-Antoine, nous avons l'occasion de la préparer ensemble. Et c'est vraiment un plaisir, mon cher Claude. Mais la Madonouche, Saint-Antoine, Saint-Érasme, c'est toujours des semaines d'effervescence un peu avant pour vous.
2: Là je pourrais parler, pas au nom du Père Constant, mais je peux vous dire que depuis ça va faire 3 ans, moi, cet homme qu'il est là, en plus, je suivis la confrérie des Antonins, comme on dit, de Saint-Antoine-du-Mont, leur arrivée, ça nous a fait du bien. Hein. Je peux dire que là, alors, la population aussi est contente, parce que ça donne un élan à Saint-Antoine-du-Mont, et tout le monde est content de retrouver ce curé-là et cette confrérie qui sont arrivés et qui nous enchantent. Hein.
1: L'abbé Constant qui a relancé aussi cette tradition, peut-être que vous aviez connu à l'époque de monter Diacita, Sina, Abok, Isantantono, Apedi.
2: C'est-à-dire que moi, quand j'ai commencé, c'est le chauffeur. Donc, quand on est chauffeur d'un maire...
1: Mais vous saviez que cette tradition existait?
2: Mon père, bien sûr. Mon père, quand après il arrivait à la maison avec les petits pains, il fréquentait les familles que je citais, ajacciennes. Et moi, c'était pas pareil, parce que moi, on montait, on faisait la messe, mais après, on partait. Après, il fallait faire son boulot. Le maire faisait son boulot à la mairie. Avec Marc-Angèle, on restait un peu plus. On allait manger chez les amis, là-bas, avec Antoine Fédéric, Villano, tout ce qui était bonapartiste à l'époque. Voilà. Et après, quand est arrivé Laurent, j'ai commencé à avoir plus de temps. Et c'est là que je me suis dit, maintenant, il faut que je fonce pour Saint-Antoine.
1: Claude, la Saint-Antoine, le 17 janvier, c'est un grand moment de partage et de convivialité ici à Saint-Antoine.
2: C'est magnifique. Quand on voit arriver les gens, ils partent, et en plus, depuis qu'il y a le Père Constant, ils partent de la cathédrale. J'arrive le matin, 4h du matin, on est les premiers avec Carmen Dorade. Je mets les bidons, je chauffe l'eau, le feu, je leur prépare le café. Et après, je vais voir si ça a été nettoyé chez les amis en haut. Je fais un circuit Qui me va bien.
1: Claude, allez, on va conclure quand même cette interview sur RCFM. Peut-être si vous aviez un mot en tête pour définir Ajaccio pour vous, ce que vous ressentez. Un mot.
2: Ajaccio, c'est la plus belle. Pour moi, Ajaccio, c'est la plus belle ville de Corse déjà. Après, là, je suis ému, je vous le dis.
1: Eh bien, on va dire émotion alors, Claude.
2: Je suis ému parce que moi, quand je parle d'Ajaccio, je suis très ému. Et voilà, et je remercie le bon Dieu de me donner cette grâce.
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3: Merci Arthur Solinas. Nous, dans quelques instants, dans les studios d'RCFM, ça va être l'été. Un été caliente avec Charlie Conceau qui sera votre invité. Un nouveau titre à découvrir absolument avec le groupe Samsara. Ce sera juste après Jeanne Gabriel. Et quelques publicités, surtout restez avec nous.
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5: Et de la bonne humeur, du soleil et du bien-être, il n'y a rien à voir sur les ondes d'RCFM à présent avec votre invité, Charlie Conso.
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5: Mais oui, vous le connaissez, Charlie, parce qu'il y a 15 ans, il nous a emmenés dans une aventure musicale d'été. Rappelez-vous, nous étions sur la plage du Lodou.

0: au soleil. Et oui, c'était le titre de cette chanson signée Charlie Conceau. Vous avez dansé sur ce titre festif qui vous a emballé. Il y a toute une histoire, on va en parler avec l'auteur, compositeur, chanteur et musicien qui nous fait le plaisir d'être dans nos studios ce soir. Bonsoir Charlie.
1: Bonjour Evelyne.
0: C'est un plaisir de vous avoir, parce que c'est pas facile aussi, hein, des fois, de trouver le créneau, de venir, de se déplacer. Mais vous, avec vous, ce qui est un plaisir, c'est que vous arrivez, vous venez avec la guitare, votre énergie, votre envie d'échange. Et c'est ce qui caractérise un peu votre façon d'être, j'ai l'impression. Vous êtes comme ça, vous êtes solaire dans la vie.
1: Bon, le plaisir est réciproque. Hein.
0: C'est gentil.
1: Alors, dans la vie, oui, plutôt de bonne humeur. Après, pas tout le temps, mais plutôt... Ah, vous... Je vois plutôt le verre plein que le verre vide, c'est vrai.
0: Et puis, vous tissez du lien. Vous aimez les gens, vous aimez les rencontres.
1: Oui.
0: Vous l'aviez montré aussi dans ce premier clip dont je parlais à l'instant, au soleil. Toute cette énergie autour de vous, toutes ces couleurs, toutes ces ambiances, toutes ces dimensions. On sentait déjà l'envie de résonance, de musique un petit peu africaine, brésilienne.
1: Qui ouais, nous, de musique qui nous un peu festive, dansante. Bon, après, il n'y a pas que ça. On a fait aussi des chansons du rock, du pop, des chansons corses. Mais c'est vrai que ça, c'est quelque chose qui me plaît particulièrement, le partage, la fête, la danse, enfin tout ce qui est l'été, on va dire, quoi.
0: Tout ce qui est bien. Voilà. Vous aviez été repéré par Patrick Fior et pour la bataille des chorales, c'était en 2009, vous aviez...
1: En 2009, oui, c'était
0: ça,
1: il y a longtemps.
0: Ça remonte, hein.
1: Ouais.
0: Et puis, dites-moi, vous avez fait un duo avec Hélène.
1: J'ai fait un duo avec Hélène Segarra, il y avait un casting qui durait 3 jours. Et ça s'est passé un peu bizarrement, puisque quand je suis arrivé, le casting était fait, comme quoi des fois il y a comme des destins, je veux dire. Mm-hmm. Tous les chanteurs étaient déjà recrutés.
0: D'accord.
1: Et donc j'ai insisté pour faire le casting, et les jurés m'ont dit non, c'est clôturé, j'ai quand même insisté. Et finalement ils me l'ont fait faire, et donc ils m'ont pris, et ensuite ils ont choisi, et finalement Hélène Segarra m'avait choisi, donc j'étais très content.
0: Quoi. Elle a bien donc, fait.
1: C'est vrai. C'est vrai.
0: Et ça... Le temps est passé, mais la passion pour la musique était toujours là. Et puis, les rencontres, les envies, l'envie du collectif, du groupe, et la naissance de Samsara. Samsara, à la base, ça a donné ce nom à une composition, à un groupe, mais c'était une chanson, Samsara.
1: Oui, alors en fait, Samsara, il y a la chanson et le projet Samsara, qui était un projet, donc un groupe, un spectacle avec des... On était nombreux sur scène, hein, on était 7, je crois 7 ou 9, je ne sais même plus. Mais avec des images, un peu des messages, tout ce qui est spiritualité, tout ça, moi, ça m'intéresse ouais. beaucoup. Donc, c'est un projet qu'on avait monté à deux avec Antoine Grimaldi, qui a fait les arrangements sur la plupart des morceaux. Et donc, on avait

0: cette envie de montrer aussi les couleurs du groupe qui sont très variées. Oui. On a entendu ce côté festif, on a connu aussi, il y a le côté rock qui est très présent. Une envie de polyvalence, parce qu'en fait, vous êtes tous animés par des univers différents.
1: En fait, je pense qu'il y a de ça, et puis je pense que la musique, finalement, quand on aime la musique, on aime les sons, les émotions, donc peu importe d'où elles viennent. Moi, j'aime autant la chanson corse que la dance, la musique, que la pop, que le rock. Enfin, il y a, dans tous les styles de musique, il y a quelque chose qui, il y a une chanson, en tout cas, qui me plaît, quoi. Je suis pas enfermé dans un style. Et en fait, voilà. Donc, ça se ressent, je dirais, dans notre musique. Je sais pas si c'est un point fort ou si c'est, mais c'est comme ça. On cherche pas à
0: avoir une couleur unique. Voilà, il y a quelque chose qui...
1: Ce qui sort, on laisse aller et on écrit tout ce qui vient, quoi. Il n'y a pas de « oh, il ne faut pas mettre ça, nous on est rock, on est... » Non, il n'y a pas d'étiquette en fait.
0: C'est vrai que... Alors on aime le rock, on aime la pop, on aime la world music, vous le disiez, l'électro, le reggae, le funk. Et puis on aime le voyage, on aime les autres. Ce qui m'amène à ce titre...
1: Vagabond.
0: Vagabond. Vagabond, c'est un titre qui est sorti là, il y a quelques jours à peine. Là où vous m'avez aussi séduit dans votre projet, c'est que vous avez décidé de repartir sur une plage avec une équipe de potes, d'amis, de gens que vous aimez, et vous avez recréé cette ambiance de fête, pas du côté du Lot de cette fois-ci.
1: Ah non, cette fois-ci on a changé de plage, on a dit bon, on va changer un peu. On était à Cap Sud. Et d'ailleurs j'en profite pour remercier le groupe Cristal, hein, Alain Cérès,
0: ouais.
1: Jean-Marcel Aboto, son frère Jimmy Aboto et David Crouchagne, qui n'est pas dans le groupe Cristal, mais qui est un percussionniste qui a joué avec Jean Adirab, qui est un ami, Amoroso Josefa, et tous les participants, je veux dire, tous ces gens qui se sont mobilisés, ça n'a pas été simple hein, pour mobiliser tout ce monde.
0: Et le clip, on peut le découvrir hein, sur YouTube, il est disponible.
1: Voilà, oui.
0: Et on a ce côté envie de faire la fête. Et je vous ai dit, Charlie, ça vous dirait de venir avec votre guitare? Vous m'avez dit oui tout de suite. Et ça, on aime, nous, sur RCFM. Alors, Nicolas a branché votre guitare. Et pour les auditeurs d'RCFM, vous nous allez nous en jouer, chanter quelques notes avant qu'on retrouve...
1: Je vais vous faire un extrait de Vagabond. Et justement, je voudrais... Donc, vous trouvez le clip de Vagabond sur YouTube en tapant Samsara Vagabond.
0: Voilà. Exactement. Une ode au voyage. On pourrait dire ça, une envie de...
1: Eh ben en fait, moi je pense que ça retrace un peu mon état d'esprit. Maintenant j'ai un peu vie, donc je suis un peu moins... Mais je suis parti souvent, je dirais, au ski tout seul. Je suis parti en Égypte seul, rencontrer des gens quand je faisais de la plongée sous-marine. Ou... J'adorais en fait partir seul pour créer des opportunités pour aller finalement vers les autres. Quand on est en groupe, on a tendance à rester en groupe. Quand on est seul, on a tendance à aller vers les autres et ça crée des liens, de la nouveauté, je veux dire des surprises, je veux dire c'est intéressant, je trouve.
0: Vagabond, vous avez écrit les paroles de cette chanson?
1: Alors Vagabond, j'ai écrit la partie, je dirais en français, et c'est Jean-Marcel Aboto qui a écrit la partie en camerounais.
0: On aura le plaisir de l'entendre tout à l'heure cette chanson, mais quelques notes pour nous, ça serait un très beau cadeau si vous voulez bien, Charlie.
1: Bon, je sais pas, je vais réfléchir.
0: Mince alors. Allez, je vous laisse vous installer. Et puis, je vous rappelle que vous aurez la possibilité aussi de retrouver ce titre Vagabond de Samsara sur toutes les plateformes, puisqu'il est sorti récemment. Voilà, un voyage que je vous laisse vivre en direct sur nos ondes. Et merci à Nico qui a géré la partie technique de cette soirée musicale. Charlie, c'est à vous.
1: Allez.

0: Charlie Conceau sur les ondes d'RCFM.
1: Merci.
0: Bravo Charlie. Alors là, vous nous emmenez en voyage, vous nous faites aussi ce lien entre les langues. Il n'y a plus de différence, il n'y a plus de peuple, il n'y a plus de couleur, il y a juste une résonance, un échange, il y a quelque chose qui se crée. Tout de suite, il y a le lien d'amitié, la rencontre avec l'autre. C'est évident dès les premières notes.
1: Je pense, déjà, si vous voulez, j'ai l'impression que là, à un certain niveau, la musique déjà en elle-même, les émotions et les mots, ça fait qu'un seul langage. Puisque quand vous composez, souvent, vous avez une émotion forte que vous maintenez à l'intérieur de vous pendant longtemps, une idée, et puis il y a un son qui vous vient, et vous apercevez que ce son, cette émotion, ils correspondent à des mots. En fait, comme si tout était relié. Bon, enfin, moi, j'ai l'impression qu'il y a un certain niveau, il y a un langage unique qui réunit le son, l'émotion et les mots.
0: Il n'y a pas de barrière.
1: Voilà, il y a un truc magique, en fait, dans la musique, et universel.
0: C'est ça, c'est le langage de la musique et qui fait que même si on ne comprend pas quelquefois les paroles, on est dans la fusion d'un instant. C'est ce que vous avez pu prouver. Qui est la première personne à qui vous faites découvrir vos créations, vos textes, vos compositions? Il y a quelqu'un autour de vous à qui vous confiez, avec qui vous faites un essai, vous essayez de voir si ça fonctionne ou pas?
1: Alors je crois que le meilleur public, c'est les enfants. Parce que les enfants, ils n'ont pas de filtre. Ils sont vrais, ils sont authentiques, ils ne sont pas dans... le jugement pour le jugement. Ils sont pas dans la démonstration pour, ils sont pas là pour vous montrer quelque chose. Ils sont juste ouverts à
0: et
1: une
0: vrai,
1: émotion. Voilà. Et s'ils réagissent, je dirais, de manière positive, en général, c'est que vous êtes sur le bon chemin.
0: Donc ça veut dire qu'en famille, de temps en temps, vous laissez aller une musique, une composition, quelques instants comme ça pour voir si ça accroche, pour voir la réaction.
1: Voilà.
0: C'est super, ça.
1: Mais je pense que les plus fiables, c'est les enfants. L'adulte, il est moins... Vous voyez ce que je veux dire? J'ai moins confiance aux adultes, en fait.
0: Bon, et dans l'équipe de Samsara, comment se fait le travail? Vous avez un endroit où vous composez? Vous avez un endroit où vous vous retrouvez? Vous travaillez à distance? Vous vous envoyez des pistes? Comment vous fonctionnez?
1: En fait, on a travaillé avec Antoine Grimaldi, qui est guitariste de Vitalbre. Également, on a, on va dire, la majorité du temps... Je trouve des musiques simples, je dirais, avec des accords, des arpèges simples, et je mets des paroles. Après, on discute des arrangements, et lui qui sait pas mal, je dirais, manager les ordinateurs, les trucs, il s'occupe un peu de tout ce qui est arrangements, son, je veux dire, rentrer des synthés, des batteries, des... Voilà. Et c'est comme ça qu'on travaille.
0: C'est comme ça que ça s'est fait. Et vous avez, pour Vagabond, qu'on peut donc aujourd'hui retrouver sur toutes les plateformes, fait un clip, je vous en parlais il y a quelques instants. Vous êtes parti à Cap Sud avec toute une équipe. Vous avez travaillé quoi? Une journée entière pour réaliser ce clip avec des drones, des prises différentes?
1: Oui, et puis derrière, il y a deux mois de... vous voyez ce que je veux dire, le temps de l'idée de trouver, je dirais, le thème, en fait, vraiment du clip. Après, j'ai voulu en fait, toujours un clip d'été, mais faire un coup d'œil, je dirais, à un sport qui est universel aussi, la fête c'est universel, la danse c'est universel, mais je trouve que le football, en plus j'ai mon petit qui est passionné par le football.
0: Et puis on est en plein contexte, voilà.
1: Et là ça tombe bien.
0: Ça tombe super bien.
1: Parce qu'on devait sortir le clip l'an dernier, en fait.
0: Alors bravo, voilà. Vous avez bien synchronisé la sortie, là.
1: Mais ça s'est même pas fait, j'ai même pas pensé, en fait. C'est parce qu'en dernier, on était un peu tard,
0: oui.
1: On était un peu juste au niveau timing, donc on a dit, il vaut mieux être prêt, le sortir au début de l'été, genre mois de mai, que le sortir en août. Et ce qu'on a fait, en fait, j'avais oublié que c'était la Coupe du Monde de football. Donc en fait, des fois, sans faire exprès...
0: Et c'est pour ça qu'on retrouve le ballon dans le clip. On le retrouve avec ses enfants qui jouent, dont un qui porte le t-shirt Vagabond.
1: C'est mon fils, oui.
0: Ah, il est trop mignon, avec les cheveux attachés.
1: C'est ça, le petit blond.
0: Le petit blond, donc. Et avec une équipe de copains, on joue sur la plage.
1: C'est toute l'équipe de FGEB Bigou, il y a U11.
0: En plus.
1: Voilà.
0: Donc vous avez réussi à lier les générations, il y a plusieurs générations dans ce clip, lier avec un sport qui, normalement, quand il est joué intelligemment, réunit les gens, les peuples, les envies, il n'y a pas de croyances, il n'y a pas de problème de langue, on est sur le terrain, on joue ensemble. Ouais. Et puis ce moment festif, ce début de l'été, un petit peu comme un renouveau, un petit peu ces airs qu'on attend avec impatience pour nous amener dans une autre saison, nous faire comprendre qu'on est enfin dans la période qu'on aime.
1: Non, et puis ça fait du bien, c'est dansant, je veux dire, ça, on a besoin, je pense, à toutes les époques, on a besoin de soleil, mais je pense que là, on est quand même dans une époque où, en ce moment, on a besoin quand même de danser, de se retrouver avec des choses simples, je dirais.
0: Et de ne pas avoir peur de l'autre.
1: Voilà.
0: Et, important.
1: Et je trouve que le football, justement, c'est quelque chose... je regardais sur ChatGPT, c'est quand même le sport le plus suivi au monde et le plus pratiqué au monde. Et c'est vrai que partout, devant les écoles, mon fils, hein, par exemple, à Soubise ou d'autres écoles, il y a les gamins qui jouent même avec un bout de chiffon, une boîte de conserve, pieds nus, en Afrique, partout. Et je trouve que c'est un sport... moi qui n'étais pas fan de football, maintenant je suis fan de football.
0: Vous allez suivre, là, la compétition?
1: Ah oui, bien sûr, ouais. J'ai suivi le... Je me suis couché tard hier soir, puisque moi je me lève à 3h30 du matin, donc j'ai fait l'effort. Après on paye les conséquences demain.
0: Pour ceux qui ne connaissent pas votre profession, vous n'êtes pas un oiseau de nuit, de toute façon que les gens ne s'y trompent pas.
1: Oui, je l'ai été.
0: Mais vous n'êtes pas un musicien qui se lève à 3h30 pour gratter. Vous travaillez.
1: Je travaille, aussi. Bien sûr. Oui.
0: On peut dire ce que vous faites?
1: Oui, je travaille à la poste, oui.
0: C'est le facteur le plus populaire que je connaisse. Tout le monde vous appelle Charlie?
1: Oui.
0: Et tout le monde vous fredonne un peu un air? Au soleil, on dirait.
1: J'ai pas encore cette notoriété, mais c'est vrai que les enfants, ils accrochent bien, quoi. Même je pense que c'est un morceau qui est accrocheur. Voilà, ça, c'est.
0: En tout cas, Vagabond, on l'a tout de suite dans la tête, dès les premières notes. On va avoir le bonheur de découvrir la chanson en avant-première. Je vous rappelle qu'on peut la retrouver sur toutes les plateformes, qu'on aura aussi le plaisir de pouvoir aller sur YouTube regarder le clip que j'ai pu voir en amont. Ça, c'est sympa aussi. Ça apporte un petit peu ce vent de fraîcheur. Et puis, je voulais vous demander si on a envie de vous faire venir dans un village pour une fête, sur une scène, on contacte Samsara ou on passe par la poste?
1: Samsara, ou même mon numéro de portable, mon email.
0: On l'a, nous, RCFM, vous nous le demandez. Si vous envoyez une lettre, Charlie Conso, facteur Bastia, je suis sûr qu'elle arrive.
1: C'est pas sûr.
0: Charlie, merci d'être venu dans nos studios, c'était un plaisir de vous accueillir. Et puis à très bientôt, je souhaite que vous soyez présent au cabaret d'RCFM.
1: J'aimerais bien, franchement, ça serait un grand plaisir.
0: Voilà, oui. On envoie le message à Christophe Zagal, Samsara sur la scène du cabaret pour la prochaine rentrée. Ce serait un très bon choix musical. Merci d'avoir été avec nous.
1: Merci beaucoup à vous. Merci.

C'est le groupe Samsara, Vagabond. Très, très, très belle ambiance festive. Merci à Charlie Consto qui était votre invité ce soir. Vous retrouverez le groupe Samsara sur YouTube. Allez-y, pianoter, découvrez le clip, découvrez la chanson en entier. Et puis, procurez-vous cette chanson sur les plateformes. Il est déjà temps pour moi de vous saluer, vous remercier pour votre fidélité. Et puis dire un grand merci à Marie-Ange Dos et à Nicolas Di Giacomi. Et si vous ne le saviez pas, il fête ses 40 ans. Oui, aujourd'hui, c'était un bel anniversaire. Merci Nico, merci à vous. On se retrouve demain à la même heure. Bella Zerad, à la Scoltadino, je serai programmée.

0: On se retrouve à 20h pour votre magazine RIB. D'ici là, place à l'actualité, les 19h. Roland Frias nous rejoint. Bonsoir Roland.
1: Bonsoir Evelyne, bonsoir à tous. L'avenir institutionnel de la Corse continue de se jouer à l'Assemblée nationale. Après une première journée marquée hier soir par le rejet du contre-projet de Marine Le Pen et de deux amendements de suppression de l'article unique du texte, les débats ont repris vers 17h30 avec l'examen des quelques 90 amendements restants à étudier. Les premiers qui visaient à revenir sur la notion de communauté ont tous fait l'objet d'une demande de retrait ou d'un avis défavorable de la part de la ministre Françoise Gatel et du rapporteur du texte, Florent Boudier, qui a demandé une suspension de séance. Dans l'actualité également, EDF Corse qui se prépare à un été chaud et tendu. Depuis deux ans, c'est désormais en été et non plus en hiver que la consommation atteint son pic en Corse, en raison de l'augmentation des températures, de la rareté de l'eau, de l'augmentation de l'usage de la climatisation et, de manière générale, de l'augmentation de la population. EDF Corse doit aussi faire face à une centrale vieillissante à Ajaccio, à des pannes récentes sur le réseau qui nous raccorde à la Sardaigne, ce qui pourrait, en cas de crise majeure, amener à des coupures. EDF appelle donc les consommateurs à la mesure. Et puis en football, l'OGC Nice a officialisé ce mercredi la nomination d'Olivier Pantalone au poste d'entraîneur de l'équipe première. L'ancien coach de l'AC Ajaccio retrouve ainsi le club où il avait obtenu sa première licence, puis intégré le centre de formation entre 1985 et 1988. Artisan des montées de la CA en Ligue 1 en 2011 et 2022, champion de Ligue 2 avec Lorient en 2025, le technicien corse dit revenir au gym avec beaucoup d'humilité, mais aussi beaucoup de détermination. Il s'est engagé pour deux saisons. 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
6: Bonjour, bonjour à toutes et à tous. Idiom piagetamento di ridroabi. Stasimon, Simon Antairib di San Martino di Lode. Nous allons pousser ensemble les portes d'un commerce multiservice tenu par un jeune éleveur agriculteur du village, Henri Benigni. Situé à quelques pas de l'église, face à la mer, son café, restaurant, épicerie est avant tout un lieu de vie, de lien social, Monagas Aberta.
7: Le projet, je l'avais en tête depuis longtemps. Et après, pendant la période Covid, ça s'est pas fait parce que bon, on a eu quelques soucis, bon, comme tout le monde, hein. La hausse des prix, tout ça. Du coup, j'ai abandonné le projet. Et la mairie avait ce projet-là, donc de faire un lieu où les gens peuvent se retrouver pour un café ou l'épicerie, pour un dépôt de pain, tout ça. Et comme moi j'avais à peu près la même idée sur le projet que je devais faire, je me suis positionné et puis on a créé chez Henri.
6: Alors c'est un endroit qui tisse du lien, où on se retrouve pour un café, pour un apéritif, où on mange très bien, déjà il y a une réputation. Et puis c'est aussi un endroit où on peut de temps en temps s'approvisionner quand il manque quelque chose. Il y a une petite épicerie aussi qui est un point de dépannage.
7: Ah oui, on a un coin épicerie de première nécessité, les pâtes, voilà, pour dépanner. On a un dépôt de pain. Tous les matins, on est livré en pain, viennoiserie. Après, il y a des gens qui commandent des pains spéciaux, du coup. Voilà, on essaie de répondre à toutes les demandes. Et ensuite, donc on met notre charcuterie, tout ce qui est figadille ou fromage de tête, boudin. Et voilà, les gens viennent prendre leur commande, ils boivent un café, ils retrouvent des gens qu'ils ont pu depuis un moment. Et voilà, on crée un lien et ça fait plaisir.
6: On sent qu'il y a un attachement aussi à l'histoire d'un produit. Savoir d'où vient la charcuterie qu'on va manger, c'est important aussi de pouvoir parler d'un produit quand on le cuisine et quand les gens le mangent.
7: Ah oui, ben on défend mieux notre produit, on sait de quoi on parle, on sait ce qu'on vend. C'est sûr, c'est un avantage qui est énorme. Après, les gens montent pour ça aussi, parce que pour retrouver des plats qu'ils n'ont plus l'habitude de manger, que faisaient leurs grands-parents. Et voilà, nous, c'est ça qu'on cherche à... On cherche à faire revenir un souvenir aux gens, des plats qu'ils avaient l'habitude de manger, qu'ils ne mangent plus.
6: Alors, il y a la qualité des produits. La qualité des produits, ce n'est pas quelque chose, quand tu étais très jeune, qui te motivait particulièrement. J'ai entendu dire par ta mère que tu étais un peu narquois quand elle faisait des kilomètres et des kilomètres pour aller chercher un produit d'excellence, aller à la rencontre d'un producteur. Tu regardais ça, ben, comme un jeune de ton âge. Mais avec le temps, Stradavagiando, toi aussi tu t'es mis à comprendre cette leçon en fait, de famille finalement. Le goût, la qualité, c'est quelque chose que vous cultivez en famille.
7: Oui, après on m'a éduqué comme ça. Mais c'est vrai que jeune, après on n'a pas la notion du travail non plus. On ne sait pas comment est fait le produit exactement. Et puis après en travaillant, quand j'ai rejoint mon père en charcuterie, on voit ce que c'est le travail, de faire un produit de qualité. Et après on comprend de suite. Après moi j'ai été élevé là-dedans, je sais les bonnes choses.
6: Alors il y a la qualité des produits bien sûr. Après il faut savoir aussi apporter sa pâte, le côté cuisson, le côté travail en cuisine. Ça c'est venu comment Henri ?
7: C'est venu, ça vient toujours, c'est sur le temps, hein, on apprend tous les jours. On essaie de faire au mieux. Il y a ma compagne aussi qui est passionnée de cuisine. Du coup, on essaye plein de recettes. Et puis, des recettes traditionnelles que ma grand-mère faisait, que ma mère fait. On n'invente rien, on fait ce qu'on nous a appris plus jeune.
6: Je sais déjà des odeurs en cuisine. Alors, qu'est-ce qui est prévu ce soir à la carte du restaurant?
7: Alors, ce soir, c'est menu poulain d'affigadillo. Donc, en entrée, on a notre charcuterie, du fromage de tête, côte à l'onze ou saucisse, pâté de campagne. Et après, on a poulain d'affigadillo, un feu frais, fromage frais.
6: Et mais ce sont des produits de qualité. Le brochu vient de quel endroit?
7: Alors, le brochu et fromage, on se sert chez Casanova, Madame Casanova Angèle et ses enfants à Vallecale, que tous les samedis descendent sur le marché, comme nous on décide, on descend sur le marché, on récupère nos fromages et nos brooches pour le week-end.
6: Alors ça, c'est Gaëc Casanova, on était, nous, avec Reba, allés les rencontrer. C'est une histoire de famille, il y a la génération aujourd'hui qui prend la relève, la sœur qui fait le marché avec la maman, le frère Jean-Noël qui fait un brooch, un fromage excellent aussi avec ses associés et son épouse. Donc, des produits de proximité, on parlait du marché, parce que je crois que vous y êtes régulièrement avec papa, au moins une fois par semaine, le samedi, je crois.
7: Ouais, on y est tous les samedis matins, de novembre à mars, à fin mars.
6: Ça, c'est des produits qui tiennent au corps. Quand on mange des bons produits et qu'on mange ce genre de repas, c'est la chaleur, c'est la convivialité, c'est des repas de fête. Ce genre de repas, c'est aussi des repas que vous faites quand vous êtes en famille. La convivialité, c'est quelque chose d'essentiel, il me semble, chez vous.
7: Oui, nous, on a toujours fait... à Noël, même des week-ends, poulain d'affigadillo, entre amis, même en famille. Voilà, et nous, ce qu'on veut faire, c'est rassembler les gens, ce qui est de la convivialité, du partage, de l'amitié. Voilà, nous, on veut que les gens se sentent chez eux. Puis nous, quand on reçoit les gens qu'on ne connaît pas, des fois, et ben, c'est comme si on recevait des amis. Voilà, on fait goûter, et voilà, tout le monde est content.
6: Et il paraît qu'on chante après le repas ici.
7: Et ça arrive, oui, ça arrive souvent.
6: C'est papa, je crois.
7: Et c'est papa qui lance la première chanson, et après tout le monde suit.
6: C'est lui qui donne.
7: Voilà.
6: Il chante, c'est vrai, Henri, il chante.
7: Ah, je chante, ouais, mais bon, il faut que j'aime deux ou trois verres. Comme ça, non.

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1: Chienry, c'est un lieu de proximité et de service à la personne, puisque les habitants de Saint-Martin ou d'Île-Aude peuvent y acheter chaque jour leur pain, lire le journal, boire un café, prendre un apéritif pour jouer à la belote par exemple, et y manger divinement bien. La charcuterie est maison, la farine vient de la Couchetée, le brooch de Valécal. Vous l'avez compris, les produits sont de qualité et issus de l'agriculture locale. On en parle avec Henri Bénigne et son père Christian.
2: Le restaurant est ouvert vendredi et samedi soir uniquement. Bon là après, comment déconfiner la saison de charcuterie, je pense qu'on va faire peut-être le jeudi. Voilà, on va faire des soirées à thème le jeudi et sinon après le bar est ouvert tous les matins et le soir en semaine aussi. Ça fait je crois 15 ou 20 ans, même un peu plus je pense même, qu'il n'y a plus rien, enfin qu'il n'y a pas de bar au village. Donc les gens finissaient le travail, rentraient chez eux. C'est dur à lancer hein, parce que bon, du tout au rien. Et ben là les gens jouent le jeu. Bon après c'est quand même un village où les gens travaillent. Enfin il n'y a plus beaucoup de gens qui sont nés ici. Quoi. Après il y a beaucoup de gens qui viennent d'ailleurs, qui s'installent ici, qui travaillent sur Bastia, qui n'ont pas forcément
1: la même façon de vivre.
2: Voilà, qui sont habitués peut-être à vivre en ville et donc qui. Petit à petit, je pense qu'on va réussir à faire quelque chose où les gens puissent se retrouver le soir, à faire une belote. Bon, il y a quelques personnes du village qui jouent le jeu, hein. Mais on peut faire mieux.
1: Alors c'est bien d'avoir cet objectif-là ce soir, et je crois que c'est une soirée foot. Peut-être qu'il y aura quelques passionnés.
2: Alors quand on joue à domicile, les gens vont au stade.
1: Mais bon. Sauf s'il fait trop froid.
2: Voilà, s'il fait un peu froid, après, autant il monte boire un verre. Mais bon, après, oui, sinon, nous, on diffuse le match. Après, il y a toujours des gens qui viennent voir le match. Voilà, qui boivent un verre, ils se mangent des miachos, un verre de vin. Voilà.
1: Et on est bien.
2: Et on est bien.
1: Christian, ce lieu, c'était avant un bar ?
3: À l'époque, oui, il y avait un bar. C'était le bar du village. Enfin, il y avait plusieurs bars au village avant. C'était pas le seul, mais bon. Après, d'où vient l'eau, bien, tout s'énerve.
1: Mais tout la Igunich ou d'où c'est tout gaffé?
3: Non, il y a résidé, lui. Vraiment, j'ai 58 ans, donc l'affaire est rigola. Rigola un pezzetto. Non, il n'y a rigolo plus, il y a résidé l'eto.
1: Alors, qui n'est bien, c'est du Uber Corse ou du Odo Viol, ou d'est idée de travailler, de broudou, que tout fait, j'ai nous? Kounel, loin, des adogarnes, soit de bourg, des ou de travail, des transformations.
3: Pour un babou, enfin, au Bermed, il y a une affaire. On peut se laisser content, qu'elle a pivoté, qu'elle aussi s'est pilampée dans une affaire aussi. Mais la Zigoura, il y a un logo merveilleux, est bellissimo. Ci sont les bidres qui parlent, qui peuvent nous parler. Et pour voilà, il y a un logo d'espertir.
1: Un logo qui a une histoire, ci sono i bedri, c'è un logo di nous assez intéressant, un logo vor. Donc, l'estate è simile.
3: L'estate c'è l'Umbria, si sta bene, c'è una vista a Tagliarosofio, è veramente un logo meraviglioso.
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1: C'est une histoire qui va mis à cette passion des pères Ibrahout, à Spartir, la Midji, c'est une histoire qui va mis.
3: C'est une histoire qui va mis, l'avons en deux angles, c'est così, et j'espère que la continuera, que nous serons une séguida assez longue pour cette histoire.
1: Quand j'étais venu te voir dans le cadre de ton travail, on était allé voir, je t'avais vu dans l'atelier, je t'avais vu avec les portes, tu m'avais expliqué que aujourd'hui l'agriculture c'est quelque chose qui devient assez difficile. On peut plus vraiment aujourd'hui, quand on travaille avec la volonté de bien nourrir ses porcs, de les travailler comme tu le fais, c'est pas quelque chose de rentable, on va le dire. 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
1: una vera valorizzazione.
3: Voilà, una valorizzazione del nostro prodotto.
1: Ciò che tu fai tu quando tu sei al mercato, di una lea, ci sono i clienti che vengono, che ti dicono, a un mondiale, era un incanto, vengono, sono di ritorno, un sabato che vengono, ma o va tu dire e mondiale? 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
3: 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E dopo Vomaio Fresco di Casanova in
1: Baligale. Casanova in Baligale.
3: Voilà.
1: Dunque, sempre i prodotti di qualità, di prima drink. Bon, mais on va passer en cuisine, alors on va aller voir Henri travailler.

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1: Direction chez Henri, le commerce multiservice installé il y a 4 mois à Saint-Martin-d'Audilaude pour redonner vie au village. Un projet porté par le maire, Marie-Hélène Padovani, qui désirait un lieu de bien, de cœur, un endroit où l'on se retrouve, où on discute. Ce local a été acheté il y a 7 ans par l'Office foncier de la Corse et les travaux ont été financés à 50% par l'État, 20% par la communauté d'agglomération de Bastia et 30% par la commune. Une histoire de passion pour les produits de qualité, une histoire aussi de transmission, comme nous le raconte Joëlle Bénigny, la maman d'Henri.
2: Il était sensible, mais il disait que c'était compliqué, que qu'est-ce qui va te compliquer, maman, à aller chercher les bons produits, alors que moi, c'était vraiment c'était la base hein, pour mes enfants. Et puis, rien que le plaisir de partager des super moments, enfin, des super produits. Et bon, c'est, de toute façon, le premier médicament, c'est l'aliment. Donc, pour moi, c'était comme ça, on peut pas faire autrement. Et je me souviens une anecdote, je dis mais quand même hein. Et il me dit bon c'est compliqué, je vais aller chercher des fromages et tout. Maman arrête, c'est de te compliquer la vie. J'ai dit non. Et plus tard, les années ont passé et en fait ce qui m'a fait plaisir et rassurer, je dis comme quoi des fois tu crois que ce que tu inculques ça passe pas mais finalement ça ressort et ça m'a fait énormément plaisir. Il devait recevoir ses amis. Il m'appelle, il me dit maman, tu peux me donner l'adresse parce que j'ai besoin de fromage, je vais faire 10 miniatures. Je dis, ah, c'est bien, mon fils. Quand tu vois, ça fait plaisir. Tu vois, en fait, tu penses que ça, c'est pas enregistré, mais finalement. Mais sinon, écoute, petit, pour tout ce qui est art de la table et tout ça, moi, je me souviens avec Christian, quand on rentrait de la charcuterie un peu tard et tout ça. Alors, Henri nous préparait la table. Hélène était en cuisine et il nous faisait des petits plats. Et alors, il faisait ça sur un menu, tu sais quoi, sur du papier brûlé, comme un parchemin, et il nous servait le soir. Tu vois, comme quoi, il y a...
1: Il reste des choses.
2: Il reste des choses.
3: Ah oui, c'est vrai que maintenant, si on fait ça maintenant, laisser des enfants de 11 ou 12 ans seuls à la maison cuisiner.
2: Alors, il y avait une anecdote qui est marquée. Entrée au choix, mais il y avait une entrée.
1: Parce qu'il avait déjà vu une entrée au choix.
3: Bon, on faisait pas des grands plats, mais on roulait du jambon, on faisait. Mais bon, on essayait de présenter des petits plats. Voilà.
1: C'était l'attention qui était là.
3: Oui.
2: C'est faux, parce que franchement, l'attention y était. Et puis tu sais quoi, quand tu arrives, eh ben en fait, tu te poses, c'est tout cet amour. Eh ben justement, regarde, quand on dit que la cuisine est un acte d'amour, là c'est vraiment, on est vraiment dans la situation où vraiment on se pose et on a tout l'amour de nos enfants à travers des plats, à travers l'attention et tout ça.
1: On parle de transmission, mais ton fils aujourd'hui, je crois que tout petit, il a déjà, lui, le goût de la cuisine. Il met les mains dans la farine. Donc aujourd'hui, on est complètement dans la transmission.
3: Ah oui, non, il est volontaire. Hein, dès qu'il y a une pâte qu'il faut malaxer ou qu'il faut avec un rouleau, il est content. Hein. Il adore les sauces.
2: La recette du pain, il va te dire la farine, enfin tout ce qui. Il est impressionnant. Hein. La dernière fois, il voulait écrire la recette. Donc, je lui ai fait écrire la recette. Bon, il ne sait pas écrire, mais franchement, il avait l'impression de faire des pauses comme s'il écrivait. Et j'arrive à un moment donné, je lui dis, bon, le sucre. Il me dit, 3-4 cuillères, maman. Donc déjà, écoute-moi, franchement, il a le spirit. Et puis, il est manesque. Tu vois, il a ce côté, allez, j'étale la pâte, qu'est-ce qu'on fait. À un an déjà, il prenait la pâte, il me disait, touche pas, maman. Puis moi, je trouve ça assez magnifique. Je veux dire, si vraiment, déjà, si on prenait le temps, même la base, même pour les enfants de tout petits, à apprendre à manger, ça, regarde, on arriverait à des enfants, des adolescents et des futurs parents qui prendraient l'importance de le bien manger, le bon produit, et manger local et aller chez les producteurs, parce qu'il faut être fier de notre terroir et de nos producteurs. Moi, comme je te disais, quand j'ai un produit... Je vibre, j'ai envie rien que de le voir, de le transformer, et voilà. C'est un plaisir au niveau personnel, hein, c'est incroyable, hein, c'est plus fort que moi.
1: Alors quand on voit aujourd'hui Henri derrière les fourneaux avec cette envie de faire goûter des bons produits,
2: moi ça me fait énormément plaisir et franchement ça me fait chaud au cœur et je me dis ben voilà qu'en fait on a en fait quand on inculque autant on perd pas son temps et là j'arrive à un résultat où franchement le plaisir de déjà de recevoir, de partager et de vraiment avec le bon et le beau, tu vois. Et voilà. Et la fierté encore, je reviens encore de nos éleveurs, producteurs, de notre belle Corse.
1: Et il sait en parler, hein, parce que quand il parle, par exemple, de la farine de Bigorne, du brooch de Valécale, l'identité de la personne derrière, elle est là. Il y a un homme, une histoire derrière un produit.
3: Ah oui, il y a un homme, une histoire, ou une femme aussi. Une histoire, un travail, un savoir-faire qu'il faut valoriser et mettre en valeur. Mettre en valeur dans nos plats et dans tout ce qu'on fait.
1: Alors ça veut dire que pour les beaux jours, il va falloir encore proposer d'autres variantes, d'autres produits, encore se remettre en cause.
2: C'est au fil des saisons. Hein. Je veux dire, il faut suivre les saisons. Et en même temps, c'est pour ça qu'il faut s'adapter aussi aux saisons. Et en fait, il faut rester local. Je veux dire, c'est ça qui est très important.
1: Circuit court. Est-ce qu'il y a des produits que tu rêves de travailler? Est-ce qu'il y a des producteurs que tu as vraiment envie de rencontrer, par exemple?
3: Alors moi, j'aimerais rencontrer des producteurs de viande parce que pour la saison estivale, j'aimerais faire de la viande au feu de bois. Donc j'aimerais travailler de la viande de chez nous, plus possible. Ben, c'est de plus en plus rare de trouver une bonne viande. Donc voilà, moi, je voudrais faire, pour la saison estivale, je voudrais faire ça.

0: La réputation de chez Henri s'appuie avant tout sur la qualité de sa cuisine. Produits issus de l'élevage familial, producteurs locaux et savoir-faire. Allez, poussons les portes de la cuisine où Christian prépare un plateau de charcuterie issu de son élevage et de son atelier.
1: Que fais-je, Rimonde ?

0: Là, Christian, il y a l'harmonie entre la couleur, la part de gras.
1: Ah oui, là, c'est le must. Elle est un peu fraîche, encore. Donc, il m'a dit une table de 9.
0: Et c'est important la présentation. C'est moi, je trouve que ça te donne déjà envie de manger.
1: C'est le top, la présentation. C'est... Puis après, quand tu travailles ton produit, tu es obligé d'être, de faire attention à ce que tu présentes.

0: Non-zoukop, on va mettre un peu de saucisse, fromage de tête et pâté de campagne.
1: Presque ça suffirait, hein.
0: Voilà, normalement ça devrait suffire.
1: C'est le bonheur. Et maintenant, place à la poulinde. Avec la farine de Bigorne, Christian et Henri sont en train de tourner et c'est plutôt silencieux, mais c'est sportif.

0: Là, Henri, on parle plus, là.
1: Non, là, c'est... Il faut se concentrer.
2: À la mise d'or.
0: Bon, elle est belle, en tout cas. Et elles sont bonnes. Ça, c'est parce qu'il tourne bien.
2: Hein. Ah, il a le coup de main.
0: Il a mal au poignet.
2: Il a le coup de main. Allez, allez, allez. Allez, Kitchizi, allez. Allez, vous voyez un tasse-pied. Allez.
0: La ligne droite, c'est toujours le plus difficile.
2: Ah oui, allez, ouais. Allez, viens, peine à y aller. Allez, vas-y.

0: Henri, est-ce que tu crois que les clients, ils ont la notion de ce qui se passe en cuisine, du travail que c'est pour faire une poulaine? Est-ce que tu crois qu'ils ont oublié ou qu'ils sont conscients?
1: Non, je pense qu'ils ne sont pas du tout conscients.
2: Il y a même le service essuyage ici.

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1: Éleveur charcutier de métier, le jeune Henri Bénigne travaille

0: Et voilà, on fait des beaux apéros avec modération, évidemment, hein, mais on se régale. Bonne cuisine, voilà, des patrons extraordinaires. Et voilà, c'est familial, c'est nostral, c'est simple et efficace.
1: C'est très bien. Pour le village, c'est très bien, ça fait une cohésion. Le matin, on vient chercher son pain, on rencontre les gens, on se dit bonjour, on prend un petit café. C'est une vie de village, vraiment. C'est intéressant.
2: Saint-Martin, qui a été privé de ce genre de commerce pendant très longtemps, et c'est vrai que c'est un point de rencontre, on en avait besoin.
1: Oui, le mot commerce n'est pas tout à fait adapté, c'est un lieu de rencontre, vraiment. Je pense que les gens du village ont besoin, effectivement, puisqu'ils viennent. Ils jouent aux cartes dimanche, il y a une ambiance qui est vraiment villageoise. C'est intéressant, la notion de village qui se perd.
2: Et puis de faire corps ensemble, d'être dans des moments de vie ensemble pour qu'il y ait du lien. Et il n'y a plus d'endroit d'échange. Ça devient même des villages dortoirs, c'est un peu le danger.
1: Oui, c'est le danger, c'est certain. Là, il y a une structure avec les anciens qui se réunissent régulièrement, qui font des rencontres et des activités. Peut-être que je vais y aller aussi, je ne sais pas.
2: Dites-moi, il paraît que vous faites de l'aromathérapie.
1: Oui, je m'occupe d'huile essentielle.
2: Au village.
1: Alors, j'ai fait ça en pharmacie, maintenant je suis à la retraite, je vais dans notre village. Et donc pour l'instant je suis un peu, mon atelier est virtuel, on va dire.
2: Donc, vous voyez l'intérêt, on vient dans un endroit de rencontre et on fait de belles rencontres.
1: Voilà, c'est bien.
2: Madame, j'en profite pour vous demander votre avis sur cet établissement, ce nouveau lieu de vie, Incorrigier-Baez.
3: Ah, j'adore, c'est convivial, très sympathique. D'abord, on y mange très très bien.
2: Ça, c'était important.
3: Et, oui, c'est important. Et puis, les personnes qui travaillent, qui sont là, qui sont présentes, sont sympathiques. Il y a un lien presque d'amitié maintenant qui s'est construit depuis qu'ils sont arrivés. C'est important.
2: Henri, les gens sont ravis. Et ça, ça fait plaisir.
4: Ça fait plaisir.
2: Bon, on va te laisser retourner en cuisine. Qu'est-ce qu'on te souhaite pour les quelques mois à venir ?
4: Eh ben, de la réussite, du courage, la santé, sinon on n'arrive pas à tout faire.
2: Et toujours la même passion.
4: Et de la passion.

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1: Saviez-vous que le solo de flûte « Il est 5 heures, Paris s'éveille » de Dutronc a été improvisé en une seule prise par un voisin de studio ?
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1: Mars 1968, Jacques Dutronc et son parolier Jacques Lanzmann terminent l'écriture d'un titre sur un coin de table, au petit matin. En studio, le résultat est plat. Ils ne sont pas convaincus. Heureusement, Roger Bourdin, un flûtiste classique, travaille dans le studio d'à côté. Il entre, écoute la mélodie, sort sa flûte et improvise ce solo légendaire.

0: titre sort 2 mois seulement avant les émeutes de mai 68. Et avec ses textes ironiques, Dutronc devient sans le vouloir la bande-son de la révolte.
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0: Juin 2014, un jeune homme de 17 ans vient de remporter The Voice avec sa guitare sous le bras. Son nom, Kenji Girac. Mais pour devenir une star, il lui faut un hymne.
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0: Ce sera Color Gitano. L'idée, mélanger les traditions des guitares flamenca avec l'efficacité de la pop moderne. C'est la naissance de la Gypsy Pop. À travers ce texte, Kenji veut montrer sa culture, celle du voyage et de la fête, loin des clichés. Il chante la famille, le respect et surtout une irrésistible envie de danser.

0: Ce titre est un raz-de-marée qui va faire vibrer la France entière et transformer Kenji en roi des charts.
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0: Robert Charlebois, Lindbergh, la chanson préférée de Jean-Pierre Madère.
4: Ah, souvenir 68. J'écoutais la radio, je marquais sur un petit cahier les chansons qui passaient, leur position à hit-parade. Et là, un jour, Robert Charlebois, Louise Forestier, un morceau psychédélique, une espèce de rock bizarroïde qui parle de compagnie aérienne, de voyage.

0: Robert Charlebois qui a sûrement révolutionné avec ce titre toute la musique rock québécoise.
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Manu Raymond, un quadragénaire savoyard qui partage son temps entre Aix-les-Bains et le Québec et qui partage sa carrière entre ses rôles de comédien et sa guitare d'auteur-compositeur-interprète.

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2: Aujourd'hui, je vous propose de rencontrer Louis-Albert Debreuil. On l'appelle le prince jardinier. On est dans son château. C'est le château de la Bourdésière à Mont-Louis-sur-Loire.
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4: Je suis Louis-Albert Debreuil. J'ai eu la chance d'être et le dépositaire de Dérolles et en même temps le propriétaire de la Bourdésière.
2: Est-ce que vous pouvez me dire ce que ça vous évoque quand on vous appelle le prince jardinier?
4: Alors, un grand sourire. D'abord, c'est un surnom qu'on m'a donné. En même temps, il y a toujours un prince dans un jardin. Le jardinier lui-même, c'est le roi ou le prince. Et il est sur son royaume, celui qui va cultiver avec aspiration, avec engouement et quelquefois déception. Et cette nature, on ne fait pas toujours ce qu'on veut. Mais l'émerveillement, c'est cette diversité.
2: Avec émerveillement et aussi avec une pointe d'espièglerie, je crois.
4: Alors, l'espièglerie, c'est la marque de fabrique, certes, de ma personnalité et de mon humeur, mais celle que je voudrais que l'on ait quand on rentre et qu'on pénètre dans un jardin. Il faut être espiègle parce que la nature, elle l'est. Et quand on l'observe, que ce soit un papillon, que ce soit une mousse, ou que ce soit, ça sent bon, c'est merveilleux. Et puis, on est réveillé par quelque chose qui vous rappelle à l'ordre. Et c'est ça, le monde dans lequel on est rappelé à l'ordre, il faut le faire avec humour.
2: Est-ce que le jeune Louis-Albert était expérimentateur déjà?
4: Alors, le jeune Louis-Albert, quand il était tout petit, c'est-à-dire hier, il aimait être dans le potager à Broglie. Il aimait Monsieur Coquerel qui me montrait effectivement tout ce qu'il y avait dans sa maison, ses graines, ses cordeaux, ses outils aratoires, ses instruments aratoires. Ça m'a marqué. J'étais pas parti pour être jardinier. Je suis devenu simplement un homme de la nature que j'étais quand j'étais jeune parce que j'y suis bien.
2: Votre nom, il est forcément associé au château qui est derrière nous, le château de la Bourdésière. Est-ce que j'ai le droit de dire que vous êtes châtelain?
4: Oui, mais enfin, c'est pas un gros mot. Je suis le dépositaire d'une maison qui était là avant moi, qui j'espère sera là après moi. Je porte dans mes convictions cet héritage qui est celui tout simplement de donner à voir ce lieu qui est ouvert au public de différentes façons. On peut y habiter, mais on peut visiter. Et l'expression de tout cela, encore une fois, c'est le vivant. Tout ça, c'est l'éducation. Faire tout ce qu'il faut pour faire en sorte qu'on ouvre les yeux et qu'on dise « Waouh, c'est extraordinaire, c'est singulier, c'est le territoire ».
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6: Un enfant a-t-il le droit de ne pas être d'accord avec ses parents?
7: Oui, et d'ailleurs, ils n'acceptent pas ça. On fait des choses qu'on n'a pas le droit et eux, ils le font devant nous. Nous, on doit se coucher tôt et eux, ils doivent se coucher tard.
8: Moi, je dis, oui, on a le droit de pas être d'accord parce que c'est pas tout le temps eux qui décident, parce qu'on a le droit de prendre un petit peu la vie. Par exemple, si nous, on mange un truc qu'on n'aime pas et eux, ils mangent un truc qu'on aime bien,
9: c'est un peu injuste. Hein.
10: Bah, en fait, quand, par exemple, nos parents, ils sont pas d'accord avec quelque chose, et que, en fait, nous, on a raison. Ils acceptent pas qu'on a raison. C'est les plus grands et ils veulent toujours avoir raison.
11: Et surtout, parlons de trucs familiales, le plus embêtant avec les parents, c'est que quand t'es l'aîné et que t'as toujours une petite dispute avec ta sœur, ils vont croire au plus petit. Pourquoi? Je ne sais pas. Mais alors ça, c'est un truc qui me saoule vachement, en vrai.
12: C'est totalement vrai. Alors, la dernière fois, mon petit frère, il a mis ma chambre en bazar, alors j'avais tout rangé, mais j'ai pris.
6: C'est toi qui as été disputé?
12: Oui.
6: Et tu as réussi à expliquer à tes parents ou pas?
12: Oui, au bout d'un moment, ils ont réussi à me croire. Donc ça va, c'est mon frère qui a été puni, pas moi, heureusement, mais c'est de l'injustice.
13: Pour moi, on obéit tout le temps à ses parents, même si c'est un truc grave et tout, j'obéis.
6: Mais quand vous n'êtes pas d'accord avec vos parents, est-ce que vous échangez? Est-ce que vous arrivez à discuter?
12: Oui,
14: mais en fait, ils font ça pour notre bien, c'est pas parce qu'ils veulent pas.
6: C'est toujours pour votre bien?
12: Non, c'est pas vrai.
13: Quand, par exemple, je suis pas d'accord avec ma mère, et elle me laisse m'expliquer, mais à la fin, elle dit toujours son dernier mot. Du coup, c'est moi qui ai tort et c'est elle qui a raison, alors que c'est moi qui ai raison.
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16: Je rêvais d'avoir une maison à la campagne. Cette maison, c'est comme si j'y étais née. C'est ma maison de famille.
17: Ma maison s'appelle l'Ostao de la Mar.
18: C'est une maison un peu envoûtante.
19: Eh bien, vous voyez, des livres et trois fenêtres qui me donnent le paysage du pays, comme si c'était trois tableaux.
3: Ils ont vécu ici.
15: Thibaut Gaudry.
20: Ce fut autrefois Montmartre ou Montparnasse. C'est aujourd'hui Saint-Germain-des-Prés, avec ses rendez-vous littéraires, ses silhouettes et ses figures. Avec Juliette Gréco qui en fut l'enfance et n'y est plus qu'une passante.
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3: Symbole de liberté et de féminité, la jolie môme Juliette Gréco devient à la fin des années 50 la muse de Saint-Germain-des-Prés, avant de devenir une icône de la chanson française à texte. Ce qu'elle n'avait pas prévu, se rêvant plutôt danseuse.
22: Je donne mes textes à Cospa, il aime si tu t'imagines, et l'après-midi même, il en fait la musique. Moi je suis là, maintenant il va me falloir chanter. Et puis tout d'un coup le miracle s'est produit. Pour moi, il y a eu un miracle. Voilà, ça y est, je m'envole, je me mets à chanter. Et depuis, j'ai toujours chanté.
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3: Juliette s'échappe régulièrement de Saint-Germain-des-Prés, fuit le tourbillon de la vie parisienne pour goûter la douceur de vivre du Sud. En virée parfois à Saint-Tropez, avec ses copains Boris Vian ou François Sagan. Jusqu'en 1985, où elle est invitée à chanter au Festival de Ramatuel. Et c'est le déclic. C'est là qu'elle veut vivre avec son mari, le musicien Gérard Joannest.
24: Je voulais une maison face à la mer. Je voulais le soleil qui tourne autour de la maison toute la journée, parce que Gérard adore ça. Et je voulais une maison qui me permette de rêver dans le silence.
3: Elle achète un terrain et demande à Serge Meige, l'architecte du théâtre de Verdure où elle a chanté pendant l'été, de lui concevoir son futur havre de paix qu'elle baptise la Maya. Elle va en penser les moindres détails, comme cette table de jardin construite autour d'un mûrier platane ou la tortue en mosaïque au fond de la piscine.
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3: Juliette, contemplative, aime se ressourcer sur la terrasse, avec vue sur la Méditerranée, et dans son jardin constellé de toutes sortes d'espèces méridionales. Elle développe même une passion pour les orchidées blanches. Elle fait de ce jardin et de sa maison son petit coin de paradis, son refuge. Celui qu'elle n'a jamais eu petite et qu'elle partage avec ses chats, ses chiens, un ménate prénommé Goya et même un bébé panthère. Mais on peut aussi la croiser dans Ramatuelle, au marché ou au café de l'Ormeau. Et puis femme libre, c'est également une collectionneuse, notamment d'objets érotiques, mais aussi religieux.
26: Déshabillez-moi.
3: Elle était venue, elle aime toujours chanter au festival de Ramatuelle.
24: C'est vrai que ça ressemble un peu à Avignon, quand Avignon a démarré. C'est-à-dire une chose totalement artisanale, faite d'amour, de tendresse et de sueur, de larmes de sang, de larmes de sel, de larmes de miel.

0: C'est dans cette maison, face à sa Méditerranée, le 23 septembre 2020, que la jolie môme quitte la scène.
1: Jolie môme.
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1: Un chien a des comportements quelquefois qui ne sont pas forcément appréciés en société. Et donc, l'idée, c'est de réduire les mauvais comportements et mettre en place des bons comportements.
2: Un chien, alors des fois, on parle de chien agressif. Est-ce qu'on peut les changer?
1: Oui, on peut les changer. Alors, un chien agressif, c'est une étiquette. Moi, ce qui m'intéresse, c'est clairement le comportement. À quel moment est-ce qu'il mord? Dans quel contexte? Et en modifiant ce contexte, on s'arrange pour que le comportement n'apparaisse pas. Ensuite, on peut mettre en place un nouveau comportement. Ça prend du temps, c'est une thérapie comportementale. Mais en effet, on obtient d'excellents résultats, en réalité, avec le temps. Et le travail.
2: Qu'est-ce que tu leur proposes aux propriétaires qui viennent avec leur chien? Qu'est-ce que tu leur proposes?
1: En premier lieu, j'aime construire une relation et enrichir cette relation de manière à ce qu'il y ait vraiment une connivence qui se mette en place entre les deux. Et puis ensuite, je fais les choses pour que le chien joue un rôle social dans sa cellule familiale. Ce qui est important, c'est que le chien rende des services parce que ça lui fait plaisir.
2: Tout à l'heure, je t'ai vu faire tomber un chiffon. Le chien t'a apporté naturellement, sans que tu lui demandes, le chiffon.
1: Ouais, elle a compris ça, et donc je cultive ça, bien sûr, mais dès qu'on va dans le jardin, je fais tomber un outil, ça peut être un arrosoir, un gant, et elle sait qu'elle doit me rapporter les choses.
2: Et ça leur plaît aux chiens, ça les stimule, ils aiment bien ce côté-là de se dépenser et de se rendre utile.
1: Ils ont un cerveau qui est très proche du nôtre, donc il faut stimuler ce cerveau en réalité. Et un chien qui mange et qui dort toute la journée, il est pas super heureux. Il a besoin et d'être reconnu par son groupe, donc de jouer ce fameux rôle social. Et puis surtout, il a un cerveau qui a besoin d'être motivé. En fait, il a besoin d'apprendre des choses.
2: Là, on a Aria qui a 4 ans, qui est avec nous.
3: Qui vient de l'SPA de Poitiers.
2: Qui vient de l'SPA de Poitiers, très bien, et qui est très mignonne. Et très à fond, en fait.
1: Elle est plus connectée que mon téléphone, en fait. Elle cherche le regard en permanence parce qu'elle a envie de faire des choses.
2: Elle est assise devant nous, elle ne bouge pas, les oreilles bien dressées. Coucou Aria. Qu'est-ce qu'on peut lui faire faire comme exercice? Parce que franchement, il y a plein de petites choses sympas.
1: Alors nous, on a l'habitude de terminer les exercices par un son de cloche, en fait, ce qui marque la fin de la session. Elle le sait, donc ça, c'est quelque chose que tu peux demander si tu veux te tester.
2: Allez, parce qu'on a une petite cloche qui est un peu plus loin, qui est accrochée à un fil. Et du coup, si je lui dis Aria, va sonner la cloche. Et je vous jure que c'est réalisé sans trucage, avec sa petite patoune. Elle a mis un petit coup dans la cloche. Aria, va chercher la casquette. Et elle apporte la casquette. C'est incroyable. Alors, le but, c'est pas d'en faire des animaux de cirque, mais ça prend combien de temps à éduquer un chien à décrypter son comportement et à faire enfin en sorte qu'il veuille s'adapter à ce qu'on lui demande?
1: Alors, merci de préciser que c'est pas pour faire un animal de cirque, ça c'est important. L'idée, c'est juste de l'intégrer à ma vie et de lui montrer que j'ai besoin d'elle et qu'elle me rende des services. Ça, c'est une première chose. Ensuite, combien de temps ça prend? En fait, ça va assez vite.
2: Tu peux lui demander n'importe quoi, elle le fera?
1: Ouais, je pense qu'elle a un répertoire qui est assez large. Ouais.
2: Non, je vais tester un truc, je suis pas sûr que ça marche. Aria, envoie un message à mon directeur et dis-lui que je suis malade. Non, elle veut manger la bonnette. Dommage, je vais devoir retourner au boulot.
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4: Je suis sûr qu'il vous arrive dans la vie de ne pas être en forme et même d'être carrément chafouin, sans raison précise. Et là, ma grand-mère vous aurait dit « Je sais pas ce que j'ai, mais je baquillerai comme nombre ». Ça veut dire « Je suis tellement de mauvaise humeur que je me disputerai avec mon reflet ». J'ai pas toujours tout expliqué non plus, hein, c'est vrai. Hein, et puis c'est pas le jour, je vous préviens, je suis pas d'humeur. Et puis ça m'énerve et je sais pas ce que j'ai, de toute façon tout m'énerve. Ah, il y a jamais rien qui va. Vous voyez, c'est ça. Et pour illustrer mon propos, là, vous êtes dans un estaminet, tranquille, en famille, et la serveuse n'est pas des plus aimables. Ça arrive. Et avant de partir, vous entendez le patron lui dire « Tu vas faire fuir les clients en force de faire un nez comme une bottine ». Ne paniquez pas, Wikizef est là pour vous aider. Le sens profond de cette phrase est évident, c'est la forme qui est troublante. Parce qu'une bottine, c'est fait pour aller sur les pieds. Et quelquefois, des précautions olfactives vous empêchent de les approcher de votre nez. Alors, comment est-ce possible?
0: Traduction.
4: Eh bien, prenons notre serveuse, ce joli estaminet des Flandres, voyez, avec des assiettes pendues aux poutres et des fleurs de houblon qui pendoulent. Imaginez à cette serveuse son visage, que si elle sourit, elle serait plus jolie. Sourire de mai, rendez-moi ma jeunesse, comme on dit. Ensuite, vous prenez une bottine à bourron, comme au temps où la mode était de mettre des Rangers de GI. Vous pliez la bottine, ça fait quoi? Des fronces. Bah faites pareil avec votre nez. Voyez, ça fait des fronces, et vous avez un nez comme une bottine. Et on dirait que vous faites la gueule. Enfin, moi, je dis ça. Je dis rien. D'ailleurs, j'arrête.
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5: Direction la cuisine. Et peut-être que comme moi, vous les laissez
3: trempé pendant des heures en espérant que ça disparaisse magiquement. Mais non, les flammes basculaient un peu trop fort. Les débordements de sauce ou les projections d'huile sont souvent responsables d'une croûte foncée, un mélange de graisse brûlée et de restes calcinés bien fixés à l'arrière de vos poêles et de vos casseroles. Alors, est-ce qu'il faut absolument passer par la case ponçage intensif? Et c'est pas qu'une question esthétique, Cal, parce qu'une poêle encrassée, ça conduit moins bien la chaleur, son dos adhère moins bien au gaz ou à l'induction. Et le nettoyage du plan de travail devient problématique. Ça, c'est toujours une galère, hein, quand on le pose comme ça. Là, on a une jolie auréole bien brune.
5: Noir sur le plan de travail, c'est pas agréable.
3: Et le réflexe, c'est souvent de prendre le premier grattoir qui vous tombe sous la main et à s'acharner. Et puis, on n'y arrive pas. Alors, ma maman m'est tombée dessus la dernière fois. Et parce que frotter trop fort, ça attaque l'émail, l'inox, le revêtement, ça laisse des rayures qui vont retenir encore plus de crasse. Alors, comment faire? Ma maman a généreusement saupoudré de bicarbonate de soude le dos de la poêle humidifiée au préalable, hein, sinon le bicarbonate, ça ne tient pas. Vous le laissez agir, pas quelques heures, quelques minutes, ça peut suffire. Et ensuite, vous frottez doucement avec le côté doux d'une éponge. Et ça élimine, sans trop d'efforts, les dépôts noirâtres sans rayer la surface de vos casseroles, de vos poêles. Mais merci, ma maman.
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1: Alors on est sur le carré La Sauca, c'est pratiquement à côté des Rambles de Figueres. Et là nous sommes juste devant le fameux restaurant Duran, un restaurant emblématique de la ville de Figueres. Et nous avons rendez-vous avec la Louise qui va nous recevoir, c'est la sœur du patron on va dire, qui est en voyage.
2: Allez, nous allons entrer dans cet établissement qui a l'air très très joli. Je vois déjà le buste de Dali.
1: Ah ben oui, puisque c'était le restaurant de Dali. Et ce restaurant est connu pour ça, il venait manger là tous les jours.
2: Alors on peut voir effectivement ici à l'intérieur l'empreinte de Dali bien présente.
1: Oui, parce qu'on trouve des gravures, on trouve des estampes, comme on dit chez nous, et beaucoup de photos où on voit Dali avec les patrons. Voilà, donc je venais ici pour parler du restaurant, de ce qu'il représente et de ce qu'il est stato et ce qu'il est.
2: On est ici, il paraît, dans le restaurant préféré de Dali.
3: Oui, c'est vrai. C'est vrai. Oui. Je vous montre la salle du restaurant, mais au petit coin ici, nous avons qu'on appelle les seillets. Ici, c'est la table où mangez Dali avec des copains et des personnalités de la musique, de l'arte, poètes, del monde de la culture. Ici, nous avons des photos avec Dali à Mandalay. Ce monsieur, c'est mon grand-père. Très amis d'Ali, parce qu'ils sont de la même
2: génération. Louisa, aujourd'hui, cette table, elle peut être réservée?
3: Oui, bien sûr, chaque jour. Il y a des personnes qui viennent dans la salle, l'essayer, et on réserve ici une table grande. Et après, là-bas, il y a pour 6 ou 8 personnes.
2: On va quitter le cellier, Louisa, et on va se rendre dans la salle de restaurant avec des chaises qui ressemblent un peu à des trônes.
3: Oui, parce que ce sont des chaises typiques catalanes. Ça, c'est fait pour un carpintero.
1: C'est des chaises sur mesure, faites exprès, par un menuisier.
3: C'est aussi les lampes sont faites à mano. Il y a la fabrica en Mallorca. Il existe encore.
2: Louisa, qu'est-ce qu'on déguste? Quels sont les plats signatures du restaurant?
3: Bon, les plats très typiques, c'est les canards avec poire. C'est une recette de mon grand-père qu'il a fait beaucoup de fois à Salvador Dalí. Aussi très typique, c'est le poulet avec cigales.
1: Poulet aux gambas.
3: Ça, on mélange la montagne, c'est le poulet, et après les mers, que c'est avec la langouste petite. Non?
1: Est-ce qu'on peut savoir quel était le plat préféré de Salvador Dalí?
3: Surtout des produits d'ici. Oui, du terroir. Côtelettes d'agneau, la soupe, le riz, un paella. Nous faisons aussi des petites viandes boules, des viandes hachées, comme ça, avec des sauces. Il aimait beaucoup la cuisine catalane. Prend pas d'alcool, rien d'alcool, rien du tout. Et pour les desserts, il fait toujours une infusion, c'est digestif.
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4: Philippe et Jean-Noël de Paris sont les frangins les plus connus de Savoie et de Haute-Savoie. Ils parcourent la région avec leurs caméras, nous racontent chaque jour leurs rencontres les plus marquantes dans la place du village. Aujourd'hui, Philippe, rencontre et dégustation au programme en Haute-Savoie à Balaison.
5: Balaison, dans le Bas-Chablais, on domine le lac Léman. Et là, nous rencontrons Henri Détourche. Il est viticulteur, producteur d'un vin tout à fait exceptionnel. Un vin qui est déjà appellation depuis 1948. C'est le fameux Crépy, ah, évidemment. Oui. Aujourd'hui, on le connaît sous le nom de l'AOP, appellation d'origine protégée. Vin de Savoie Crépy aujourd'hui. Et Henri nous rappelle que le Crépy a été un temps la seule appellation d'origine contrôlée en Pays de Savoie avec un autre vignoble très connu, Laurent.
4: La Roussette.
5: La Roussette de Frangy, bravo.
4: Eh oui. Alors, c'est quoi le Crépy?
5: Alors le Crépy, c'est d'abord un cépage Chasselas. On l'a déjà dit, mais un cépage qui se plaît énormément sur les bords du Léman, vu les conditions climatiques. Et Henri nous explique qu'il s'agit d'un cépage de première époque, qui a un cycle de végétation très court. Et comme on est à 500 mètres d'altitude, il lui faut beaucoup de soleil, qu'il soit bien exposé, contrairement au cépage Chardonnay, Laurent, que vous connaissez aussi. Et là, on trouve le Crépy uniquement sur 3 communes, Douvaines, Balaison et commune d'à côté, Laurent, peut-être.
4: Ça doit être Loisin.
5: C'est bravo. C'est Loisin à côté, 3 communes. Et en tout, il y a 85 hectares de production de ce bon Crépy. Henri nous explique qu'il y a aussi des contraintes de production. Ils doivent produire pas plus de 72 hectolitres à l'hectare. En gros, 85 hectares, 62 hectolitres, faites le calcul, c'est 4 500 hectolitres crépi par année, c'est le calcul.
4: J'ai jamais été bon dans ce genre de calcul. Hein. Quelles sont les qualités du crépi?
5: Je vous vois dire, Laurent, c'est un vin tranquille. C'est un vin blanc qui comme n'est moi. Pas pétillant, comme vous. Comme vous. C'est un vin à boire rapidement. Attention, un vin frais, comme on dit. Il faut le boire dans les 2 ans qui suivent la mise en bouteille. Ah. Parfois, il se boit encore un peu plus vite.
4: C'est pas un vin de garde, alors.
5: C'est pas un vin de garde, pas du tout. Il ne faut pas attendre pour le boire, nous dit-il. C'est un vin léger qui a un goût, tenez-vous bien, de pierre à fusil. On aime ces expressions-là. Ou de violette, selon les années. Et parfois même, Laurent, il sent l'aubépine, l'abricot, ou même la brioche. Imaginez.
4: Donc on peut le prendre au petit déjeuner, c'est ça.
5: Au petit déjeuner ce matin pour votre matinale. Ouais. C'est un vin extrêmement agréable qui se boit facilement. Et c'est surtout pas un vin gras, nous dit-il. Un vin gras, ça nous fatigue, nous dit Henri. Et il s'accompagne merveilleusement bien des poissons du lac, des filets de perche, des fondus, des raclettes. Et aujourd'hui, ce domaine continue, domaine de Sénoche, famille d'Étourges. Ils sont en agriculture bio. Voilà, tout sur le vin. 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
5: Évidemment.
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6: Adi ou baleine, et adi c'est à toutes. Franz, une question.
7: Ah,
6: Koussiba, bapla la chantate.
7: Bapla.
6: Ouais, bon. Si je vous pose cette question, c'est parce que le pitchou de mes voisins, bah, Atalatal. Ah. Anna Atalatal, c'est aller coussi coussa. Donc il pourra aller mieux bas, Atalatal. À quoi fait maille d'une jaune que le pitchou de l'Ebézi qui te passe des toussis. Ça fait plusieurs jours que le pitchou de mes voisins n'arrête pas des toussis. À votre avis, qu'est-ce que ça signifie le verbe toussir en occitan?
7: Ce serait pas tousser?
6: Eh oui, bravo. En effet, en pays toussain, c'est dit toussir, autre prononciation, mais tussir, c'est des brembales au verbe tufega, sans oublier le verbe tufega pour dire également tousser. Alors, mais le pauvre drôle, vous pouvez dire que toussir, ce qui compte. Alors, le pauvre drôle, c'est-à-dire le pauvre garçon, je peux vous dire qu'il tousse quelque chose. Et quand quelqu'un tousse bruyamment, on dit en Gascogne toulousaine qu'il toussisse comme une tibao.
7: Qu'il tousse comme un cheval.
6: Mais oui, ah c'est bon, quand une personne pousse très très fort. C'est pas dit les tamés qu'il toussisse comme un tambour. Ouais, comme un tambour, là aussi, c'est assez imagé. Oui. Ou encore qu'il toussisse comme une asclaire. Une asclaire, qu'est-ce? Eh bien, c'est quelqu'un qui fend le bois et qui tousse fort, Macarel, et qui frappe fort comme un forcené. La toux se traduit en occitan par la tous, le toussimen, le toussite, et dans certains endroits de la Gascogne, la toussicaire. Alors, concernant le pitchou du voisin, nous n'y a mal que nous n'ajons remède. Il n'est pas de mal sans remède. Une bonne sirop, et c'est la garite, un bon sirop, et il sera guéri.
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1: C'est ma passion, mais je me sens vraiment libre sur la glace. Je transmets vraiment ce que je ressens dans ma vie de tous les jours, en fait.
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3: Aujourd'hui, on part à la patinoire avec Lou Thérault. Après des années de compétition en couple au plus haut niveau, elle entame un nouveau chapitre en solo. Lou, tout d'abord, la glace. Je crois savoir que c'est une passion familiale, c'est ça ?
1: Très simple, c'est ma maman qui a fait de la danse sur glace quand elle était jeune et qui en faisait encore quand on est arrivé avec ma sœur. Et en fait, moi, je l'ai vue patiner une fois à un gala parce qu'elle patinait déjà dans le club de Belfort. Et j'ai dit que je voulais faire comme ma maman. Donc voilà comment tout a commencé.
3: À 16 ans, tout bascule quand il faut choisir entre rester à Belfort et partir en Pôle France, en fait, non ?
1: Il y a eu, je pense, quand même quelques mois de réflexion où je me demandais si ça valait vraiment le coup. Je savais pas, enfin, je connaissais pas, en fait, le sport de haut niveau vraiment. Donc on se pose la question de est-ce que, effectivement, ça vaut le coup ? Est-ce que je change de lycée ? Je quitte tous mes camarades d'entraînement, mes copains au lycée ? Et en fait, du jour au lendemain, j'ai dit à ma mère que c'était bon. En fait, je crois que j'étais prête et que je voulais partir pour vivre cette expérience et que je trouvais ça sympa d'avoir un double projet déjà étant jeune, en fait, de pouvoir continuer mon lycée et de faire mon sport, ma passion à côté.
3: En fait. Après 10 ans de danse en couple, vous avez décidé de repartir seule en solo. Est-ce que c'est un sacré saut dans l'inconnu quand on est toute seule et qu'on a vécu en couple, en tout cas sur la glace ? Pendant 10 ans.
1: Beaucoup d'appréhension. En fait, ça faisait 10 ans que je patinais en couple, donc j'ai fait du solo en étant petite. Mais c'est vrai que c'était, comme je vous l'ai dit avant, pas du tout le même stress, les mêmes attentes. Et là, de repartir toute seule, j'ai commencé la saison en septembre. J'étais vraiment pas du tout confiante. Enfin, là, on se retrouve vraiment toute seule sur la glace. Je m'entraîne avec Olivier Schoenfelder, mon prof, et je suis arrivée à la première compétition en Angleterre, début octobre, et je lui ai dit, mais je vais faire comment juste pour saluer, pour me présenter quand ils vont m'appeler. Je sais pas faire toute seule, je sais plus faire toute seule. Et en fait, finalement, ça va à peu près. Puis le fait de faire plein de compétitions aussi, ça booste un peu la confiance en soi. Mais au début, non, j'étais pas vraiment très sereine de reprendre toute seule.
3: Avec le recul, quel regard vous portez sur tout ce chemin parcouru depuis vos premiers pas ?
1: Franchement, je suis fière de moi. J'ai du mal des fois à me l'avouer, mais vraiment quand je vois par toutes les étapes auxquelles je suis passée, j'adore tout ce que j'ai fait, j'adore tout ce que j'ai accompli et ouais, je suis fière.
3: Lou Thérault, que l'on retrouvera avec impatience lors des prochains championnats de France de danse sur glace, on lui souhaite le meilleur pour ce nouveau défi en solo. En tout cas, c'est elle, notre comtoise qui compte du jour.
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4: Nous partons à la découverte des Maranges, ce petit territoire partagé entre 3 villages, Chéilly-les-Maranges, Sampigny-les-Maranges et Dezise-les-Maranges, au lieu de la prochaine Saint-Vincent Tournante 2026. Alors, avec Plus belle la vigne, on zoome sur ce territoire viticole caché dans une petite vallée. Ici, les coteaux font partie de la côte de Beaune, mais en Saône-et-Loire. Explication avec Élodie Roy, viticultrice et vice-présidente du comité d'organisation de la Saint-Vincent.
5: La côte de Beaune s'étale d'une même exposition, mais il y a une faille géologique à Santenay et les Maranges, on est une vallée un petit peu à part, je dirais.
4: Alors là, Santenay, c'est dans quelle direction ?
5: Santenay, c'est juste en face. Voilà,
4: là-bas. C'est dans le petit creux là-bas.
5: Là, vous voyez des bâtiments en face. Oui. Là, c'est tout le début de Santenay.
4: D'accord. Voilà. Et donc après, il y a les hauteurs, en fait, il y a les collines.
5: Les coteaux, voilà. Les coteaux. C'est une vallée, en fait. Les Maranges, vous avez la vallée de la Causanne et la vallée de la Deune. Donc la Causanne, c'est une petite rivière qui circule sur Chéilly, sur Sampigny, qui prend sa source en fait à Vauchignon, au bout du monde. Donc c'est un nom qui ça s'invente pas.
4: C'est joli.
5: C'est une petite rivière qui fait 14 km et qui se jette dans la Deune, juste à la sortie de Chéilly. Donc cette rivière, elle passe au milieu là. Le petit village de Sampigny qui est ici, très étriqué, très enclavé, et sur les hauteurs, vous avez Dezise et tout en haut le petit hameau de Borgy et la montagne des Trois Croix qui est en face de nous. connu aussi sous le nom de Mont de Seine. Alors, bon, moi je les vois, les croix, mais je connais. C'est vraiment juste en face de moi. Je ne sais pas si vous voyez.
1: Non, mais
5: le petit point culminant.
1: D'accord.
5: Oui, là, on est à 521 mètres d'altitude, je crois. Et le vignoble des Maranges est vraiment devant nous.
4: Alors, qu'est-ce qui fait que ça reste tout de même la côte de Beaune, alors qu'on décroche quand même de cette côte de Beaune?
5: On décroche de cette côte de Beaune légèrement. Hein, c'est quand même pas. Parce qu'après. Une fois passé la côte de Beaune, on est sur la côte chalonnaise. Mais la côte chalonnaise, on est sur la plaine de Saône. Nous, on est quand même très éloigné. La côte chalonnaise, elle est vraiment derrière cette colline-là.
4: D'accord.
5: Avec le village de Bouzeron qui commence la côte chalonnaise, Ruilly, Mercurey, etc. On a des terroirs distincts. Là, on a une carte géologique. Vous voyez qu'il y a beaucoup de couleurs différentes en fonction du type de sol.
4: Ah oui, je vois, jurassique, plutonique.
5: Donc ça, ce sont des niveaux géologiques. Donc là, on parle de millions et de millions d'années. Pour faire simple, c'est argilo-calcaire, mais pas que. On est un vignoble assez tardif. On vendange souvent plus tard que les autres appellations de la côte de Beaune.
4: Vous êtes entre la côte de Beaune et les hautes côtes, finalement.
5: Oui, exactement. C'est ça. Les Maranges, ils sont exposés sud-sud-est, on va dire. Les hautes côtes, moi, personnellement, j'ai des parcelles. Elles sont exposées vraiment plein sud.
4: Nouvelle confirmation de la définition hyper millimétrée des terroirs bourguignons.

ils disent ASCII. Il y a de moins en moins de lettres, de moins en moins de mots. Mais si on continue comme ça, ils vont parler comment dans 10 ans, les gens? C'est quoi cette façon de parler, là? Je veux dire, il n'y a rien. C'est pas une longue phrase. Je comprends qu'on veuille écourter des trucs. Mais il n'y a rien. C'est pas long. Il y a R. Comment on va parler dans 10 ans? Moi, je dis, on parle de plus en plus des extraterrestres et des ovnis. Moi, je pense que si les extraterrestres viennent sur Terre, c'est à cause des gens qui parlent comme ça, qui réduisent les mots. C'est quoi cette façon de parler, franchement? C'est abusé, quoi. Parler français, c'est une belle langue, le français. Il y a R, MDR, PTDR, ASCII, il est BG pour dire beau gosse. Mais c'est bien de dire qu'on est beau gosse, ça fait plaisir d'entendre beau gosse. C'est plus plaisant que BG. Ils enlèvent les voyelles comme ça. Ça me rappelle les films coquins qu'on voyait sur Canal+, au début du mois, le samedi du mois, quand c'était encrypté. Vous vous rappelez ça? Faites pas semblant, hein. Lui, à tous les auditeurs d'ici Picardie, vous aussi, vous êtes tombés au moins sur du crypté sur Canal+, dans les années 90. Et ben c'est pareil, cette nouvelle façon de parler là. Des mots courts, de plus en plus courts. Et d'ailleurs, même les rappeurs de nos jours ont des noms d'artistes de plus en plus courts. ZKR, PLK, SCH, MHD. Après, il y en a qui gardent quand même les voyelles. Gims, Jules, Vald. Et bien sûr, on terminera par les groupes asiatiques, les Coréens de BTS. Alors eux, ils ont pas mis de voyelles, mais BTS, c'est quand même Bac+2. 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
1: Ouais, ça c'est un truc que je fais souvent. Alors c'est marrant parce que je le fais un tout petit peu moins parce que je vieillis. C'est des bateaux très violents, les bateaux de course. C'est les IMOCA, les bateaux du Vendée Globe. C'est des bateaux qui tapent vraiment très très très très fort. Je me suis cassé le dos une fois. J'ai cassé mes caméras plein de fois. Je suis reparti l'année dernière sur Tara, sur la goélette Tara. Donc là c'est plus cool, c'est plus smooth.
2: C'était improbable aussi de croiser tous les gens que t'as pu croiser avec Tara.
1: Ouais, je fais pas une liste, mais oui, ça va de Thomas Pesquet. Je sais même plus. Je pourrais pas te dire, mais le dernier film sur lequel j'ai bossé, il sort bientôt d'ailleurs. Il s'appelle Mata. C'était avec Mélanie Laurent.
2: Et tu faisais quoi sur ce film?
1: Là, c'était de la photographie de plateau. Photographie de plateau et making of. Ça, c'est un truc que j'aime beaucoup parce que un tournage, c'est compliqué, c'est éprouvant, c'est 6 semaines de travail intense. Et quand on est à ce poste, en fait, on est mobile, on fait ce qu'on veut, on se balade et ça rejoint mon amour du documentaire.
2: On va revenir sur le fait de naviguer parce que tu as participé à différentes courses, tu as navigué avec des grands skippers, des marins pêcheurs, des sauveteurs de la SNSM. Comment on filme en mer?
1: Sur les bateaux de pêche et sur des gros bateaux, c'est très facile. Et sur les IMOCA ou les ultimes, c'est la guerre. C'est vraiment, on est à genoux, on est malade, on se cogne partout. Et là, j'avais fait la face nette avec Jérémy Bayou et Franck Camas sur un IMOCA. On utilise 1% des rushs parce que le reste, ça bouge et c'est pas cadré, quoi.
2: Le gars qui est dans le chaos total, quoi.
1: Ouais, ouais, puis les bateaux sont fermés, ils vont vite, ils sautent, ils volent, enfin tout ce qu'on veut. Et par contre, il y a un truc qui est très très chouette et très formateur là-dedans, c'est que quand on revient à terre, et ben tout paraît facile. On appuie sur un bouton, ça fait un café, on a des toilettes normales et quand on cadre, ben, c'est cadré. Donc c'est une très très bonne école, c'est une sorte de mini-service militaire express.
2: Comment est-ce que tu pourrais la décrire, justement, la mer? Toi, ça t'a appris des choses sur elle, de la filmer?
1: Et ben en fait, c'est même pas que ça m'a appris des choses, c'est que moi je suis né à Cherbourg, j'ai grandi à l'école de voile de Cherbourg, j'ai fait l'optimiste du 420 en compétition. J'ai même été champion de basse Normandie en 93 d'optimiste. J'ai toujours fait du bateau. Quand je suis allé habiter à Paris, quand j'étais prof, j'ai acheté une péniche parce qu'il me fallait de l'eau autour de moi. J'ai tout fait pour revenir à Cherbourg et ça, c'est un attachement qui est vraiment profond. Et moi, le Cotentin, on parle de presqu'île, mais je le vois comme une île en fait. Et j'ai toujours été passionné par les îles. J'avais un bateau dans le port que j'ai vendu il y a pas longtemps parce que j'avais plus le temps d'en faire et que je naviguais beaucoup trop sur les autres bateaux. Quand je rentrais, j'avais pas envie de faire du bateau. C'est toujours un truc d'aller vers Origny, Guernesey, Serque. Il y a un petit côté passionnant, là, comme les Robinson ou la série Lost, tout ce genre de choses. Et donc, moi, le Cotentin, je le vois vraiment comme une île, pas comme une presqu'île, un lieu de retraite. C'est pour ça que j'ai jamais fait le choix d'habiter à Paris. Ce serait plus facile, hein, pour plein de choses. Mais je préfère vivre ici et prendre le train pour aller travailler que l'inverse, que travailler à Paris et prendre le train pour aller me reposer au bord de la mer. En fait, quand on a grandi ici, on est né ici, c'est pas quelque chose qui fait partie du décor, c'est le décor.
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3: À Aubervilliers, Sèvres ou encore rue Feder dans le 11e arrondissement de Paris, les baltos sont encore bien présents dans notre région et Thierry Boeuf nous en fait la cartographie, au-delà bien sûr de nous raconter leur histoire. Voici la saga Bistrot de Paris.
4: Quel cocktail américain, c'est quoi?
5: C'est un cocktail grillé avec une sauce américaine, tomate, échalote, une pointe de cognac, du vin blanc, c'est un peu relevé.
6: Un décaen.
7: Pâté, jambon, c'est une envoyée de gruyère, chantal, rosier, jambon de pays.
8: Eh ben tout ça, ça va aller dans la blanquette.
9: Bon appétit.
10: Cigarettes, whisky et petites pépées, si vous les aimez bien roulées, papier à cigarette, OCB. Gitane de Gainsbourg, menthol extra cool de Françoise Sagan, ronde fumée, et puis un jour de smog, 1er janvier 2008, tout s'est évaporé, les volutes et brouillards au comptoir ont disparu.
11: On a fait une soirée pour que tout le monde fume, donc musique, et puis on a mangé, et on a tous fumé. Mon collaborateur et moi, on n'a jamais fumé de notre vie, donc on a fumé une gitane maïs. Plus jamais on fumera. Hein.
10: Alors les fumeurs étaient priés d'aller fumer aux terrasses des cafés, le plaisir devenant coupable. Mais encore aujourd'hui, les marques de cigarettes font toujours enseigne. À Paris comme en banlieue, il existe encore, par exemple, des Marini.
12: 30 paquets de Marini.
10: Mais aussi des Rally, des Chiquito, des Nemrod et des Balto. 1930, la CEITA, Société Nationale d'Exploitation Industrielle des Tabacs et des Allumettes, propose aux patrons de café une aide financière. Des ameublements, des comptoirs, des terrasses. En contrepartie, l'établissement aura pour nom une marque de cigarettes ou de cigarillos. La puissante CEITA en rajoute une couche dans la presse populaire et la radio. Écoutez cette chanson publicitaire phénoménale de la marque Balto.
13: J'ai vu sur le paquet qu'il y a un bateau à voile. C'est à cause du bateau que c'est des bateaux qu'on les appelle. Mais non, mon gros bêta, pas des bateaux, mais des baltos. Des baltos, c'est un mot qui vient de Baltimore.
10: Balto de Baltimore, imparable voyage et exotisme au bout de sa cigarette rougeoyante. Et voilà pourquoi il existe encore une bonne vingtaine de Balto à Paris et en Île-de-France, comme celui d'Aubervilliers ou de Sèvres. Idem pour le Nemrod, rue du Cherche-Midi dans le 6e. Tout pareil pour le Rallye, la cigarette qui arrive avant les autres et qui gagne, rue Faidherbe dans le 11e. Le Rallye, où au passage, Monsieur Philippe nous régale de délicieux choux farcis. Curiosité amusante, au 59 avenue de la Motte Piquet, un restaurant a pour nom la Gauloise, tandis qu'à quelques dizaines de mètres, boulevard de Grenelle, une autre brasserie se nomme la Gitane.
6: Avec filtre ou sans filtre, les Gitanes Caporal vous apportent sans réserve le plaisir de fumer.
10: Décidément, beaucoup de cafés-bistrots du bassin parisien ont succombé à la tentation. Après la cigarette, le jeu. Impressionnant le nombre d'établissements qui s'appellent le Vincennes, le Sulky ou le Longchamp. Témoin de la relation entre les bars PMU et le milieu mercantile des chevaux de course.
9: Tu verrais Christine, ma femme, si tu savais ce qu'elle joue,
14: elle y connaît rien. Mais elle y croit, et entre nous, ce qui m'épate, c'est qu'elle gagne aussi.
15: Va comprendre, Charles. Avec le PMU aujourd'hui, on joue comme on aime.
10: Oui, on pourrait largement faire une thèse universitaire sur les enseignes de bistrot, la poésie frise Le Bon Coin de ce cher Jean-Louis Brasse dans le 18e, sans oublier le mythique Au rendez-vous des sportifs chez Valzac, un cadre de la boxe dans le 15e. Mais la palme d'or revient à ce patron en Val-de-Marne qui avait baptisé son bistrot dans les années 50 ici, mieux qu'en face. En face se trouve la célèbre prison de Fresnes.
3: Ce qui ne freinera pas notre appétit pour autant, bien sûr. Merci beaucoup Thierry Boeuf, Bistrot de Paris. Si vous avez aimé cette chronique, vous pouvez la partager avec vos proches depuis l'application Ici.
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16: Quand il Boeuf remet le thé au lapin, il faudrait pas qu'il se sauve. Hein.
17: Berrichon dans le texte.
16: Un thé. C'est un toit, un abri, où qu'on renferme les bestiaux pour qu'ils soient à l'abri de la pluie, des renards, et puis dans le temps des loups. Allez donc savoir pourquoi qu'on parle du thé au lapin, du thé au chief, du thé au cochon, puis quasiment jamais du thé aux ouailles, aux poules, aux vaches ou aux chevaux. Une histoire de thé qui se raconte dans le pays fort. Avant que je vous la raconte, faut juste savoir que quand ils boivent une tisane, ils disent pas par exemple « boire du tilleul », mais « boire sul tilleul ». Logique. On boit l'eau qu'a passé sur les plantes. Alors c'est l'histoire d'un pourvieux qui avait mal au vent. Il s'en va voir la guérisseuse, elle la regarde, puis elle y dit « Va avec 40 chevaux, puis boire sur le thé. » Il connaissait pas ça, le thé. Ça fait qu'il retourne chez eux, puis le v'là qui joge sur le thé au cochon en qu'une chopine de jus de poume. Adam, il a attrapé la fouère, mais il avait plus mal au ventre. Comme quoi, il y a que la fouette qui saute. Quand on était jeune, le samedi soir, on allait chez les uns ou chez les autres pour fêter les anniversaires. Chez nous, il y avait deux autos, une 404 puis une camionnette. Oh mon pas, il voulait ben nous prêter la grosse auto, quand que c'est qu'il en avait pas besoin. Sinon, on prenait la camionnette, ou que c'est qu'on s'entassait. Et puis dame, on rigolait. Sauf une drôlière, qu'elle appelait ça le thé au chieuve. Puis qu'elle voulait pas y monter. Ça fait qu'une fois, elle était à la fête en vélo, à 15 km. Ah dame, quand qu'elle est arrivée, on avait fini de manger le gâteau. Puis c'était quasiment l'heure de repartir. Eh ben vous me créerez si vous voulez, mais pour le retour, à la bas, vous voulez qu'on les ramène et les pissons vélo dans le thé à chieuve.

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1: Les habits du dimanche, Gentleman Driver. La clarinette voluptueuse, la contrebasse tonitruante, le piano endiablé, la guitare entraînante et les voix des habits du dimanche racontent des histoires remplies d'humour et de légèreté. Des compositions rythmées pour claquer des doigts, taper du pied et plus si affinité.

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1: La phrase que mes parents, je voudrais plus qu'ils disent, c'est non. Et aussi, dépêche-toi.
2: Moi, j'aimerais bien que ma mère, elle arrête de m'appeler des noms un peu de bébé. Parce que souvent, elle m'appelle gros prout, je sais pas pourquoi. Et souvent, elle m'appelle mon petit chat, mais j'aime un petit peu. Mais normalement, c'est mon père qui m'appelle comme ça. Et aussi, mon père, il m'appelle ma princesse.
3: Il y a deux phrases que j'aimerais supprimer complètement, c'est « Non, tu ne peux pas regarder la tablette, la télé. »
4: Moi, je voudrais qu'ils arrêtent de me dire « Stop, arrête de regarder des écrans. »
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